Adresse suivante, parole de vie, boîte postale 502, 75 666 Paris. Notez bien, parole de vie, boîte postale 502, 75 666 Paris. Au revoir et à bientôt.

Oui, à très bientôt sur Radio Bonne Nouvelle avec nos amis de Parole de Vie pour de nouvelles réflexions. 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

Philippe Pasquier sur Radio Bonne Nouvelle, tiré de son album Plus jamais sans Jésus, Sam Messey. Oui, ne vous inquiétez pas, c'est une chanson en français. Sam Messey, certains disent que Dieu est amour, que son amour est là pour toujours, pour rester avec nous. Philippe Pasquier, RBN, votre radio locale.

Oui, sur RBN, c'était Philippe Pasquier, une chanson pleine de joie et de bonne humeur, et ainsi que de soleil. 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

Oui, merci sur Radio Bonne Nouvelle, votre émission Vérité Évangélique. C'était Corinne Lafitte. Nous allons retrouver tout de suite notre ami le pasteur Caillayan avec une nouvelle réflexion perspective réformée. Une nouvelle réflexion sur la foi en Dieu.

0: Vous êtes à l'écoute de l'émission Perspectives réformées du pasteur Kayayan. Nous sommes heureux de vous offrir ce programme et nous vous invitons à rester à l'écoute durant ces prochaines minutes.
1: Chers amis, je vous donne lecture d'une méditation intitulée « Par la foi seule ». Par la foi seule, c'est le mot capital de la réforme. Et aujourd'hui, peut-il, doit-il être de même ? Plus, n'est-ce pas un mot dangereux et peut-être faux ? Ce mot typique n'est-il pas devenu un sujet de querelle? N'a-t-il pas endormi le chrétien dans cette fausse opinion qu'il suffit d'avoir la bonne croyance et qu'une vie droite est moins importante qu'une foi correcte? Si l'on entend par la foi le fait d'accepter comme vrai certaines phrases, tenir pour vrai simplement ce qui est dans la Bible, dans ce cas, il n'existe pas dans la chrétienté une erreur plus dangereuse que la formule « par la foi seule ». Car alors la foi serait une certaine théorie, une conception générale de l'univers, une parmi d'autres. Or, une théorie, une conception du monde, fût-elle chrétienne, ne peut jamais être l'essentiel. Dieu, qu'a-t-il à faire de nos théories ou de nos vues? S'inquiète-t-il de savoir si notre conception de l'univers est chrétienne ou pas? Le spectateur qui se promène dans la vie peut parler de ses vues. Celui qui bataille dans l'existence ne le peut pas. Dieu nous interdit d'être des amateurs. Il veut nous voir combattre. Ce n'est que dans la bataille que l'on peut comprendre ce que les réformateurs et les apôtres entendaient par « croire ». « Que crois-tu » signifie « en qui te confies-tu » et « à qui as-tu juré fidélité ?» Croire, c'est appartenir à Dieu, corps et âme. C'est être, comme le dit si bien le catéchisme d'Heidelberg, corps et âme dans la vie et dans la mort, non pas mien, mais propriété de mon fidèle Sauveur Jésus-Christ, et dorénavant résolu et prêt à lui soumettre ma vie. Mais autant il est faux de confondre la foi avec une opinion ou avec une adhésion à quelque dogme, autant il est faux de penser que la foi est simplement la confiance en Dieu semblable au fond à celle des païens. À quoi nous servirait la Bible, la révélation de Dieu en Jésus-Christ, sa croix et sa résurrection? Il nous importe de nous confier dans le vrai Dieu et non pas dans n'importe quelle image illusoire de la divinité. Il importe que nous donnions à Dieu qui s'est révélé en Jésus-Christ et nulle part ailleurs comme Dieu vrai et réel et non pas un produit de notre fantaisie. Quand on prend le mot « croire » au sérieux, dans le sens qu'il a dans la Bible, on ne peut croire en un autre Dieu qu'en celui qui se révèle en Jésus-Christ et nous appelle en lui. On ne croit que lorsqu'on sait ce que signifie « par la foi seule ». Cela, les païens religieux n'en savent rien. Seule la Bible en parle. Pourquoi ? Autrefois, comme aujourd'hui, les païens pieux veulent venir à Dieu par leurs propres moyens, leurs prières et leurs comportements vertueux, par une sévère discipline et une vie sainte. Ils pensent que s'ils prennent assez au sérieux cette attitude pieuse, ils seront fidèles à Dieu et qu'il leur sera favorable. Le paganisme pieux, le paganisme chrétien, est ainsi une justice par l'observation de la loi, une confiance dans ce que fait l'homme. Et la Bible nous dit au contraire, tu ne seras jamais assez pieux. Si tu veux prendre cette route, de deux choses l'une. Ou bien, tu t'illusions sur toi-même et oublies que tu es un pécheur. Tu confonds les exigences de Dieu avec les normes de l'honnêteté bourgeoise. Et en somme, tu es content de toi. Ou bien, tu prends au sérieux la volonté de Dieu et tu tombes dans le désespoir quand tu consentes que tu n'es pas assez pieux. Le plus souvent, d'ailleurs, l'homme oscille entre cette fausse sécurité et ce désespoir. Voilà la piété des païens. La Bible dit « tu ne peux pas satisfaire Dieu », mais Dieu se suffit à lui-même et te suffit à toi-même. Tu ne peux pas compter sur ce que tu fais, mais seulement, mais uniquement sur ce que Dieu fait. Oui, nous devons dire, une fois de plus, n'est que lorsque tu es au bout de tes forces, et tu ne peux espérer qu'en Dieu seul que tu sais ce que veut dire le mot « Dieu ». Celui qui n'a pas encore découvert cet « uniquement », c'est-à-dire le « par la foi seule, n'a pas encore découvert Dieu. Les divinités païennes ne sont pas le vrai Dieu. Le vrai Dieu est celui que l'on trouve quand on n'en peut plus et qu'on n'espère plus qu'en lui seul. N'espérer plus qu'en Dieu, ne plus construire sur sa propre force et son propre savoir, c'est croire, c'est-à-dire devenir propriété du vrai Dieu. C'est beaucoup plus difficile que tous les exercices de pénitence, que les prières et les bonnes œuvres des païens pieux. Car rien dans l'univers ne nous est plus contraire que cela. Ne plus croire en nous-mêmes. Rien dans l'univers ne nous est pas seulement difficile, mais avec nos propres forces, c'est impossible. Nous ne parvenons pas à renoncer à nous-mêmes et à acquiescer à Dieu seul. Cela aussi, Dieu le fait pour nous. Il l'a accompli à la croix du Sauveur. Deux choses s'y produisent. Notre orgueil est brisé, et Dieu, qui seul le sauve, vient à nous. Croire vraiment signifie donc rencontrer le Christ crucifié et saluer dans sa croix la fin de notre pouvoir et le commencement de la toute-puissance de Dieu. Quand on ne connaît pas la croix du Christ, on ne sait pas encore ce que représentent ces mots « Dieu seul peut ». Dieu seul accomplit. Par conséquent, l'on ne sait pas encore ce que signifie « par la foi seule ». Le sens de « par la foi seule » est donc celui-ci. Ce n'est pas moi, mais Dieu seul qui a accompli mon sauvetage, mon salut. Le salut et le sauvetage du monde. Lui seul est bon. Lui seul mène à bonne fin. Par nos forces, rien à faire. Même dans la meilleure vie, tout est vain. Il faut encore compter sur Dieu seul et s'abandonner complètement à lui. Mais cela ne va-t-il pas rendre les hommes paresseux? Allez demander à Luther, à Zwingli, à Calvin, à John Knox, s'ils sont devenus paresseux. Regardez la vie de ceux qui ont réalisé la toute-puissance de Dieu. Sont-ils tombés dans l'indifférence? C'est le grand mystère de Dieu que ce fait. Les hommes ne deviennent vraiment forts que lorsqu'ils se savent impuissants, lorsqu'ils attendent tout de l'action divine. Les forts, les grands actifs de la chrétienté ne sont pas ceux qui mettent l'accent sur l'activité humaine, mais ceux qui attendent tout de l'action divine. Car dans leur faiblesse, la force de Dieu se déploie, et ce n'est que lorsque l'homme se sait totalement impuissant que Dieu peut devenir puissant en lui. Le vrai bien s'accomplit par la foi seule. Permettez-moi, avant de conclure notre émission d'aujourd'hui, de lire aussi le psaume 145, un psaume, une prière de louange. Louez l'Éternel, car il est bon de psalmodier en l'honneur de notre Dieu, car il est agréable et beau de le louer. L'Éternel rebâtit la ville, il rassemble les exilés, il guérit ceux qui ont le cœur brisé, il panse leurs blessures. Il compte le nombre des étoiles, il leur donne à toutes des noms. Notre Seigneur est grand, d'une force immense, son intelligence n'a point de limite. L'Éternel soutient les humbles, il abaisse les méchants jusqu'à terre. Entonnez un hymne à l'Éternel avec reconnaissance. Psalmodiez en l'honneur de notre Dieu avec la harpe. Il couvre les cieux de nuages, il prépare la pluie pour la terre, il fait germer l'herbe sur les montagnes, il donne sa nourriture au bétail, aux petits du corbeau quand il les crie. Ce n'est pas dans la vigueur du cheval qu'il se complaît, ce n'est pas la robustesse de l'homme qu'il agrée. L'Éternel agrée ceux qui le craignent, ceux qui s'attendent à sa bienveillance. Glorifiez l'Éternel, louez votre Dieu. Il renforce les verrous des portes, il bénit les fils au milieu de vous, il établit la paix dans votre territoire, il vous rassasie du meilleur froment, il envoie sa promesse sur la terre. Sa parole court avec rapidité, il donne la neige comme de la laine, il répand le givre comme de la cendre, il lance sa glace par morceaux. Qui peut résister devant son froid? Il envoie sa parole et les fait fondre, il fait souffler son vent et les eaux coulent. Il révèle ses paroles, ses prescriptions et ses ordonnances. Il n'a pas agi de même pour toutes les nations. Elles ne connaissent pas ses ordonnances. Louez l'Éternel, car il est bon de psalmodier en l'honneur de notre Dieu.

Et sur Radio Bonne Nouvelle, nous allons retrouver le groupe Vise à tirer de leur album Un peu d'amour, si je n'ai pas l'amour, même si j'ai la foi, Vise à.

Psaume 24. Psaume de David. À l'Éternel, la terre et ce qu'elle renferme, le monde et ceux qui l'habitent. Car il l'a fondée sur les mers et affermie sur les fleuves. Qui pourra monter à la montagne de l'Éternel? Qui s'élèvera jusqu'à son lieu saint? Celui qui a les mains innocentes et le cœur pur, celui qui ne livre pas son âme au mensonge et qui ne jure pas pour tromper. Il obtiendra la bénédiction de l'Éternel, la miséricorde du Dieu de son salut. Voilà le partage de la génération qu'il invoque, de ceux qui cherchent ta face, de Jacob. Porte, élevez vos linteaux, élevez-vous, portes éternelles, que le roi de gloire fasse son entrée. Qui est ce roi de gloire? L'Éternel fort et puissant, l'Éternel puissant dans les combats. Portes, élevez vos linteaux, élevez-les, portes éternelles, que le roi de gloire fasse son entrée. Qui donc est ce roi de gloire? L'Éternel des armées, voilà le roi de gloire.

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0: name is Angela.
1: Je m'appelle Angela.
0: And I am from Huntsville, Alabama in the United States.
1: Et donc je suis de l'Alabama dans les États-Unis.
0: I am a high school principal at a Christian school.
1: Et je suis le professeur principal dans une école chrétienne.
0: I've been a Christian since a young girl.
1: Et je suis chrétienne depuis que je suis petite.
0: I was born into a home of ministry.
1: Et j'ai grandi dans une maison où les parents étaient engagés dans le service de Dieu.
0: My father pastored a church in the United States.
1: Mon père était pasteur dans une église aux États-Unis.
0: Unknown to our family and the church.
2: Sans que ni ma famille ni l'église le sachent.
0: My father was living another life in sin and adultery.
1: Mais pendant ce temps, mon père vivait une double vie dans le mensonge et l'adultère.
0: The earliest memory I have as a young girl was my father turning away from my family.
1: Je me rappelle en tant que petite fille de voir mon père quitter, abandonner notre famille.
0: I remember standing behind my mother's legs and crying for him.
1: Et donc je me souviens, j'étais derrière ma mère et je pleurais après lui.
0: But God is greater than my first painful memory, and He is greater than my father's sin.
1: Mais Dieu est plus grand que mes premiers souvenirs et aussi plus grand que le péché de mon père.
0: After he left my family,
1: après qu'il ait quitté ma famille,
0: my mother grew stronger in her relationship with Jesus.
1: Ma mère est devenue plus forte dans sa relation avec Jésus.
0: She grew closer to Jesus and lived out her faith daily.
1: Elle est devenue de plus en plus forte dans sa relation avec le Seigneur Jésus chaque jour.
0: She encouraged me and taught me that my heavenly Father Jesus will never leave me.
1: Et elle m'a encouragé et m'a enseigné que mon Père Céleste, le Seigneur Jésus, ne m'abandonnerait jamais.
0: He will stay by my side.
1: Et qu'il serait toujours à mes côtés.
0: Even through painful and difficult times in our lives.
1: Même dans les moments difficiles et douloureux que je rencontrerai dans ma vie.
0: At the age of 15,
1: donc à l'âge de 15 ans,
0: I fully surrendered my life to Jesus Christ.
1: J'ai consacré ma vie au Seigneur Jésus-Christ.
0: And I learned to trust that His ways are higher than my ways.
1: Et j'ai appris que ses voies sont au-dessus de mes voies.
0: I started to understand that He had a plan and a destiny for my life.
1: Et je commençais à comprendre qu'il avait un plan et une destinée pour ma vie.
0: Just like He has a plan and destiny for your life.
1: Comme il a un plan et une destinée pour ta vie.
0: Through Jesus, we can dream and have hope in our future.
1: Avec Jésus, on peut avoir des rêves et une espérance pour le futur.
0: I was able to forgive my father.
1: Et donc il m'a donné la capacité de pardonner à mon père.
0: And I have a relationship with him today.
1: Et j'ai retrouvé une relation avec lui aujourd'hui.
0: My children know him as their grandpa.
1: Donc mes enfants le connaissent comme leur grand-père.
0: My greatest joy is living in the freedom of forgiveness.
1: Et ma plus grande joie et de vivre dans la liberté du pardon.
0: And having a relationship with my heavenly Father Jesus.
1: Et de vivre cette relation personnelle avec mon Père Céleste.

Cette fois-ci, honneur à Ludwig van Beethoven, compositeur allemand, né à Bonn en 1770 et mort à Vienne, en Autriche, en 1827. La symphonie pastorale. Symphonie numéro 6 en Fa majeur, opus 68, c'est-à-dire œuvre numéro 68. La symphonie pastorale est une évocation de la vie champêtre, plutôt une expression de la sensation que peinture de la vie champêtre. Tels sont les mots que Beethoven écrivit lui-même, en tête de la fameuse partition. Il s'agit bien cette fois-ci d'une musique, entre guillemets, à programme. Les titres qu'il donne à chacun des cinq mouvements le confirment. Éveil d'impressions joyeuses en arrivant à la campagne. Premier mouvement, Allegro ma non troppo. Scène au bord du ruisseau, andante molto mosso. Joyeuse réunion des paysans, Allegro. Orage, tempête, Allegro. Chant des bergers. Sentiment joyeux et reconnaissant après l'orage, Allegretto. Nous commencerons avec l'éveil d'impressions joyeuses en arrivant à la campagne. Un superbe Allegro ma non troppo. De cette symphonie numéro 6 en Fa majeur de Ludwig van Beethoven, ce compositeur allemand, d'origine flamande, mais allemand bien sûr. La symphonie pastorale. Radio Bonne Nouvelle.

Radio Bonne Nouvelle, votre concert de musique classique, c'est l'Orchestre Philharmonique Tchèque, qui interprète la symphonie pastorale, la symphonie numéro 6 en Fa majeur de Ludwig van Beethoven. C'était le premier mouvement, éveil et impression joyeuse en arrivant à la campagne. Nous continuons avec Scène au bord du ruisseau, Andante molto mosso. Superbe. Votre concert de musique classique.

0: Radio Bonne Nouvelle, votre concert de musique classique, c'était le deuxième mouvement, Andante molto mosso, scène au bord du ruisseau, de la symphonie pastorale de Ludwig van Beethoven, symphonie numéro 6 en fa majeur. Nous continuerons avec cette superbe symphonie tout de suite après ce petit message inspiré par la Bible.
1: Hannibal, tu sais vaincre, mais tu ne sais pas profiter de ta victoire, disait un de ses intimes amis à ce grand conquérant que fut Hannibal. Et cette parole historique pourrait parfois s'adresser à certains chrétiens parfaitement conscients de la grande victoire que le Christ leur a acquise par sa mort et par sa résurrection, mais qui reste en panne et ne tire aucun bénéfice, aucun profit de toutes les richesses spirituelles que le Christ met à leur disposition et à notre disposition à tous. Ils vivent encore dans la crainte, alors que leur maître leur a dit « la paix soit avec vous ». Ils doutent encore quand Jésus leur a dit « votre cœur ne se trouble pas, croyez en Dieu et croyez en moi ». Ils succombent au découragement et aux tentations alors que leur sauveur leur a dit « toute puissance m'a été donnée dans le ciel et sur la terre, mais ayez bon courage, j'ai vaincu le monde ». Et ils ne savent pas profiter des victoires de leur Seigneur. Pour bénéficier du fruit magnifique des conquêtes de Jésus-Christ, il faut se mettre entièrement à lui, se mettre à son écoute, s'aligner à sa volonté, entrer dans une voie d'obéissance sûrement, mais d'écoute attentive tout d'abord, surtout, se soumettre à lui. Et pour cela, il faut croire en lui. Alors puissiez-vous croire ainsi en Jésus-Christ et vous en serez vous-même encouragé et réconforté.

C'était la symphonie numéro 6, opus 68, donc numéro 68, de Ludwig van Beethoven. La symphonie dite pastorale. Orchestre philharmonique tchèque, sous la direction de Paul Kretzky. Nous continuerons votre concert de musique classique avec quelques valses de Frédéric Chopin. Au piano, Peter Schmalfuss. Radio Bonne Nouvelle.

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0: Voici pour vous aujourd'hui une parole encourageante. Nous la trouvons dans le livre du prophète Ésaïe au chapitre 5, au verset 10. Que celui qui marche dans l'obscurité, qui manque de lumière, se confie dans le nom de l'Éternel et qu'il s'appuie sur son Dieu. Une fillette de 4 ans, qui avait parfois bien peur le soir quand elle était couchée dans son petit lit, regardait la lune par la fenêtre entrouverte. « Maman, dit-elle, est-ce que la lune est la lampe de Dieu ?»«
1: Oui, répondit la mère, la lune est la lampe de Dieu. »«
0: Est-ce que Dieu éteindra sa lampe et s'endormira ensuite ?»«
1: Non, mon enfant, reprit la mère, Dieu n'éteint jamais sa lampe. »
0: « Alors, dit la petite, je n'aurai plus peur ce soir. »
1: Lorsque l'enfant Samuel se réveilla, appelé par son Dieu qui voulait faire de lui un prophète, la lampe de Dieu n'était pas éteinte. Elle ne l'est pas encore aujourd'hui, car Jésus, lumière du monde, est avec nous tous les jours. Il l'a promis. Chrétien, reprends confiance. Et bon courage, la lampe de ton Dieu n'est pas éteinte.

Je m'appelle Henri Jimenez. Pour résumer rapidement ma vie, donc ma passion était les arts martiaux. J'ai été donc sportif de haut niveau, ceinture noire 3e Dan, vainqueur de la Coupe de France, médaillé de bronze aux Internationaux de France, champion Rhône-Alpes et membre de l'équipe de France. J'ai été instructeur fédéral, responsable de commission d'arbitrage. Mon parcours de sportif m'a amené, au travers des arts martiaux, à rechercher une certaine philosophie, une certaine voie, une certaine sagesse. Et dans l'art martial, je n'ai découvert que, spécialement, que la violence, l'orgueil et le pouvoir, puisque j'ai créé 4 clubs d'arts martiaux, j'avais plus de 120 élèves, et j'ai découvert au fur et à mesure de mon parcours dans les arts martiaux, j'avais un vide, j'avais quelque chose qui me manquait, et pourtant au travers des arts martiaux, je recherchais la sagesse. Des événements douloureux ont traversé ma vie, des événements d'ordre familiaux, hein. J'avais crié à Dieu, Dieu ne me répondait pas. Et là, j'avais décidé de mettre fin à ma vie, parce que j'avais aucun sens. J'avais le vide, j'avais tout comblé, et pourtant, il me semblait que j'avais tout fait. Donc, j'avais pris la décision de mettre fin à mes vies et me jeter par le vide. Quand j'ai commencé à passer à l'acte, j'ai entendu cette voix qui m'a dit « Non, ne fais pas ça ». Et je me suis retourné pour voir qui me parlait, et bien évidemment, il n'y avait personne. Et j'ai vu là, à ce moment-là, instantanément, ma vie défiler devant mes yeux, comme si j'étais spectateur de ma propre vie. Quand ce film s'est arrêté, alors je dis c'est le film de ma vie, j'ai fait un constat, j'ai dit vraiment, mais avec tout ce que j'avais entrepris, réussi et tout, je me suis dit, mais elle est pas belle ta vie. Elle est vraiment pas belle, mais qu'est-ce que je peux faire pour réparer tout cela? Et la même voix s'est fait entendre à ce moment-là, et clairement dans mon esprit, rien, tu ne peux rien faire. Viens, suis-moi. C'est à ce moment-là que j'ai compris que cette voix qui me parlait, c'était la voix de Jésus, puisque Jésus a dit « Je suis le chemin, la vérité et la vie ». J'ai été me coucher et j'ai pris la décision de suivre ce chemin. Je n'avais pas encore compris réellement le message biblique, mais je savais que j'étais sur le bon chemin. Et j'ai commencé à lire la Bible. En lisant la Bible, je découvrais de plus en plus quel était l'amour que Jésus avait pour les hommes, et j'étais percuté de il n'est pas venu pour condamner, il est venu pour sauver, il est venu pour pardonner nos péchés, il est venu pour nous justifier, pour nous donner la vie éternelle. J'ai arrêté les arts martiaux, donc j'ai carrément démissionné, j'ai laissé tomber tous les clubs que j'avais, on m'a pris pour un fou, les gens ne comprenaient pas ce qui m'arrivait, parce que arriver à un tel niveau et lâcher tout ce que vous avez entrepris, c'était une folie. J'ai commencé à marcher avec Jésus. Jésus a donné un sens à ma vie, il a donné une réalité concrète, j'ai une paix intérieure. Jésus a rempli mon cœur, j'ai des difficultés comme tout le monde, hein, bien évidemment, mais dans ces difficultés, je ne suis plus seul. Et quelque part, quand j'ai des difficultés, je m'appuie sur lui. Il m'accompagne tous les jours dans mon rôle de chef d'entreprise, dans mon rôle auprès de mes clients, dans mon rôle auprès du personnel. Jésus est le chemin, la vérité, la vie.

La Bible affirme un grand fait sur lequel il vaut la peine d'arrêter quelque peu notre attention. Dieu est présent partout. Alors, quand nous en sommes conscients, nous nous écrions avec le patriarche Jacob que c'est redoutable. L'Éternel est ici et je ne le savais pas. Il est redoutable, en effet. Et il est surtout redoutable de penser que Dieu assiste en témoin invisible et muet, en quelque sorte comme un spectateur, à toute notre vie. C'est à cause de cela que beaucoup cherchent à écarter Dieu de leur route, comme l'enfant coupable qui se sent regardé et qui fuit ses parents. En songe, Jacob a vu une échelle inaccessible sur laquelle se tenait Dieu. Quant à nous, nous l'avons vu en la personne de Jésus-Christ, sur une croix dont les deux bras étendus nous redisent tout son amour. Alors toute crainte se dissipe, car nous comprenons alors que Dieu n'est pas descendu parmi les hommes pour les juger, mais pour les sauver, non pas pour les écraser, mais pour les soutenir et les aider. Jésus-Christ, effectivement, c'est la Bible qui l'affirme, est venu chercher et sauver ceux qui étaient perdus. Quand nous avons accepté son pardon, nous pouvons nous réjouir de ce qu'il a dit aussi, « Voici, je serai avec vous tous les jours, jusqu'à la fin du monde. » Je le répète, « Je serai avec vous tous les jours, jusqu'à la fin du monde. »

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Aujourd'hui, dans notre émission Vérité évangélique, c'est Freddy de Coster qui nous accompagnera. Nous aborderons la question « Quel sens a notre vie ?» Face à la réalité de notre monde, y a-t-il une solution ? Oui, et elle est en Jésus, qui est venu pour nous réconcilier avec Dieu. Nous vous invitons à nous rejoindre pour le temps de cette émission, afin d'en savoir plus sur Dieu, sur l'aide qu'il peut nous apporter au quotidien. Commençons avec ce chant, intitulé « Nous venons dans ta présence », qui nous parle de la grandeur de Dieu et de son salut.

Déjà sa présence veut nous toucher, déjà sa présence veut nous bénir. Jésus un jour disait cette parabole lorsqu'il était sur la terre. Le domaine d'un riche propriétaire avait rapporté de façon exceptionnelle. Et l'homme se mit à réfléchir. Que faire ? Se demandait-il. Je n'ai pas assez de place pour engager toute ma récolte. Ah, se dit-il, enfin je sais ce que je vais faire. Je vais démolir mes greniers pour en construire de plus grands, j'y entasserai tout mon blé et tous mes autres biens. Après quoi je pourrai me dire, ah mon ami, te voilà pourvu de biens en réserve pour de nombreuses années. Repose-toi, mange donc et bois, jouis de la vie. Mais Dieu lui dit, pauvre fou que tu es, cette nuit même tu vas mourir et tout ce que tu as préparé pour toi, qui va en profiter ? Voilà quel sera le sort de tout homme qui amasse des richesses pour lui-même, au lieu de chercher à être riche auprès de Dieu. Tu sais, Dieu n'est pas contre la richesse, au contraire. Mais le matérialisme, la course effrénée vers le pouvoir, les plaisirs sans amour véritable, sans chercher ce qui est profond, entraînent l'homme vers la perdition. Cet homme croyait tout avoir, mais il n'avait pas l'assurance de sa vie éternelle. Il avait oublié que l'homme est trinitaire, il a un corps dont il faut prendre soin, une âme également, mais il a aussi un esprit. Il ne s'était pas posé toutes les questions et il n'avait pas investi dans la préparation de son éternité. Dieu existe, sais-tu ? Et l'homme doit se repentir, tu dois te repentir. Tu ne pourras pas toujours repousser l'appel de Dieu, tu dois décider de changer de comportement pour revenir à Dieu. Car il faudra bien rendre compte de tes actes secrets et de ta vie. Alors, laisse Dieu s'approcher de toi. Nous avons tant besoin de l'amour de Dieu.

y a tant de gens qui souffrent, tant de gens qui sont malheureux. Et toute leur vie, ils s'entêtent à chercher, en dehors de Dieu, la solution. Mais tu ne peux pas te sauver par toi-même, ni par tradition, ni par tes œuvres, car le péché est attaché à toi et que peux-tu réparer? Tu sais, Dieu a tout essayé dans l'histoire de l'humanité pour que l'homme revienne à lui, car Dieu nous aime tendrement. Dieu t'aime tendrement. Dieu te cherche. Mais l'homme a cette fâcheuse habitude de ne pas s'intéresser à Dieu. Et les conséquences sont désastreuses. Le péché s'aggrave de pire en pire. La solitude, la souffrance vont être dans ta vie. Et cette terrible conséquence. Dans l'histoire, Dieu a essayé par la loi. Rien à faire. Puis par la force. Rien à faire. Par les prophètes, en déchaînant les éléments, mais rien n'y faisait. Nous nous entêtons toujours à faire le mal. Alors Dieu a décidé un jour, alléluia, merveilleux Seigneur, de venir nous montrer le chemin, celui de l'amour. Il voulait communiquer avec le même langage que nous. Il est venu s'incarner en Jésus pour communiquer avec nous le besoin de revenir vers notre vrai Père. Mais le mal s'est acharné pour qu'il ne parvienne pas à nous sauver et nous guérir. C'est alors qu'ils l'ont crucifié, misérablement crucifié. Mais un jour, il est ressuscité.

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1: Aujourd'hui, Dieu a vaincu le mal parce que Christ est ressuscité. Cher Jésus, tu es ressuscité. Tu as payé pour moi. Nous pouvons aussi revenir à Dieu par la foi. C'est suffisant, la foi. Sais-tu que par sa résurrection, Dieu détruit toutes les œuvres du diable? J'ai le souvenir d'un jour émouvant en Alsace, où j'ai vu la supériorité de Dieu sur les œuvres du mal. Il y avait ici une dame qui était là avec son mari qui venait pour la première fois dans une réunion chrétienne. Et à un moment donné, le Seigneur m'a parlé et j'ai commencé à décrire tout ce qui s'était passé dans la vie de cette femme. À ce moment-là, cette femme s'est mise à pleurer vraiment. Et elle a dit, je crois que Dieu est fort et que Dieu est vivant car il connaît tout ce qu'il y a dans mon cœur. Mais monsieur, je dois vous confesser quelque chose, je suis une médium, je suis connue, je suis passé déjà à la télévision de nombreuses fois. Moi-même, je tire les cartes, je suis versé dans l'occultisme. Mais je ne pensais pas que Dieu connaissait ma vie de cette manière. Le diable a détruit ma vie, a détruit mon couple. Il a détruit tout ce que je suis. Et ce jour-là, je me souviens, il y avait comme une confrontation de puissance. Et cette personne a donné sa vie à Jésus-Christ sur le champ. Elle s'est convertie. Elle est rentrée chez elle, elle a brûlé pour des milliers d'euros de CD-ROM, de livres sur l'occultisme, sur l'astrologie. Et soudainement, la paix est revenue dans sa famille. Elle a commencé à pouvoir dormir de nouveau. Elle me disait, si tu savais l'exigence des gens qui sont dans l'occultisme, ce qu'ils souffrent, parce que le diable, une fois qu'il les tient, ne les lâche plus jamais. Et j'ai vu tant de délivrances. Des gens qui ont été libérés parce que Jésus a vaincu. Jésus a vaincu la puissance des ténèbres. Alléluia. Ensemble, glorifions le nom du Seigneur pour ce qu'il a fait.

Seigneur. Alors que vous êtes là ce soir, recevez sa présence. Le Seigneur est digne de gloire, d'honneur et de puissance.

Ses forces, le Seigneur des Seigneurs et le Roi de gloire. Alléluia! Oh, Alléluia! Il n'y a qu'un seul nom qui a été donné. Il n'y a qu'un seul nom qui a été donné. Un seul nom qui puisse nous sauver. Un seul nom qui puisse nous guérir. C'est le nom de Jésus.

sens la présence de Dieu en ces moments. Peut-être là où tu es seul, chez toi, dans ta voiture. Et quelque chose est en train de se passer. Si tu crois, Dieu peut te toucher là où tu es maintenant. Je me souviens un jour, j'étais en train de faire une campagne en Inde. Il y avait de nombreuses personnes. Et l'onction de Dieu était en train de se répandre et la gloire de Dieu venait, il y avait des guérisons qui étaient là. Et à un moment donné, j'entends un bruit dans la foule et des gens qui s'écartent et on m'a amené une petite fille de 10 ans. Elle avait les yeux révulsés, la bave qui coulait sur le bord de ses lèvres. Elle était toute raidie et son père, sa mère pleuraient aux côtés d'elle et disaient « Pasteur, je ne sais plus quoi faire. Elle est prise de cette épilepsie. S'il vous plaît, pasteur. » Alors mon cœur s'est brisé, je me réalisais en bonne santé. Je me réalisais si béni. Et mon cœur s'est brisé, j'ai dit « Mon cher Jésus, tu es venu pour cet enfant. Nous avons prié pour cet enfant. » Et cela résistait, cela ne se passait pas. Les parents étaient complètement dépourvus de toute solution. Et alors à un moment donné, j'ai dit « Oh, s'il vous plaît, amenez-la à part. » Et j'ai commencé à prier. J'ai dit « Oh, mon Seigneur, s'il te plaît, s'il te plaît. » Mais comme une colère est venue en moi, j'ai dit « Rien ni personne ne peut tenir cet enfant. » Elle était si belle, avec ses cheveux noirs, longs, toute menue. Et à un moment donné, elle a commencé à se débattre. Comme un serpent, une force incroyable, nous avons dû être plusieurs pour la tenir. Et après avoir poussé comme un cri et un soupir, elle a ouvert les yeux. Elle a dit, il y a un monsieur qui est venu en blanc, revêtu de lumière. Il s'appelle Jésus et il a tendu vers moi ses mains. Et elle avait vu en vision Jésus qui est venu pour la guérir. Elle a été instantanément guérie de l'épilepsie. À ce moment-là, elle s'est mise debout, en train de crier.

de Dieu. Jésus est celui qui peut te guérir là où tu es. Si tu crois, comme cette petite fille qui a reconnu que celui qui l'a guérie

0: 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Nous venons d'entendre ce chant où il est dit « Je suis celui qui te guérit ». Oui, Jésus est celui qui peut te guérir, te restaurer, te libérer. Jésus est celui qui peut guérir ton corps, ton âme, te restaurer physiquement, spirituellement, te libérer. On lit dans la Bible, dans l'évangile de Matthieu, chapitre 11, verset 28, ceci. Ces paroles que Jésus a dit aux foules qui l'écoutaient. Venez à moi, vous tous qui êtes fatigués et courbés sous un fardeau, et je vous donnerai du repos. Acceptez mes exigences et laissez-vous instruire par moi. Car je suis doux et humble de cœur, et vous trouverez le repos pour vos âmes. En effet, mes exigences sont bonnes et mon fardeau léger. Cette parole est vraie, Jésus ne vous trompera jamais. Et voici un autre témoignage d'une vie libérée par Jésus.
1: Oh merci mon Dieu, je me souviens un jour, j'étais en Afrique dans le stade des martyrs de Kinshasa. Il y avait des milliers de personnes qui étaient là et nous prions. Il y avait vraiment la présence de Dieu qui était là. Et à un moment donné, ils m'ont ramené une femme qui faisait plus que 30-35 kilos. Et on est venu me chuchoter à l'oreille pour ne pas le dire tout haut. Cette femme se meurt du sida. Si vous aviez vu cette femme, il n'y avait plus que les os qui étaient sur la peau sur les os. Elle était là, elle ne pouvait même plus marcher. Et je vous avouerai que j'étais dépourvu, je ne savais pas quoi faire. Encore une fois, mon cœur s'est brisé. Je dis, mais Seigneur, quelle est la cause? Et cette personne avait demandé pardon à Dieu pour tous ses péchés. Elle avait regretté sa vie dissolue. Je dis, mais Seigneur, tu es celui qui pardonne. S'il te plaît. Et j'ai pris autorité au nom de Jésus contre ce sida. À un moment donné, elle s'est écroulée par terre et une odeur nauséabonde a commencé à sortir de son corps. Et pendant longtemps, nous avons dû prier. Et moi-même, j'avais mal pour elle. Et à un moment donné, elle a poussé un grand cri. Un grand cri de délivrance. Et soudainement, elle a dit, je retrouve des forces. Elle a commencé à se lever. Elle a commencé à marcher. Je m'en souviendrai toujours, elle a commencé à courir. Les gens ont applaudi, les gens ont dit, mais qu'est-ce qui se passe? Le miracle de Dieu était en train de venir sur sa vie devant moi. Et je me disais, pauvre incrédule, Dieu est si puissant. Lui qui a vaincu la puissance de la maladie. Et cette femme s'est relevée. Elle a commencé à marcher, elle a été instantanément guérie du sida. Je n'avais jamais vu ça de mes yeux. Mes yeux contemplaient la gloire de Jésus. Oh, je me souviendrai toute ma vie. Lorsque nous rentrions le soir chez nous pour nous reposer, elle est venue avec nous. Elle n'est même pas rentrée chez elle. Elle a dormi à côté de l'église où nous étions parce qu'elle voulait être là. Et le lendemain matin, lors de la réunion de prière, elle était là. Elle avait donné son cœur à Jésus. Elle était complètement guérie. Avant la fin de la campagne, on m'a amené le certificat médical. Le médecin n'y comprenait rien. Elle était complètement guérie. Alléluia. Mon cher Jésus, il n'y a que toi. Et maintenant, si tu crois, tu peux recevoir cette guérison de la part du Seigneur. Mais tu dois décider de quitter ton péché. Le Seigneur est là. Il est si merveilleux. Oh, hallelujah.

0: Il est si merveilleux, il peut répondre à tous tes besoins. Si tu as un besoin dans quelque domaine que ce soit, il n'y a pas de meilleur nom que celui de Jésus. La Bible dit que si tu demandes au nom de Jésus, tu recevras l'exaucement de tes prières.
1: Et le plus grand exaucement que tu puisses avoir, crois-moi, c'est celui de pouvoir être réconcilié avec Dieu et de pouvoir demander pardon pour tes péchés. Car alors, tu entres dans une vie nouvelle, dans une mentalité nouvelle, et tout peut recommencer. La Bible déclare, si nous prétendons n'être coupables d'aucun péché, nous vivons dans l'illusion et la vérité n'habite pas en nous. Si nous reconnaissons nos péchés, il est fidèle et juste. Et par conséquent, il nous pardonnera nos péchés et nous purifiera de tout le mal que nous avons commis. Bien-aimé, aujourd'hui, tu peux demander pardon à Dieu pour tous tes péchés. Et cette promesse s'accomplira pour toi et tu seras sauvé. Veux-tu répéter après moi cette prière ? Cher Seigneur, je viens à toi tel que je suis. Je réalise que je suis pécheur, que j'ai commis le mal, et je te demande sincèrement pardon. Je désire changer de chemin, faire demi-tour, changer de mentalité, pour vivre conformément à ta parole et à ton amour. Je désire pardonner à ceux qui m'ont offensé, et demander pardon à ceux que j'ai offensés. Je viens à toi tel que je suis, je te demande de me laver de mes péchés et de m'accepter dans ton paradis lorsque mon heure sera venue de te rejoindre. Cher Jésus, je reviens vers toi. Pardonne-moi pour l'éternité.

La Bible nous dit, dans la première épître de Jean, chapitre 1, verset 9, « Si nous reconnaissons nos péchés, il est fidèle et juste pour nous les pardonner et pour nous purifier de tout mal. » La Bible nous dit également, « Au moment favorable, je t'ai exaucé. Le jour du salut, je t'ai secouru. Voici maintenant le moment favorable. Voici maintenant le jour du salut. » Oui, en ce moment même, vous pouvez donner votre vie à Jésus-Christ. Reconnaissez vos péchés et il viendra vous purifier de tout mal. Et le don gratuit du salut vous sera donné par Jésus-Christ.

0: Acclamons le Seigneur de tout notre cœur ce soir. Alléluia.
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0: Nous voulons te voir face à face. Nous voulons toucher ta présence ce soir.
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je suis né dans une famille chrétienne, mais une fois que j'ai eu 13 ans, j'ai changé d'école et il y a beaucoup de choses qui me sont montrées. Donc les personnes avec lesquelles j'étais m'ont montré le monde. Donc voilà, moi, j'ai voulu goûter et c'est ça que j'ai fait. J'ai goûté du monde. Donc j'ai commencé à boire, j'ai commencé à fumer. J'allais toujours quand même à l'église parce que c'était intéressant. C'est là où je me sentais bien à l'église. Donc pendant la semaine, j'ai fait, on va dire, n'importe quoi. Mais le dimanche, j'arrivais, j'avais mes amis et je ne sais pas. Il y avait des personnes qui me suivaient, des personnes qui me disaient « ça va, comment tu vas bien ?» Donc j'étais aux ados et toujours il y avait quelqu'un qui me disait ça. Et même si les personnes dans l'église savaient comment j'étais, ces personnes m'aimaient. Un jour, il y avait un camp des ados. Et j'ai vu mes amis de mon adolescence qui allaient comme mono. Ils étaient déjà 18 ans, donc ils sont allés comme mono. J'ai dit, c'est masse. Qu'est-ce que je suis en train de faire avec ma vie? Je ne fais rien pour Dieu. Mais eux, ils sont là. Ils sont dans des mono. Donc ces jours-là, les jours qu'ils sont partis, j'ai sorti de l'église. En fait, c'était bizarre parce que quand même, je sortais de l'église tous les samedis et j'allumais une cigarette 200 mètres après. Et ces jours-là, j'allumais ma cigarette et j'ai dit, mon Seigneur, ils sont partis, j'ai fait rien pour toi, qu'est-ce qui se passe? Et j'ai dit, Seigneur, depuis ce moment, j'ai commencé une chose différente avec toi. Et j'ai tendu ma cigarette et j'ai dit, c'est un pas que je veux faire avec toi, c'est ma décision, voilà. C'est pour te montrer que vraiment je veux faire quelque chose avec toi. Et depuis ce moment, c'était pas tout de suite, ça a été un processus compliqué, mais merveilleux dans ma vie. Il a mis des personnes, il a mis des situations. Il m'a montré les chemins où je devais pas y aller, où je devais y aller. Donc voilà, depuis ce moment, j'ai décidé de suivre une vie avec lui. Et j'ai pu dire que c'est merveilleux. La plus belle chose qu'on peut faire dans la vie, c'est franchement donner un pas, de décider d'être avec lui. Donc voilà, après ça, j'ai arrêté de boire, j'ai arrêté de fumer, j'ai arrêté de traîner avec des filles. J'ai arrêté toutes ces choses qui allaient pas dans ma vie. Et encore il y a des choses qu'il m'apprend, encore il y a des choses qu'il me montre. C'est la vie d'un chrétien, c'est chaque jour essayer de renouveler sa vie avec lui. De demander à Dieu qu'est-ce qui va pas et qu'est-ce qu'il faut changer. Donc voilà, merci Seigneur pour ça. Et après ça, c'est incroyable parce que quand on obéit le Seigneur, il bénit. Et c'est de cette façon que quand j'ai arrêté une chose dans ma vie, il m'a ouvert les portes pour venir en France. C'était merveilleux. Ça valait le coup d'avoir une vie avec lui, avec Dieu.

0: Donc moi c'est Cédric, j'ai 30 ans, je travaille dans les espaces verts, j'habite à Bayonne. J'ai eu un père violent par des mots où voilà, je me faisais insulter tous les jours. Parce que bon, il avait des problèmes d'alcool. Il avait aussi des violences physiques envers ma mère et ma grand-mère maternelle. Donc du coup, durant mon adolescence, j'ai fait quelques vols. Du coup, j'ai été en famille d'accueil. Au retour de ma famille d'accueil, j'ai eu le choix entre repartir dans ma famille ou rester jusqu'à mes 18 ans dans ma famille d'accueil. À l'époque, j'avais entre 14 et 15 ans et j'étais l'aîné de... J'avais un frère et deux sœurs après moi. Il me manquait donc, et en plus mon père avait changé. Enfin, je pensais qu'il avait changé, donc je suis retourné dans ma famille et là ça a été l'enfer jusqu'à l'âge de mes 20 ans. Et mon déclic en fait, ça a été en détention à la maison d'arrêt de Bayonne, où j'ai subi des violences graves avec actes de barbarie. Et j'ai rencontré quelques jours après Bernard, aumônier et pasteur à la maison d'arrêt de Bayonne. Et de suite, en fait, j'ai été touché par la parole qui me disait, qui venait de Dieu. C'est un appel de Dieu je devais ouvrir mon cœur pour lui. À l'âge de mes 20 ans, j'étais en détention pendant une période de 7 ans. Et j'avais déjà subi une violence durant ma première peine. Parce qu'en fait, Bayonne, c'était ma deuxième peine. J'étais sorti en 2017, septembre 2017. Et lors de ma première condamnation, j'ai été victime aussi quand même de violences. Mais je m'étais pas rapproché encore de Dieu. J'ai pas eu ce déclic de me rapprocher, de me donner à 100% pour notre Père. Et donc arrive le moment où je vais donc à Bayonne. Et là, j'ai subi de telles violences que même moi, je voulais me taire. J'ai pas voulu, sur le coup, j'ai pas voulu porter plainte ni rien. Je voulais me cacher. Et ensuite, donc juste après, donc quand ça a été vu par les médecins, les infirmiers, les surveillants, parce qu'il y a un surveillant qui a vu les actes de violence que je subissais pendant la nuit. Donc le lendemain, j'ai changé de cellule. Et là, il y a eu une procédure donc de plainte. Et à l'heure actuelle, donc ça s'est passé en 2018, on est en 2021, j'ai toujours pas de réponse. Bon, je laisse Dieu laisser le temps de l'enquête. Et c'est à ce moment-là que j'ai commencé donc à avoir Bernard. Et j'ai été, comme je disais tout à l'heure, j'étais touché par sa parole qui me délivrait. J'ai pas cessé de le voir. Je continue à voir Bernard toutes les deux semaines quand il y a le culte à Saint-Laurent-de-Gosse. Et des fois, je viens aussi un peu plus pour faire le parcours des disciples. Mais juste avant le parcours des disciples, je me suis fait baptiser en décembre 2019. Le changement que j'ai eu depuis 2018, si je peux le dire, c'est que je suis sorti de la maison d'arrêt de Bayonne. J'habitais donc au foyer collectif au CHRS à Bayonne. Je n'avais pas de travail encore. J'avais un problème en fait. Je suis avec de l'œil gauche. Donc j'avais toujours l'œil fermé. J'avais pas de prothèse. J'avais rien. Et j'avais rien entrepris pour tout ce qui est soins. Je suis sorti. J'avais rien du tout. Et à l'heure d'aujourd'hui, donc du coup, le foyer, c'est fini, c'est terminé. J'ai un logement à moi, un HLM. J'ai un travail, je suis dans les espaces verts pour le moment. Et après, je voudrais repartir dans la cuisine. Alors, pas traditionnelle, parce que le Covid impacte la cuisine. Donc, ça sera collectivité. Donc, j'ai eu la prothèse à l'œil gauche. Et je me suis fait refaire les dents. Et dernière chose qui est en cours. J'ai passé le code de la route. Je l'ai obtenu dès la première fois. J'ai fait 4 fautes. Et là, j'ai commencé à entreprendre les heures de conduite pour, on va dire, courant fin avril, début mai, participer l'examen de la conduite. Et je suis très content.
1: Alors Cédric, quand t'es sorti de prison en 2018, est-ce que tu pensais que 3 ans après, tu serais en train de passer ton permis, que t'aurais un travail, un logement, et que t'aurais des dents toutes neuves et de beaux yeux sur toi?
0: Alors non, parce que pour être honnête, quand on sort de détention, si on n'est pas vraiment pas aidé par Dieu, ben on n'est pas aidé en fait. Hein. Il nous lâche dans la nature et il n'y a pas un vrai parcours ensuite en fait. C'est dur à dire, mais on est livré à nous-mêmes. Et je crois que là, il va falloir trouver des solutions parce que c'est pas possible en fait.
1: Et toi, qu'est-ce qui t'a permis? Donc tu dis que c'est Dieu. Est-ce que il y a des personnes aussi qui ont pu t'accompagner durant cette sortie de prison et auxquelles tu es reconnaissante?
0: Je dirais donc Bernard déjà. Je dirais aussi toutes les personnes que j'ai rencontrées à Terre-Bère. Parce que sans elles, je serais pas sorti des prisons. Voilà, et ça c'est les premières vraiment personnes, parce qu'après la justice est...
1: Bon, mais en tout cas merci Seigneur pour Aterbea, pour l'aumônerie protestante aussi. Et c'est vrai que ça serait bien qu'il y ait plus peut-être de la part de l'État, mais...
2: Il y a déjà des associations, l'aumônerie protestante, et elles sont souvent soutenues par l'État, il faut le rappeler, et elles permettent à ceux qui veulent...
1: à avoir des moyens, même s'ils sont petits, pour s'en sortir. Aujourd'hui, Cédric, que dirais-tu de ce déclic? Qu'est-ce que ça change aujourd'hui, ce jour où Bernard, l'aumônier protestant, est venu dans ta prison?
0: En 2018, avant que je rencontre Bernard, j'avais aucune perspective pour la suite. Je regardais le jour au jour et je me disais, il faut aller se lever, ok, je me lève. Mais bon, j'étais pas dans la joie, j'étais dans la tristesse, la colère, parce que j'avais beaucoup de colère envers les institutions juridiques, les tribunaux, tout ça, parce qu'ils m'avaient laissé tomber pas mal d'années. Même si je leur en veux encore un tout petit peu, mais moins beaucoup quand même. Et là, aujourd'hui, je suis dans la joie. Je retiens aussi une phrase qu'on m'a dit hier, c'est que mon visage est apaisé.
2: Merci beaucoup Cédric, quelle joie d'avoir pu t'écouter à l'antenne.
1: Et je te souhaite que tu puisses continuer à t'épanouir et avoir un visage apaisé et qui resplendit de la joie du Seigneur. À bientôt.
0: À bientôt, au revoir.

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On serait tenté de poser la question, chez nous comme chez vous, où sont les personnes qui de nos jours encore lisent la Bible? Je crois qu'elles sont clairsemées dans le Nord comme chez nous en Suisse. On a de la religion, on a catholique ou bien non protestant, les gens sont catholiques, ils n'en peuvent rien. Les autres sont protestants, ils n'en peuvent rien non plus, ils sont nés comme ça, mais n'ont aucun besoin pour lire la Bible. La parole de Dieu nous annonce qu'il y a deux chemins dans ce monde, le chemin large et le chemin étroit. Et toi et moi, nous sommes tous les deux, ou bien sur le chemin large, ou bien sur le chemin étroit. Et chacun de nous sait très bien où se trouve. Il n'y a pas un Saint-Esprit pour rien. Il y a un Saint-Esprit pour quelque chose, et même il y a une conscience qui est donnée par Dieu. Et chacun sait très bien où il se trouve. Mais les personnes qui se trouvent sur le chemin étroit qui conduit à la vie éternelle, lisent la Bible. Ce n'est pas seulement une lecture, c'est une nourriture, la parole de Dieu. Chez nous en Suisse, il y a très peu de gens qui lisent la Bible encore de nos jours. Il faut de l'humilité pour lire la Bible de nos jours. Il faut beaucoup d'humilité. En Italie, au cours de semaines d'évangélisation, un grand professeur s'approcha d'un évangéliste et lui dit « Vous croyez la Bible ?»« Oui, monsieur le professeur. »« Toute la Bible, toute la Bible. »« Toute, toute, toute, toute. » Mais je lui ai dit « Le professeur, mais monsieur, vous comprenez, l'affaire de la mer Rouge, par exemple, cette affaire de la mer Rouge avec le Pharaon, vous croyez ces choses-là ? » ?»« Eh oui, monsieur le professeur, comme un enfant. » Parce que pour être heureux dans ce monde, il faut devenir des petits-enfants. Oh, que Dieu accorde cette grâce que nous restions des petits-enfants, confiants, sans douter de la parole de Dieu. Là, on est heureux. Et le professeur lui a dit, mais vous comprenez, monsieur, à cette époque-là, dans la mer Rouge, il n'y avait seulement que 10 cm d'eau. Et notre chrétien de lui répondre, mais monsieur le professeur, dans ce cas-là, il y a encore eu un plus grand miracle. Imaginez-vous qu'une armée de pharaons perd la vie, s'enfonce dans 10 cm d'eau, une armée toute entière. Oh, que Dieu nous accorde l'humilité de croire la parole de Dieu, et la parole de Dieu s'accomplira jusqu'à la dernière lettre.

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0: ce n'est pas par hasard que vous écoutez Graines de Vie. C'est une émission qui vous aime et qui vous dit que Dieu a des bonnes choses pour vous chaque jour, car il a un bon plan pour votre vie. Edith, nous t'écoutons.
1: Bonjour à tous, nous sommes le 21 juillet et je vous souhaite bienvenue dans votre émission quotidienne Graines de Vie. Une émission qui motive pour semer et récolter la vie de Dieu dans les cœurs. Pour cela, je vous propose que nous lisions ensemble le chapitre 21 des Proverbes.
2: Chapitre 21. Le cœur du roi est comme un cours d'eau entre les mains de l'Éternel. Il le dirige à son gré. Un homme croit que tout ce qu'il fait est juste, mais c'est l'Éternel qui apprécie les motivations. Lorsqu'un homme fait ce qui est juste et droit, cela fait plaisir à l'Éternel, plus que s'il lui offrait des sacrifices. Le regard hautain, le cœur orgueilleux, toute la vie des méchants n'est que péché. Les projets d'un homme actif sont profitables, mais agir avec précipitation, c'est courir vers le dénuement. S'enrichir par le mensonge, c'est obtenir une vapeur fugitive qui mène à la mort. Parce qu'ils n'ont pas voulu faire ce qui est droit, les méchants sont emportés par la ruine. La conduite coupable est tortueuse, mais l'homme intègre agit avec droiture. Mieux vaut habiter dans un coin sur un toit en terrasse que de partager la maison d'une femme querelleuse. Le méchant aspire à faire du mal, même son ami ne trouve pas grâce à ses yeux. Quand le châtiment atteint le moqueur, même le stupide en devient sage, et quand on instruit le sage, il acquiert de la connaissance. Le Dieu juste est attentif à ce qui se passe dans la demeure des méchants, et il les précipite dans le malheur. Celui qui fait la sourde oreille quand le malheureux appelle à l'aide, appellera lui-même à l'aide sans obtenir de réponse. Un cadeau offert en secret apaise la colère, et un pot de vin glissé en cachette calme la plus violente fureur. C'est une joie pour le juste d'agir selon le droit, mais c'est un supplice pour ceux qui font le mal. L'homme qui s'écarte du chemin tracé par le bon sens ira bientôt reposer en compagnie des morts. Celui qui aime les plaisirs tombera dans l'indigence. Celui qui a un faible pour le vin et la grande vie ne sera jamais riche. Le méchant servira de rançon pour le juste et le traître pour les hommes droits. Mieux vaut habiter dans un pays désertique qu'avec une femme querelleuse et irritable. Dans la demeure de l'homme sage, on trouve de précieux trésors et des réserves d'huile, mais l'insensé dilapide ce qu'il a. Celui qui cherche à être juste et bon trouvera la vie, il sera traité avec justice et honoré. Le sage attaque la cité défendue par de vaillants guerriers et fait tomber le rempart dans lequel elle mettait sa confiance. Celui qui surveille sa bouche et sa langue s'épargne bien des tourments. Le moqueur est un homme arrogant et hautain, qui agit poussé par un orgueil démesuré. Les désirs du paresseux le feront mourir car il refuse de travailler de ses mains. Tout le long du jour, il est en proie à la convoitise alors que le juste donne sans retenir. Le sacrifice des méchants est une horreur, surtout quand il l'offre avec des arrière-pensées criminelles. Le témoin mensonger périra, mais l'homme qui sait écouter aura toujours le droit de parler. Le méchant se donne un air assuré alors que l'homme droit veille sur sa conduite. Face à l'Éternel, il n'y a ni sagesse, ni intelligence, ni conseil qui tienne. Vous pouvez harnacher le cheval pour le jour du combat, mais la victoire dépend de l'Éternel.

Je vous propose que nous prenions le temps d'approfondir un peu le verset 23. Celui qui surveille sa bouche et sa langue s'épargne bien des tourments. Notre façon de parler est une chose particulièrement importante. Je sais que nous avons développé ce thème il y a quelques jours, mais la Bible insiste beaucoup sur le fait de veiller sur nos paroles. Nos paroles sont la mesure de notre foi. Elles expriment ce que nous croyons vraiment. L'apôtre Jacques, dans le 3e chapitre de son épître, a développé ce sujet d'une façon fort intéressante. Et je vous conseille de relire tout ce chapitre avec attention. Il est écrit au verset 2, « Si quelqu'un ne bronche pas en parole, c'est un homme parfait, capable de tenir tout son corps en bride. » Ensuite, il compare la langue aux mors que l'on place dans la bouche des chevaux pour qu'ils nous obéissent, ou encore au gouvernail d'un navire. Quelle que soit la taille et la force d'un cheval, un petit morceau de métal dans sa bouche est suffisant pour le cavalier pour le faire changer de direction. Et quelles que soient les dimensions d'un navire, c'est grâce à un petit gouvernail que le capitaine va le diriger. Vous êtes le capitaine de votre vie. Vous avez la responsabilité de bien la diriger en maîtrisant votre langue. Votre vie se nivellera toujours sur vos paroles. Les paroles ont un pouvoir trop souvent sous-estimé. Des paroles peuvent blesser profondément, provoquer le désespoir, le découragement, la maladie et même la mort. N'oubliez jamais que des multitudes de personnes échouent dans la vie parce qu'elles parlent échec, peur ou faillite. Mais c'est avec des mots que l'on peut aussi consoler, encourager, motiver, redonner de la joie et de l'espoir. La parole de Dieu dans la bouche du croyant permet de triompher en toutes circonstances. Comme un gouvernail permet au navire de rentrer au port malgré la tempête, ainsi la parole de Dieu dans votre bouche, à condition que vous la croyez dans votre cœur bien sûr, vous permettra de rester vainqueur en toutes circonstances. Celui qui surveille sa bouche. Que votre bouche soit le porte-parole de Dieu, le Créateur. Votre foi ne pourra jamais dépasser le niveau de vos paroles. En parlant les promesses de Dieu, nous leur donnons la possibilité de s'accomplir. Si votre cœur et votre esprit sont remplis de la parole de Dieu, cette parole sortira de vos lèvres parce que Jésus a dit « C'est de l'abondance du cœur que la bouche parle ». Nous trouvons cela dans l'évangile de Matthieu, chapitre 12, verset 34. Votre confession, c'est votre foi réelle qui parle. Faites de la parole de Dieu le critère de votre vie. Entraînez-vous à dire ce qu'il dit et vous serez émerveillés de voir sa parole s'accomplir dans votre vie. Et bien que ces quelques pensées vous soient en bénédiction, nous nous retrouvons demain. C'est la fin de cette émission et je vous dis au revoir.

Et oui, déjà la fin de cette émission avec Edith. C'était un plaisir de passer ces quelques instants en votre compagnie. Alors vous pouvez nous contacter. Pour cela, vous écrivez à Edith Pet. Tremplin. Boîte postale 21. 30 310. Vergèze, ça s'écrit V-E-R-G-E-Z-E, Vergèze, France. Faites connaître cette émission autour de vous. Et puis, si vous avez besoin de la prière, notez-le dans votre courrier. Alors, par courriel, edith.tremplin@gmail.com. edith.tremplin@gmail.com. Je vous souhaite tout le meilleur de Dieu. Que Dieu vous bénisse. Et puis, à demain. Au revoir.

Notre message est simple et c'est dans le ciel qu'il puisse son essence. Viens recevoir cette paix qui surpasse toute intelligence. Et dans le calme et la confiance, même au milieu des afflictions, reçois ce souffle d'amour et cette douce bénédiction.

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Si j'avais la santé, la fortune, des dons particuliers, ça suffirait. Je n'en demande pas davantage, dites-vous. Et à quelqu'un qui demandait l'une de ces choses, la première, la santé, et c'était saint Paul, Dieu lui a répondu, « Ma grâce te suffit ». Toutes ces choses, santé, fortune, réussite, peuvent être des pièges pour nous, si elles ne sont pas placées sous un contrôle sévère. En outre, elles peuvent nous être ravies en un instant, nous laissant d'autant plus désemparés que nous nous sommes plus fortement appuyés sur elles. Elles sont passagères, elles sont inconsistantes. Par contre, la grâce que Dieu nous accorde à tous, gratuitement, en Jésus-Christ, est la plus grande de toutes les richesses. Elle est durable, permanente. Elle nous est acquise pour toujours quant à elle, la grâce. Elle est faite de pardon, de paix, de sécurité, de joie aussi, d'espérance encore. Elle ne déçoit jamais. Elle vient d'en haut. Elle nous oblige à regarder sans cesse en haut. Elle met à notre disposition les puissances et les possibilités de Dieu, celles qui viennent d'en haut. Et celui qui vit de la grâce de Dieu peut demeurer serein dans les pires difficultés. Il est plus que vainqueur en Jésus-Christ. Et vous le pouvez, vous, quant à vous, entrer dans cette expérience de la grâce suffisante de Dieu. Qu'il vous bénisse.

Évangile selon Matthieu, chapitre 27. Dès que le matin fut venu, tous les principaux sacrificateurs et les anciens du peuple tinrent conseil contre Jésus pour le faire mourir. Après l'avoir lié, ils l'emmenèrent et le livrèrent à Ponce Pilate, le gouverneur. Alors Judas, qui l'avait livré, voyant qu'il était condamné, se repentit et rapporta les 30 pièces d'argent aux principaux sacrificateurs et aux anciens, en disant « J'ai péché en livrant le sang innocent. » Ils répondirent « Que nous importe, cela te regarde. » Judas jeta les pièces d'argent dans le temple, se retira et alla se pendre. Les principaux sacrificateurs les ramassèrent et dirent « Il n'est pas permis de les mettre dans le trésor sacré, puisque c'est le prix du sang. » Et après en avoir délibéré, ils achetèrent avec cet argent le champ du potier pour la sépulture des étrangers. C'est pourquoi ce champ a été appelé champ du sang jusqu'à ce jour. Alors s'accomplit ce qui avait été annoncé par Jérémie le prophète. Ils ont pris les 30 pièces d'argent, la valeur de celui qui a été estimé, qu'on a estimé de la part des enfants d'Israël. Et ils les ont donnés pour le champ du potier, comme le Seigneur me l'avait ordonné. Jésus comparut devant le gouverneur. Le gouverneur l'interrogea en ces termes. « Es-tu le roi des Juifs ?» Jésus lui répondit, « Tu le dis. » Mais il ne répondit rien aux accusations des principaux sacrificateurs et des anciens. Alors Pilate lui dit, « N'entends-tu pas de combien de choses ils t'accusent ?» Et Jésus ne lui donna de réponse sur aucune parole, ce qui étonna beaucoup le gouverneur. À chaque fête, le gouverneur avait coutume de relâcher un prisonnier, celui que demandait la foule. Ils avaient alors un prisonnier, fameux, nommé Barabbas. Comme ils étaient assemblés, Pilate leur dit « Lequel voulez-vous que je relâche, Barabbas ou Jésus qu'on appelle Christ ?» Car ils savaient que c'était par envie qu'ils avaient livré Jésus. Pendant qu'il était assis sur le tribunal, sa femme lui fit dire « Qu'il n'y ait rien entre toi et ce juste, car aujourd'hui j'ai beaucoup souffert en songe à cause de lui. » Les principaux sacrificateurs et les anciens persuadèrent à la foule de demander Barabbas et de faire périr Jésus. Le gouverneur, prenant la parole, leur dit, « Lequel des deux voulez-vous que je vous relâche ?» Ils répondirent, « Barabbas. » Pilate leur dit, « Que ferais-je donc de Jésus qu'on appelle Christ ?» Tous répondirent, « Qu'il soit crucifié. » Le gouverneur dit, « Mais quel mal a-t-il fait ?» Et ils crièrent encore plus fort, « Qu'il soit crucifié !» Pilate, voyant qu'il ne gagnait rien, mais que le tumulte augmentait, prit de l'eau, se lava les mains en présence de la foule et dit, « Je suis innocent du sang de ce juste. Cela vous regarde. » Et tout le peuple répondit, « Que son sang retombe sur nous et sur nos enfants. » Alors Pilate leur relâcha Barabbas, et après avoir fait battre de verge Jésus, il le livra pour être crucifié. Les soldats du gouverneur conduisirent Jésus dans le prétoire. Ils assemblèrent autour de lui toute la cohorte. Ils lui ôtèrent ses vêtements et le couvrirent d'un manteau écarlate. Ils tressèrent une couronne d'épines qu'ils mirent sur sa tête. Et lui mirent un roseau dans la main droite. Puis s'agenouillant devant lui, ils le raillaient en disant « Salut, roi des Juifs !» Et il crachait contre lui, prenait le roseau et frappait sur sa tête. Après s'être ainsi moqué de lui, ils lui ôtèrent le manteau, lui remirent ses vêtements et l'emmenèrent pour le crucifier. Lorsqu'ils sortirent, ils rencontrèrent un homme de Cyrène, appelé Simon, et ils le forcèrent à porter la croix de Jésus. Arrivé au lieu nommé Golgotha, ce qui signifie « lieu du crâne », ils lui donnèrent à boire du vin, mêlé de fiel. Mais quand il l'eut goûté, il ne voulut pas boire. Après l'avoir crucifié, ils se partagèrent ses vêtements en tirant au sort, afin que s'accomplisse ce qui avait été annoncé par le prophète. Ils se sont partagés mes vêtements, et ils ont tiré au sort ma tunique. Puis ils s'assirent et le gardèrent. Pour indiquer le sujet de sa condamnation, on écrivit au-dessus de sa tête « Celui-ci est Jésus, le roi des Juifs. » Avec lui furent crucifiés deux brigands,
l'un à sa droite et l'autre à sa gauche. Les passants l'injuriaient, indiquaient le sujet de sa condamnation. On écrivit au-dessus de sa tête « Celui-ci est Jésus, le roi des Juifs ». Avec lui furent crucifiés deux brigands,

et il ne peut se sauver lui-même. S'il est roi d'Israël, qu'il descende de la croix, et nous croirons en lui. Il s'est confié en Dieu, que Dieu le délivre maintenant s'il l'aime, car il a dit « Je suis fils de Dieu ». Les brigands crucifiés avec lui l'insultaient de la même manière. Depuis la sixième heure jusqu'à la neuvième, il y eut des ténèbres sur toute la terre. Et vers la neuvième heure, Jésus s'écria d'une voix forte « Eli, Eli, lama sabachthani » c'est-à-dire « mon Dieu, pourquoi m'as-tu abandonné ?» Quelques-uns de ceux qui étaient là, l'ayant entendu, dirent « Il appelle Eli ?» Et aussitôt l'un d'eux courut, prend une éponge qu'il remplit de vinaigre, et l'ayant fixé à un roseau, il lui donna à boire. Mais les autres disaient « Laisse, voyons si Élie viendra le sauver. » Jésus poussa de nouveau un grand cri et rendit l'esprit. Et voici le voile du temple se déchira en deux, depuis le haut jusqu'en bas, la terre trembla, les rochers se fendirent, les sépulcres s'ouvrirent et plusieurs corps des saints qui étaient morts ressuscitèrent. Étant sortis des sépulcres, après la résurrection de Jésus, ils entrèrent dans la ville sainte et apparurent un très grand nombre de personnes. Le centenier et ceux qui étaient là, avec lui pour garder Jésus, ayant vu le tremblement de terre et ce qui venait d'arriver, furent saisis d'une grande frayeur et dirent « Assurément, cet homme était fils de Dieu. » Il avait là plusieurs femmes qui regardaient de loin. Elles avaient accompagné Jésus depuis la Galilée pour le servir. Parmi elles étaient Marie de Magdala, Marie mère de Jacques et de Joseph, et la mère des fils de Zébédée. Le soir étant venu, arriva un homme riche d'Arimathée, nommé Joseph, lequel était aussi disciple de Jésus. Il se rendit vers Pilate et demanda le corps de Jésus, et Pilate ordonna de le remettre. Joseph prit le corps, l'enveloppa d'un linceul blanc, et le déposa dans un sépulcre neuf, qu'il s'était fait tailler dans le roc. Puis il roula une grande pierre à l'entrée du sépulcre, et il s'en alla. Marie de Magdala et l'autre Marie étaient là, assises vis-à-vis du sépulcre. Le lendemain, qui était le jour après la préparation, les principaux sacrificateurs et les pharisiens allèrent ensemble auprès de Pilate, et dirent « Seigneur, nous nous souvenons que cet imposteur a dit quand il vivait encore, « Après trois jours, je ressusciterai. Ordonne donc que le sépulcre soit gardé jusqu'au troisième jour, afin que ses disciples ne viennent pas dérober le corps et dire au peuple, « Il est ressuscité des morts. » Cette dernière imposture serait pire que la première. » Jésus leur dit, « Vous avez une garde. Allez, gardez-le comme vous l'entendrez. » Ils s'en allèrent et s'assurèrent du sépulcre au moyen de la garde, après avoir scellé la pierre.

Éternel, écoute ma voix, je t'invoque. Aie pitié de moi, exauce-moi. Mon cœur dit de ta part, cherchez ma face. Je cherche ta face, ô Éternel. Ne me cache point ta face, ne me repousse pas avec colère. Tu es mon secours. Ne me laisse pas, ne m'abandonne pas, Dieu de mon salut. Car mon père et ma mère m'abandonnent, mais l'Éternel me recueillera. Qu'est-ce qui ne marque pas le plus une vie que l'abandon d'un père ou d'une mère, que de disputes entre les deux, qu'un enfant déçu par l'attitude d'un de ses parents. Dans ce psaume, qui est le psaume 26, David dit une réalité merveilleuse pour tous ceux, il y en a beaucoup, hélas, qui ont manqué d'un père et d'une mère qui ont su s'aimer et donner cet amour à leurs enfants. Dans notre société où la famille a perdu toute sa stabilité, nombre sont les adultes ayant des blessures d'enfance ouvertes face au comportement d'un de leurs parents. Blessures qui amènent souffrance et haine. Aujourd'hui, dans votre émission En Chemin sur Radio Bonne Nouvelle, je vous propose d'écouter le témoignage de Gwen. C'est une situation qu'elle a vécue, mais Dieu l'a attirée. Sans le savoir, il lui a fait suivre un chemin qui l'a amené à rencontrer son amour. Et de cet amour, elle a trouvé la force de pardonner à son père et même de l'aimer.

Bonjour à tous qui nous écoutez. Je me prénomme Gwen. Je voulais juste partager un témoignage avec vous, partie de mon témoignage avec vous. Comment je suis arrivée au Seigneur. Alors, je suis née dans une famille non croyante, de père et de mère. Voilà, on a grandi, on nous a élevés comme ça, selon le monde, sans la religion, sans plus. Mais on a fréquenté des établissements catholiques dès le bas âge, la maternelle, etc. Donc tout ce qui est Ave Maria, etc. On nous l'a fait, notre Père, tous les jours. Mais on connaissait pas le Seigneur. Et en classe, j'étais en primaire, je crois, en CM1. Ma mère a rencontré le Seigneur et elle a commencé à fréquenter une assemblée évangélique. Donc mon père, il était pas du tout d'accord. Donc il y avait ce conflit là, dans le sens où elle venait de se convertir et lui complètement non croyant. Alors là, non, le catholicisme il pouvait tolérer, mais tout ce qui est hors de ça, niveau religion, non, pas du tout. Il voulait pas en entendre parler. Mais elle m'emmenait quand même, moi. Alors j'ai deux grands frères, donc mes grands frères ils disaient non, tu emmènes pas mes fils, mais moi elle arrivait à m'emmener. Alors j'allais avec elle et là-bas je suis allée à l'école du dimanche et c'est là-bas que j'ai entendu parler j'avais 8 ans, 9 ans, j'ai entendu parler du ciel, de l'enfer, voilà, que Jésus est Seigneur, Jésus a été crucifié, etc. J'ai entendu parler du plan du salut et qu'il fallait craindre Dieu, voilà, que le péché c'était pas bien et tout ça. Et c'est des paroles qui sont restées, je vous assure. Quand la Bible dit « Instruis l'enfant dès son jeune âge pour que quand il sera grand, il ne s'en détourne pas », c'est la vérité, c'est vraiment la vérité. Parce que bien qu'à la maison, il n'y avait pas ce côté... Enfin, on n'était pas nécessairement dans un foyer totalement en Christ qui marchait selon la parole. Mais ces paroles-là que j'avais entendues à l'école du dimanche... C'est resté, c'est des valeurs qui sont restées, des principes qui sont restés jusqu'à dans mon adolescence. Je sais plus trop pourquoi ma mère elle a quitté cette assemblée. Elle s'est retrouvée dans une autre assemblée tout simplement. Et là-bas, bon, on y allait pas. Mon papa voulait pas du tout, donc on n'y allait pas du tout parce que c'était encore plus il trouvait que c'était encore plus des fous quoi. Mais c'était, comme je peux dire, une assemblée de réveil, comme on les appelle. Et mon père, il voulait pas du tout, donc on n'allait pas. Donc j'ai fait tout le collège. Et en classe de troisième, il y a eu un gros... Mes parents ont eu des problèmes. Des problèmes qui ont... Déjà, en grandissant, on les a jamais vus se disputer. Jamais un mot au-dessus de l'autre. C'était tout nickel pour nous. Pour nous, c'était normal. Nos parents vont finir ensemble. Nous, imaginer que nos parents divorcent, c'était fou. Alors, à des milliers de kilomètres, on pouvait pas s'imaginer. Et quand il y a eu ces soucis-là, ma mère a commencé à parler de divorce. Alors là, nous, ça nous a... Avec mes frères et sœurs, ça nous a vraiment... cassé, dans le sens où on se disait, c'est comme s'il y a le fondement qui était là, en fait, le semblant de famille solide qui était là, ça était complètement brisé et je me suis retrouvée du jour au lendemain personnellement sans repère. Je me suis dit, mais c'est pas possible. En fait, c'était tellement inimaginable que c'est quelque chose qui m'a beaucoup bouleversée, en fait. Et vu que ces fois-là, on entendait les disputes et tout ça, on comprenait, dans tout ce qui est de l'histoire, que c'était la faute à mon père. Et je vous assure qu'à partir du moment où j'ai su ça, j'ai commencé à avoir de la haine, littéralement, envers mon père. Je l'ai détesté, mais je sais même pas à un point. Et je n'en parlais à personne. Parce qu'à cause de lui, j'avais entendu ma mère pleurer pour la première fois. J'avais jamais entendu pleurer, etc. Enfin, bref, c'était... vu qu'elle était convertie, elle était vraiment convertie, le Seigneur n'a pas permis qu'elle divorce. Et personne ne la comprenait parce que dans sa famille, tout le monde disait « Mais tu peux pas rester avec quelqu'un comme ça. Pars de là, divorce, prends tes enfants. » Et tout ça, elle disait « Non, je peux pas divorcer parce que
le divorce, voilà, la parole, non, je garde la parole de mon Seigneur. Ce sont des épreuves, mon mari n'est pas converti, je divorce pas. Elle était catégorique, elle part pas. Mais elle en avait parlé, je pense sur le coup de, voilà, de la colère, l'émotion et tout ça là, la déception. Mais le Seigneur l'a raisonné, elle a dit, je divorce pas, je veux que mes enfants restent, voilà. Mais malgré ça, elle est restée, c'est vrai, mais à quel prix? Je me dis, gloire à Dieu, elle a fait la volonté du Seigneur, mais en nous, niveau par rapport aux enfants, niveau relationnel avec notre père, ça a été complètement, ça a été la rupture en fait, parce qu'on vivait dans la même maison, mais je me souviens que je lui parlais à peine. Alors ça a duré fin de la troisième seconde, première, jusqu'aux vacances ou jusqu'à l'été où je passais en terminale. Donc ça a duré 2 ans et demi à peu près. Je lui disais bonjour, bonsoir. Il me déposait à l'école tous les matins, mais il faisait la conversation tout seul. Honnêtement, je lui disais pas un mot. Et je mangeais même plus à table avec lui. Pour vous dire, on vivait dans la même maison, mais à chaque fois qu'il fallait passer à table, Gwen, on passe à table, non, j'ai pas faim, je viens pas. Parce que mes aînés, bon, ils étaient plus à la maison, il y en a un qui était en internat, donc j'étais la seule un peu qui était là avec la petite dernière. Elle était un peu trop jeune, elle comprenait pas trop. Mais j'étais là au milieu de tout ça et moi je disais non, en gros, je m'étais rebellée, quoi, contre lui, contre son autorité. Je le reconnaissais plus comme, je n'estimais plus que son autorité avait, enfin, ça n'avait plus de poids pour moi parce que il nous avait donné cette éducation très stricte, droite, toujours en train de nous dire il faut être comme ça, discipliné et tout. Et je me dis, mais au final, tu es exigeant envers nous, mais toi-même, voilà quoi, tu n'es pas infaillible, tu es un homme et tu es trop exigeant envers nous pour pouvoir nous décevoir comme ça. En gros, c'est ce caractère-là qu'on avait développé, on était devenu intolérant, donc même envers lui-même, ça, de surcroît envers lui-même, c'était pire, quoi. Et ça a duré comme ça, et l'été où je passais en terminale, en fait, j'avais 16 ans et demi, après ces événements, je me suis dit, bon, pour faire plaisir à ma mère, je vais recommencer à aller à l'assemblée avec elle. Parce que on n'allait pas pour obéir à notre père qui nous disait de pas aller, mais maintenant que son avis pour moi ne comptait plus, je m'étais dit voilà, ma mère elle va pas bien et tout ça, je vais aller à l'assemblée avec elle pour lui faire plaisir, parce que dans ces réunions là, elle trouve son compte, quoi. Je me suis dit allez, je vais aller, et puis elle était contente de voir que je viens, mais vraiment c'était que pour lui faire plaisir, c'était pas dans le but, voilà, je cherchais à savoir connaître Dieu, non, rien du tout. J'allais et puis les moments de louange j'étais bien, j'appréciais, bon, la parole je baillais un peu et voilà, et mais j'allais comme ça pour lui faire plaisir, jusqu'à ce que l'été où je passe en terminale, elle commence à me dire, mais oui, il faudrait que tu fasses des enseignements bibliques pour prendre le baptême. Est-ce que tu y penses et tout ça? Je lui dis, oh non, moi, j'y pense pas et tout. Ça m'intéresse pas trop. Et elle insistait et tout ça. Mais il faut le faire, il faut le faire. Et dans ma tête, je lui dis, ok, je vais le faire. Mais vraiment, c'était que pour lui faire plaisir. Je vais le faire, je vais le faire. Allez. Alors, on m'a présenté à quelqu'un qui est devenu mon père dans la foi. C'est avec lui que j'allais prendre les cours. Donc on a annoncé ça à mon père, parce que c'était pas le dimanche, c'était des cours à part et tout ça. Il fallait se voir, et heureusement que le monsieur habitait dans mon quartier, en fait. Et en fait, c'est la personne chez qui se tenaient les cellules de prière, en fait, de la semaine. Tous les mercredis, les membres de l'assemblée, en fait, comme c'était une grande assemblée, il se retrouvait dans différents quartiers et tout ça. Donc les cellules de maison, c'était chez lui. Et c'était dans mon quartier. Donc là, mon père, il n'avait pas trop le choix. Il s'est dit, bon, c'est à côté. Ok, vas-y. Donc je suis allée et je me souviens les deux premières fois. La première fois, on m'a donné une petite brochure qui était intitulée « Prépare-toi à la rencontre de ton Dieu ». Donc il fallait la lire, et après à la fin on vous demandait de choisir, est-ce que vous voulez suivre le Seigneur, etc. Est-ce que vous êtes prête à rencontrer le Seigneur, est-ce que vous voulez en savoir plus sur lui? Et moi, voilà, je me suis dit, bon, si pour faire ces cours il faut cocher oui, bah je coche oui. Donc j'ai coché oui, oui je veux, mais vraiment parce que je voulais faire plaisir, voilà, je coche oui, ok. Et la deuxième rencontre, c'était une brochure intitulée « Suis-moi ».
Et là, ça commençait à être sérieux parce que dans la brochure, on expliquait un peu que s'engager avec le Seigneur, c'est pas un jeu. C'est un engagement pour la vie, que voilà, notre éternité en dépend. Et ça a commencé à me faire réfléchir. Je me disais, mais dans quoi je suis en train de m'embarquer? Parce que je suis là, je me dis, je veux faire ça pour faire plaisir, mais en fait, pour eux, c'est du sérieux, quoi. C'est pas un jeu. Est-ce que je veux vraiment faire ça? Et à la fin de la brochure, on parlait des différents types de voilà de croyants ou des personnes qui avaient tenté de suivre Jésus. Donc la foule, ceux qui l'avaient suivi juste voilà comme ça pour le pain et qui après ils s'étaient détournés, ceux qui l'ont suivi jusqu'au bout, etc. Et on me demandait de choisir de quel groupe voilà à quel groupe je veux appartenir. Est-ce à ceux qui vont le suivre jusqu'à la fin ou ceux qui vont se détourner, etc. Et j'ai coché ceux qui vont le suivre jusqu'à la fin. J'ai coché ah, la date, allez, tu mets la date, etc. Ok. Et avant qu'on ne commence les cours à proprement parler, voilà, par la nouvelle naissance et tout ça, l'enseignement biblique, on avait eu une réunion à cette cellule de prière là un mercredi soir. Donc je suis allée et ce jour-là, il y a un autre jeune de ma génération, il avait devoir avoir 17 ans ou 16 ans, 17 ans, qui dit qu'il veut faire sa confession publique. Il veut se repentir publiquement, etc. Et là, on se dit, bon, Seigneur, c'est toi qui conduis les moments, qu'il dise ce qu'il a à dire. Tout le monde dit, bon, on va l'écouter. Et il a commencé à parler, il a commencé à confesser des choses. Sa mère était là. Et des choses, elle n'avait même pas idée, elle pouvait même pas imaginer que, voilà, son fils puisse faire et tout ça. Il y a eu un vent de l'esprit dans cet endroit-là, un vent de repentance qui a soufflé, mais dans mon cœur, c'est comme si, il y avait quelque chose qui voulait m'empêcher de parler, en fait. Et j'étais là, bloquée sur ma chaise, je me disais, mais c'est pas possible, qu'est-ce qui se passe ici? Je comprenais plus rien, je me disais là, dans quoi je me suis embarquée, quoi? Pourquoi je suis venue aujourd'hui? C'était chaud, quoi. Et, le jeune a fini de parler, et je me souviens, mon père dans la foi, à l'époque, il demande, est-ce que quelqu'un d'autre voudrait se repentir? Quelqu'un voudrait confesser quelque chose et tout ça? Et moi, je sentais là une lutte en moi, comme quelque chose qui me disait, non, tu dis rien du tout, tu restes tranquille ici, sur ta chaise, parle pas. Tu te tais jusqu'à la fin tu sors et puis tu reviens pas ici. Mais c'était vraiment une lutte, quoi. Parce que d'un côté, je me disais, il faut que je lisais des choses à dire, mais en même temps, non. Et je me suis retenue comme ça, je dis, non, je vais pas parler. Jusqu'à la fin de la réunion, d'autres personnes ont confessé, d'autres se sont repenties, etc. Le Seigneur leur a fait du bien. Et à la fin de la réunion, mon père dans la foi, il me regarde, il me dit, tout le monde était en train de partir, il me dit, non, attends-moi cinq minutes, là, il faut qu'on parle. Je dis, ok. Donc il me prend à part, à sa terrasse, comme ça, il prend sa chaise, il s'assoit, il me dit, assieds-toi. Et il me dit, je t'écoute. Je lui dis, j'ai rien à dire. Il dit, oh, tant que tu parles pas, on bouge pas d'ici. Et j'étais là, on a resté 10, 15 minutes, vraiment, hein, j'étais là. Et c'était la lutte. Tu parles pas. Non, je veux parler. Tu parles pas, tu dis rien. Une lutte intérieure, mais intense. J'avais jamais ressenti ça avant. Je me disais, mais c'est bizarre, pourquoi? Et là, d'un coup, au bout de peut-être 20 minutes, j'éclate en sanglots et je lui dis, Ça fait 2 ans et demi quasiment que je parle pas à mon père. Et j'ai commencé à pleurer, mais... Et lui, il me disait, mais voilà, enfin, tu avais des choses à dire, tu vois bien, il fallait que tu parles et tout ça. Et j'ai commencé à lui expliquer les choses. Et quand je suis sortie de cet endroit, enfin, j'ai parlé, je me suis confessée, j'ai dit beaucoup de choses. Et quand je suis sortie de là, je savais qu'il s'était passé quelque chose. Parce que rien, j'étais en train de rentrer chez moi, je marchais. Et je me disais, mais qu'est-ce qui vient de se passer? Je dis, c'est pas normal. Et je me disais à moi-même, mais Gwen, c'est pas toi, là, qui vient de parler. Pourquoi tu as dit ça et tout ça? Pourquoi t'as parlé comme ça? Et pourquoi tu as osé t'ouvrir comme ça et tout ça? Et j'étais, mais je comprenais pas ce qui m'arrivait. Je sentais qu'il y a quelque chose qui m'avait bouleversée, là, mais j'avais, à l'époque, je comprenais pas. Mais c'est le Seigneur qui était en train de me toucher. Et, je suis rentrée chez moi ce jour-là. Et je me suis mise à genoux. J'ai dit, Seigneur Jésus, voilà, je veux accepter, j'accepte de te suivre. Mais là, maintenant, c'était plus religieusement, parce qu'on m'avait dit de le faire, que je voulais le faire. Non, c'était vraiment sincère. Je lui ai dit, je vais te suivre, parce que son amour m'avait touché ce jour-là. C'était trop fort. Pour moi, c'était comme un...
comme un jet d'eau froide, vraiment fraîche. Tu es dans un désert, c'est tout sec, c'est aride. Et c'est une source qui vient comme ça et paf, ça te rafraîchit d'un coup. Comme si t'allais mourir à l'instant et quelqu'un vient te sortir comme ça. Et c'était vraiment la sensation que j'avais.

sur Radio Bonne Nouvelle dans votre émission En Chemin. C'est le groupe Rencontre qui nous chante Il t'attend. Oui, Dieu attendait Gwen et vous attend aussi. Mais c'est pas juste d'être d'accord intellectuellement avec ce que dit la parole de Dieu, mais d'être touché par son amour. Enfin, de pouvoir lui donner votre vie et lui faire confiance afin que sa vie soit en vous. Tout de suite, la suite de ce témoignage de Gwen.

Depuis ce jour-là, bon, ça a pris du temps pour qu'il me guérisse parce que la rancune que j'avais envers mon père, elle avait commencé à s'apaiser parce que je savais qu'il fallait être, voilà, il fallait pas avoir la haine, etc. Et puis le Saint-Esprit faisait son œuvre aussi. Mais j'avoue que ça a pris du temps. Le Seigneur m'a appris à aimer mon père à nouveau parce que vraiment je me voyais plus l'aimer, je me voyais plus le considérer. Il m'a appris à l'aimer, il m'a appris que, enfin, il s'est révélé à moi en tant que père parce que il m'a montré cet amour-là que lui il avait. Et qu'un père, même humain, voilà, biologique, devrait avoir pour ses vrais enfants, en fait, hein, selon lui, en fait, devrait avoir le cœur du Seigneur, un père selon le cœur de Dieu, même biologique, cet amour-là pour cet enfant, comment il doit le témoigner, tout ça, il me l'a montré. Et il m'a dit, même si ton père, en biologique, ne se comporte pas comme il faudrait, moi, en fait, mon amour te suffit, en fait. Si tu m'as, moi, ça te suffit. Et parce que je veux que tu entres au ciel, lâche, en fait. Il m'a mis au pied du mur, il m'a dit, lâche ça. Lâche la rancune, lâche la haine, lâche tous les ressentis, etc. C'est l'autorité, je l'ai établie là, comme ça. Toi, obéis, parce que il est ton père, voilà, il reste ton père. Quoi qu'il fasse, tu dois obéir, etc. Parce que, de la même façon que tu m'obéis, moi, je l'ai établi, lui, comme ça, en chef de famille, tu dois lui obéir aussi. Même s'il est comme il est. Mais parce que tu me crains, voilà, je t'ai donné cet amour-là, je te donne la force de dépasser tout ça et de voir, en fait, au-delà de tout ça, de voir que c'est une âme aussi qui a besoin de moi parce que il n'est pas croyant. Il avait besoin du Seigneur aussi également. Et donc, petit à petit, ça a duré un an, peut-être un, deux ans après ma conversion que j'ai recommencé à parler comme il fallait avec mon père et tout ça. Et, jusqu'à maintenant, on a parlé. Je lui ai exprimé tout ce que j'avais. Je me suis vraiment vidée. Maintenant, comment il l'a reçu? Ça, c'est son histoire avec Dieu. Moi, je sais que quand ça s'est fait, j'ai été délivrée. Le Seigneur m'a restaurée complètement. Il a guéri mon cœur. Il m'a montré, en fait, que malgré tout ce que les hommes peuvent nous faire, malgré toutes les déceptions qu'on peut recevoir des hommes, lui il nous aime, en fait, que son amour surpasse tout ça, et lui, et qu'il est capable justement de nous délivrer, de nous guérir de tout ça. Et depuis ce jour, bah, je marche avec lui, je, par sa grâce, je persévère, je prie pour les membres de ma famille qui ne le connaissent pas encore. Récemment, je rends gloire à Dieu, voilà, parce que ça me vient là. J'ai mon aîné, le plus grand, qui s'est converti en janvier. Donc, je rends gloire à Dieu pour ça. Donc, je pense que le Seigneur a encore beaucoup de choses à faire. Et moi, je voudrais m'adresser à la jeunesse. Ce qui, parfois, je sais, souvent dans des familles, les parents ne mesurent pas parfois l'impact que leurs actes, leur comportement peut avoir sur leurs enfants. Les enfants ne parlent pas forcément, mais ils observent beaucoup. Et quand ils observent, bah, en fonction de la manière dont les parents se comportent, bah, ils peuvent se créer soit un bouclier, se renfermer, se créer une cage là, un univers où ils grandissent comme ça, et l'ennemi en profite pour les, voilà, les monter, et ils se laissent entraîner, voilà, dans des choses terribles, voilà, comme on connaît dans ce monde, tout ce qu'il y a. Surtout par rapport à la jeunesse. Il détruit, en fait, il fait tout pour détruire leur vie avant même qu'il n'ait conscience, en fait, de ce qu'est la vie, la vraie vie, en fait. Et c'est vraiment ce message-là, la jeunesse, de rechercher le Seigneur. Pour ceux qui le connaissent déjà, accrochez-vous. C'est pas facile, en tant que jeune. Même dans les écoles, dans les universités, etc., c'est pas évident. Les gens ne vous comprennent pas, on peut vous traiter de fou. Mais si vous savez en qui vous avez cru, si vous savez votre identité en Christ, si vous avez cette communion avec le Seigneur, si vous persévérez, le Seigneur est fidèle, il vous gardera jusqu'à la fin. Fuyez le péché, vraiment fuyez le péché, renoncez à ce monde, parce qu'il n'y a rien dans le monde, c'est de la vanité, c'est vraiment de la poudre aux yeux, de la fumée aux yeux. L'essentiel, c'est le ciel, et c'est le Seigneur qui compte vraiment.

Cependant, Éternel, tu es notre Père. Nous sommes l'argile, et c'est toi qui nous as formés. Nous sommes tous l'ouvrage de tes mains. Nous ne puissions jamais oublier cette vérité, que comme Gwen, elle nous donne la force de savoir aimer, au-delà des blessures que peuvent nous infliger les gens autour de nous. Je vous souhaite une bonne journée sur Radio Bonne Nouvelle et vous pouvez nous contacter au 05 59 58 10 42. 05 59 58 10 42. À demain pour une autre émission En Chemin. Cette fois-ci, ce sera avec Mickey Hardy.

Et en guise de concert, cette fois-ci, Claude Achille Debussy, compositeur français né à Saint-Germain-en-Laye en 1862 et mort à Paris en 1918. Il est issu d'une famille modeste. Son père, Manuel Achille Debussy, et sa mère, Victorine Joséphine Sophie Manoury, tenaient un commerce de porcelaine, 38 rue Aupin à Saint-Germain-en-Laye. Son parrain, Achille Arrosa, banquier et collectionneur d'art, habitait à Cannes. Là, l'enfant, au cours de quelques séjours, reçut ses premières leçons de piano d'un dénommé Cerutti. Là, il vit pour la première fois la peinture de son temps. Arrosa, son parrain, collectionnait Corot, Jonquin et les impressionnistes. Là, enfin, il connut la mer et ses couleurs changeantes. Et pour votre concert, le chef-d'œuvre de Claude Debussy, La mer, commencé en 1903, terminé en 1905, est l'un des chefs-d'œuvre de Debussy, d'après mes références. Ce poème symphonique comprend trois parties. De l'aube à midi sur la mer, jeu de vagues, dialogue du vent et de la mer, titre et moment choisi que nous allons vous faire déguster sur Radio Bonne Nouvelle, votre radio locale chrétienne, la meilleure musique.

Cette fin majestueuse était la fin de la troisième esquisse symphonique intitulée « La mer » de Claude Debussy. Sur Radio Bonne Nouvelle, nous continuons avec une valse pour piano en sol bémol majeur intitulée « La plus collante ». 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

Ah, de bonnes nouvelles, c'est votre concert de musique classique. Tout de suite après ce petit message inspiré par la Bible, nous retrouverons notre compositeur de ce soir, Claude Debussy.

0: Et maintenant, c'est votre méditation quotidienne. Le retour de Jésus. Être avec Christ, c'est de beaucoup meilleur. Philippiens 1, 23. Nous serons toujours avec le Seigneur. 1 Thessaloniciens 4, verset 17. Tout croyant qui connaît son Dieu et vit avec lui a le profond désir de le rencontrer. La Bible relève plusieurs témoignages qui nous encouragent et nous interpellent. On peut lire dans les psaumes « Mon âme désire et même elle languit après les parvis de l'Éternel. Mon âme crie après toi, ô Dieu. Mon âme a soif du Dieu vivant. Quand viendrai-je devant Dieu ?» Dans les Actes, on peut lire également qu'il a été accordé à Étienne, lors de son martyre, de voir déjà le ciel et Jésus dans sa gloire. Comme nous le montre le verset du jour, Paul souhaitait être avec Christ. Pour les chrétiens qui ont mis leur espérance et leur foi en Jésus, la parole de Dieu évoque le moment du retour du Seigneur pour enlever les siens. On peut lire dans Jean et Apocalypse, « Si je m'en vais, je reviendrai et je vous prendrai avec moi. » Ce moment semble tout proche. Oui, je viens bientôt. Nous lisons aussi dans Corinthiens que cela sera un fait exceptionnel et miraculeux. Nous ne nous endormirons pas tous, mais nous serons tous changés en un instant, en un clin d'œil. Les morts seront ressuscités incorruptibles et nous serons changés. Cette attente patiente de l'âme, qui sait qu'elle est comme dans une habitation provisoire, pour peut-être très peu de temps, fait-elle partie de notre vie ? Cette vision ne donne-t-elle pas un peu de courage à ceux qui souffrent d'un handicap ? Si nous étions remplis du désir de rencontrer le Seigneur qui a donné sa vie pour nous, notre vie lui serait consacrée. Comme Jésus le dit dans Matthieu, il aimerait dire à chacun « Tu as été fidèle, entre dans la joie de ton Maître. »
1: C'était votre méditation du jour. Passez une superbe journée sur Radio Bonne Nouvelle. À bientôt.

Sur Radio Bonne Nouvelle, c'était la deuxième pièce du Children's Corner, composée par Claude Debussy entre 1906 et 1908, œuvre qui représente plutôt une détente qu'une recherche, évocation pittoresque plutôt qu'aventure aux limites de l'abstraction picturale, geste affectueux enfin, puisque l'œuvre est dédiée à Chouchou, autre nom de Claude Emma, fille d'Emma Bardac et de Claude Debussy, née en 1905. 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Sérénade pour une poupée, troisième morceau, troisième pièce de cette suite pour piano de Claude Debussy.

Alfred Éric Leslie Satie, dit Éric Satie, compositeur français né à Honfleur en Normandie en 1866 et mort à Paris en 1925. Très connu pour ses trois gymnopédies écrites en 1888, œuvres pour piano, il est aussi connu pour ses Gnossiennes écrites en 1890-91. Œuvre très populaire, Debussy orchestra même la première et la troisième. Nous écouterons la première, deuxième, troisième et quatrième. 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

Et c'est avec cette quatrième gnossienne de Eric Satie que le concert de musique classique se termine sur Radio Bonne Nouvelle, votre radio locale chrétienne, la meilleure musique.

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0: Merci, et c'est Noël Colombier qui commence notre émission d'aujourd'hui. Et par la suite, nous allons passer l'antenne aux amis de La Voix de l'Évangile, qui nous vient de Marseille, et le pasteur bien connu au pays francophone, Monsieur Kayayan, qui va nous apporter un autre message lors de ses perspectives réformées. Par la suite, bien sûr, de la musique, mais aussi le docteur Philippe Goldaber, professeur en sciences à la faculté de sciences de Genève, qui nous parlera du monde et la vie.
1: Les deux amis, Jean et puis moi, André, c'était 4 heures du soir au mois de février, on suivait en curieux.

C'est la voix de l'Évangile. Avec au micro Bruno Godelet et à la régie Ray Cambeau. Bonjour à vous, chers amis à l'écoute. Où que vous soyez, vous venez en nous rejoignant de faire le meilleur des choix possibles à cette heure et sur cette planète. Et nous retrouvons le pasteur Jacques Mouillon de Montpellier pour la suite de sa réflexion sur le psaume 51, un psaume d'humiliation qui a nourri la piété et la méditation de millions de croyants au cours des siècles. Allez, en attendant, on écoute le groupe Jules 25 qui chante « Ses mains ».

Nous lisons premièrement dans l'Épître aux Romains, au chapitre 12 et au verset 1er. Voici ce qu'écrit l'apôtre Paul. « Je vous exhorte donc, frères, par les compassions de Dieu, à offrir vos corps comme un sacrifice vivant, saint, agréable à Dieu, ce qui sera de votre part un culte raisonnable. Ne vous conformez pas au siècle présent, mais soyez transformés par le renouvellement de l'intelligence, afin que vous discerniez quelle est la volonté de Dieu, ce qui est bon, agréable et parfait. » Et nous lisons un autre texte, celui-ci dans l'Ancien Testament, dans le livre des Psaumes, au psaume 51. Voici ce qu'écrit David. Verset 9. « Purifie-moi avec l'hysope et je serai pur. Lave-moi et je serai plus blanc que la neige. Annonce-moi l'allégresse et la joie et les eaux que tu as brisées se réjouiront. Détourne ton regard de mes péchés, efface toutes mes iniquités. Ô Dieu, crée en moi un cœur pur et renouvelle en moi un esprit bien disposé. » David demande à Dieu de renouveler en lui un esprit bien disposé. Pourquoi une telle demande? David n'était pas un gangster. Évidemment, on dirait aujourd'hui qu'il a couché avec la femme de l'un de ses soldats, mais c'est chose courante de nos jours. Si tout le monde était fidèle à sa femme, le sida ne ferait pas tant de ravages. Évidemment, il a aussi fait placer le mari en coucher avec la femme de l'un de ses soldats, mais c'est chose courante de nos jours. Si tout le monde était fidèle à sa femme, le sida ne ferait pas tant de ravages.

radical dans sa vie. Il est véritablement, profondément convaincu de la gravité de sa faute, que rien de bon n'habite en lui. Il réalise en même temps que seul Dieu peut entreprendre une transformation en profondeur. Premièrement, il désire donc changer. Mais deuxièmement, il souhaite que cette transformation soit durable, qu'elle ne soit pas, comme l'on dit, un feu de paille. Nous connaissons certaines prises de position qui ont une vie courte. La repentance est sincère, les regrets sont profonds, mais sont sans lendemain. Il n'y a pas que les enfants qui sont capables de faire de belles promesses au premier jour de l'année scolaire ou le 1er janvier. Promettre sans pouvoir ou vouloir tenir. N'auriez-vous pas quelques exemples à nous citer dans votre vie, si nous pouvions vous interroger? N'ayez crainte, vous ne seriez pas seul dans cette situation. Je serai avec vous. Lorsque nous constatons ces échecs répétés dans notre vie, et si nous sommes sincères dans ce repentir, nous en souffrons terriblement. Et nous en souffrons d'autant plus terriblement que notre incapacité à faire le bien est tout aussi évidente. Plusieurs sombrent alors dans le découragement et la dépression. L'apôtre Paul, homme de Dieu remarquable dans bien des domaines, déclare avec une honnêteté magnifique aux chrétiens de l'église de Rome « J'ai la volonté et non le pouvoir de faire le bien, car je ne fais pas le bien que je veux et je fais le mal que je ne veux pas. Misérable que je suis, qui me délivrera de ce corps de mort ?» Une constatation sans doute pénible et difficile à faire, mais qui est déjà la preuve que l'Esprit de Dieu agit dans son cœur. Le Saint-Esprit ayant pour mission de nous convaincre en ce qui concerne le péché, la justice et le jugement. Il ajoute, l'apôtre Paul, à la suite de cette constatation, ce cri de victoire, grâce soit rendue à Dieu par Jésus-Christ notre Seigneur.

Pour éteindre un incendie, on apprend qu'il faut attaquer le feu à la base. Il en est de même avec le péché. Le péché étant tout ce qui est contraire à la volonté de Dieu pour nous, il faut l'attaquer à la base, à la racine. Il faut connaître son origine, sa stratégie. Lorsque Satan a tenté Adam et Ève dans le jardin d'Éden, oh, une vieille histoire, me direz-vous, mais une histoire riche en enseignements. Je disais donc que lorsque Satan a tenté Adam et Ève dans le jardin d'Éden, il ne leur a pas apporté le fruit défendu sur un plateau. Il ne l'a pas cueilli pour eux. Qu'a-t-il fait? On dirait, en langage moderne, il les a conditionnés. Il a fait en sorte de leur donner envie du fruit et qu'ils le saisissent eux-mêmes. Il a suscité en eux la convoitise. Il a commencé par raisonner les paroles de Dieu lui-même. Il a introduit dans leur tête la pensée de la désobéissance, l'idée de goûter pour voir si ce que Dieu leur avait dit était vrai. Il a insinué que Dieu pouvait bien leur mentir. Nous serions bien moins souvent dans une position de défaite si nous pouvions tuer le ver dans le fruit, si nous pouvions interdire d'une manière catégorique et définitive l'accès de notre esprit à l'ennemi de nos âmes, si nous pouvions lui interdire le pouvoir sur notre volonté. L'apôtre Paul invite les Romains à ne pas se conformer au siècle présent, mais à être transformés par le renouvellement de leur intelligence. Ce renouvellement les aidera, s'il y a lieu, à discerner la volonté de Dieu, ce qui est bon, ce qui est agréable, ce qui est parfait. Ce manque de discernement est à la base de tous nos déboires. Tout est possible, même de nos jours, à celui qui sait respecter la volonté de Dieu. Chers amis, avez-vous cette première certitude?

0: que Dieu ne ment jamais, qu'il ne peut mentir. Deuxièmement, que Dieu a en vue votre bonheur et mon bonheur, et non votre destruction, même si les événements pour l'instant semblent plaider le contraire. Adam et Ève, et aujourd'hui David, ont fait la mère constatation qu'obéir à Satan ne conduisait pas vers la paix. Ils n'ont pas trouvé ce qu'ils désiraient en s'engageant sur ce chemin large, loin de Dieu. David demande à Dieu de le renouveler, de rétablir toute chose dans son cœur et dans sa vie. Dieu l'a fait pour lui. Il peut et veut le faire pour vous aujourd'hui, si vous le souhaitez. Comme David, n'ayez pas peur de le lui demander.
1: Merci, pasteur Jacques Mouillon, pour votre réflexion. C'est une nourriture solide que nous goûterons encore avec plaisir lors de votre prochaine venue parmi nous. Eh bien, puisqu'il faut rendre l'antenne, je vous rappelle, chers amis à l'écoute, qu'il est toujours possible de nous écrire, soit pour nous faire part de vos remarques ou de vos questions, soit encore pour nous demander le cadeau du jour, c'est-à-dire un exemplaire du Nouveau Testament. Alors à votre stylo, à votre papier, et notez bien notre adresse. La Voix de l'Évangile, 13202 Marseille. La Voix de l'Évangile, 13202 Marseille. Vous pouvez aussi nous téléphoner aux heures de bureau au 42 22 43 55. 42 22 43 55. Eh bien, l'heure cruelle de la séparation est arrivée. Je vous donne rendez-vous pour une prochaine émission. D'ici là, portez-vous bien. À très bientôt à tous. Au revoir.

C'était Tom Netherton, chanteur nord-américain, qui chantait « You created life in me ». Tu as créé la vie qui est en moi.

0: Vous êtes à l'écoute de l'émission Perspectives réformées du pasteur Kayayan. Nous sommes heureux de vous offrir ce programme et nous vous invitons à rester à l'écoute durant ces prochaines minutes.
1: Chers amis, à partir d'aujourd'hui, je vous propose une série, je dirais même une longue série consacrée à l'évangile de Jean, le quatrième évangile dans le Nouveau Testament. Et aujourd'hui, pour commencer, une simple introduction à celle-ci. L'évangile selon saint Jean, ou quatrième évangile, est sans doute de tous les livres de la Bible celui qui place le lecteur le plus directement en présence de Jésus-Christ, Fils éternel de Dieu. La précision des faits, l'élévation des enseignements sont là pour évoquer le Maître qui vit et parle directement à chacun d'entre nous, aujourd'hui comme autrefois. La tradition, attestée par les pères de l'Église depuis la fin du IIe siècle, voit dans cet évangile l'œuvre de l'apôtre Jean, frère de Jacques, fils de Zébédée et de Salomé, l'un des fils du tonnerre, selon l'expression de Jésus-Christ, devenu le disciple bien-aimé. La fin du chapitre 21, au verset 24, signerait en quelque sorte l'ensemble de l'évangile. On pense que Jean, ayant quitté Jérusalem lors de la persécution sous Agrippa Ier, qui coûta la vie à son frère, relisez par exemple le chapitre 12 du livre des Actes, il se fixa à Éphèse et y accomplit encore un long ministère. Il y aurait écrit l'Évangile et les trois épîtres. Plus tard, exilé dans l'île de Patmos, il eut des visions consignées dans le livre que nous appelons l'Apocalypse, d'où aussi les cinq livres dits johanniques, l'Évangile, les trois épîtres et l'Apocalypse de Jean. Divers critiques ont mis en doute leur attribution à l'apôtre Jean. Certains y ont vu l'œuvre d'un de ses disciples, portant le même nom, mais l'ancien, le presbytre de l'église d'Éphèse. De plus, on a longtemps estimé l'Évangile beaucoup moins ancien que les autres livres du Nouveau Testament, ce qui eût prêté à l'apôtre une fabuleuse longévité. Mais une découverte récente montre que l'Évangile remonte certainement plus haut qu'on ne pouvait l'affirmer jusqu'à présent, vers les années 75-80 peut-être de notre ère, et non vers 120 ou même 130 comme on l'avait prétendu arbitrairement. Des papyrus du début du IIe siècle trouvés en Égypte prouvent qu'il y était déjà connu et tenu pour apostolique. Comme il a fallu quelques années pour qu'un livre écrit en Asie mineure ait été apporté et répandu dans les communautés chrétiennes d'Égypte, il faut donc le dater de la fin du premier siècle. Et l'apôtre peut très bien en être l'auteur, ou en tout cas ayant confié son écrit à un scribe. Notre évangile fut-il écrit d'abord en araméen, la langue parlée en Palestine au temps de Jésus? En tout cas, il a été rédigé définitivement en grec par un seul auteur, car la forme présente autant d'unité que le fond même de l'ouvrage. Au surplus, l'ensemble des écrits johanniques porte bien la marque de l'autorité spirituelle du disciple bien-aimé, l'apôtre qui a pénétré sans doute le plus intimement la pensée de son maître. Contenu de l'évangile. Bien que difficile à résumer et à répartir en chapitres, il suit une ligne claire et ferme. Tout au plus peut-on relever comme étranger à l'ensemble l'épisode de la femme adultère, chapitre 7, 53 à 8, 11, dont le style et la place même pourraient laisser entendre, quoique sans certitude, qu'il dut être emprunté à une tradition indépendante. Mais, ce qui n'empêche que ce passage aussi jouit d'une entière autorité apostolique et canonique. Le plan diffère de celui des synoptiques. Plusieurs épisodes synoptiques, c'est-à-dire les trois premiers évangiles. Plusieurs épisodes importants, purification du temple, ministère à Jérusalem, s'y présentent autrement. Dès le début du ministère de Jésus se dresse la révélation du Messie, l'opposition des Juifs. On ne sent pas comme dans le récit de Marc une progression géographique et psychologique. Jésus apparaît immédiatement comme le Christ éternel venu d'auprès du Père pour accomplir la rédemption du monde. Les grands thèmes de l'Évangile sous-jacents au discours et aux faits du ministère sont annoncés dès les premières pages. Jésus est la parole faite chair, Jésus est la lumière, Jésus est le pain de vie. Cependant, on peut distinguer le prologue, la préface, l'introduction à son évangile, sorte d'hymne où la venue de Jésus de Nazareth est annoncée dans la perspective du plan éternel de Dieu. Ensuite, des épisodes se déroulant à Jérusalem lors des fêtes juives, purification du temple, entretien avec Nicodème, guérison à Bethesda, entretien au moment de la fête des tabernacles, résurrection de Lazare et dernière venue de Jésus à Jérusalem. Quelques déplacements de Jésus en Samarie, en Galilée, sa dernière soirée avec ses disciples, les récits de la Passion, très proches de ceux des synoptiques, enfin les apparitions de Jésus ressuscité à Jérusalem. Le style de l'Évangile. Tout différent du style des trois premiers évangiles, le style johannique offre peu de variété et de couleurs. Certains termes courants dans la Bible n'y s'y trouvent jamais, tels qu'évangile, parabole, repentance, foi, prêcher, etc. Des images fondamentales, exposées parfois sous forme d'allégories, constituent le centre des discours de Jésus. L'esprit et le vent, l'eau vive, le pain de vie, la manne, le berger. L'Ancien Testament déjà connaissait ces vérités maîtresses, propres à guider la contemplation. L'évangéliste reprend ces grandes affirmations, simples ou antithétiques, les développe d'un mouvement de pensée lent et rythmique que l'on a pu comparer à une évolution en spirale. L'absence de raisonnement déductif, l'allure de méditation paisible, font de cet évangile un constant appel à l'adoration, un pont jeté entre les données de l'histoire et les réalités éternelles. La sobriété de la parole écrite rend plus aisée l'audition de la parole de Dieu, oubliant qu'un homme a écrit ces choses. Nous percevons à travers les pages de Saint Jean le Verbe de Dieu, Jésus-Christ lui-même. L'enseignement et la personne de Jésus. On a pu comparer le Christ johannique à un portrait fait par un peintre génial, tandis que les synoptiques donneraient de Jésus plutôt des sortes d'instantanés photographiques. Sans prendre à la lettre cette analogie, on peut y saisir le point de vue de l'évangéliste qui retient avant tout la signification symbolique profonde des faits, leur valeur théologique ou sacramentelle, et les insère ainsi dans la trame de l'éternité. Ainsi, les récits d'allure purement historique cèdent-ils le pas aux épisodes typiques ? Confrontation d'êtres aveugles ou perdus avec le Sauveur ? Distribution du pain de vie à la foule ? Résurrection annonciatrice de la rédemption du monde. L'enseignement de Jésus, pour la même raison, apparaît moins diversifié, moins pratique que dans les synoptiques. Peu ou pas d'instructions sur les devoirs ou les qualités des disciples. Pas d'évocation des péchés qui les menacent. Pas de directive quant à la prière, à l'usage de l'argent, au service du prochain. En revanche, plus explicitement encore que dans les synoptiques, le chemin du salut est montré à chacun. Le salut consiste à croire et à connaître, mais d'une croyance et d'une connaissance intimement liées à la vie. « Si quelqu'un veut faire ma volonté, dit Jésus, il connaîtra si ma doctrine est de Dieu ou si je parle de mon chef. » Le moyen du salut, c'est de demeurer en Christ, et la fin du salut, c'est de porter du fruit, d'aimer comme le Christ nous aime et de recevoir une joie parfaite. Cette joie parfaite, cet amour enseigné par Jésus, ne sont pas des sentiments humains plus ou moins chaleureux et contagieux, mais une participation effective à la vie du Christ. Ils sont l'expression nécessaire et normale de la vie nouvelle du disciple du Seigneur. Et dans cette perspective, il n'y a plus de division ni opposition entre la foi et les œuvres, entre la vie en Christ et la pratique quotidienne, entre la connaissance de la vérité et l'obéissance. La communion du Père avec le Fils, qui est mystérieusement évoquée en plusieurs pages, est l'ineffable terme de notre propre communion avec le Fils. Au surplus, ce qui importe, ce n'est pas tant le comment de nos propres étapes spirituelles. L'évangile de Jean n'est pas un guide mystique, c'est l'histoire du Christ. Du Christ divin dans l'obscurité d'un ministère terrestre où sa gloire éclate, cependant par échappée soudaine. C'est la présentation du Christ éternel à l'Église. Croire que Jésus est l'agneau de Dieu qui ôte le péché du monde, croire qu'il est mon sauveur et mon Dieu, c'est déjà entrer dans la vie éternelle. Car le péché suprême est l'incrédulité, le refus de participer à la vie de Jésus-Christ et de le reconnaître pour le Fils de Dieu. Le livre, est-il dit à la fin du chapitre 20, a été écrit afin que vous croyiez que Jésus est le Christ, le Fils de Dieu, et qu'en croyant, vous ayez la vie par son nom. Voilà clairement exprimé le but que l'évangéliste se proposait lorsqu'il consignait ses souvenirs du ministère de Jésus. Sans doute connaissait-il les évangiles synoptiques qui devaient être depuis quelque temps lus et copiés dans les églises. Ce n'est pas par hasard qu'il s'en sépare sur certains points, mais plutôt semble-t-il pour compléter ou corriger tel ou tel point. Dans aucun autre évangile, Jésus n'apparaît tout à fait et tout à la fois aussi pleinement humain et aussi vraiment divin. C'est lui qui est assis fatigué au bord du puits, qui a pleuré devant le tombeau de Lazare et qui sur la croix a crié sa soif, est le même qui convainc d'ignorance les docteurs d'Israël, suscite l'adoration de ses disciples et offre sa vie en pleine liberté pour accomplir les Écritures et pour sauver le monde.

Vous venez d'entendre l'émission Perspectives réformées. Pour tout renseignement concernant notre programme, pour demander le texte de l'émission d'aujourd'hui, nous vous prions de vous adresser à Perspectives réformées, 9 rue Simiane, 93 190 Livry-Gargan. Je répète, Perspectives réformées, 9 rue Simiane, 93 190 Livry-Gargan. Dans l'attente de notre prochaine émission, nous vous disons au revoir et adieu.

Il se peut que vous connaissez déjà le nom du docteur Philippe Goldberg de la faculté des sciences de Genève, car il n'est pas la première fois que nous le présentons sur l'antenne de Radio Bonne Nouvelle. Il va nous parler à présent avec son interlocuteur de la radio suisse romande. Il nous parlera de la création du monde et de l'univers du point de vue scientifique vu dans le livre de la Genèse et du point de vue d'un scientifique.

0: Accepter Dieu et sa volonté, couronnant le tout de son intelligence mathématique, en quelque sorte, allant de la conception de l'atome à celle de l'univers, de la vie élémentaire à l'homme, n'est pas incompatible donc avec la découverte des lois géniales mises en évidence, et non pas inventées par la science. Bien sûr, elles sont mises en évidence seulement. Lorsqu'on considère ce plan, il a encore l'avantage de nous délivrer instantanément, dès le début de la lecture de la Bible, si on peut dire, de la crainte qui caractérise toutes les religions humaines. Les dieux qui sont ces forces de la nature, plus ou moins aveugles, qui agissent de façon incohérente et incompréhensible, comme on les rencontre dans les religions polythéistes, ou encore, ce qui est plus moderne, ce dieu hasard, qu'on rencontre partout, ce qui caractérise l'athéisme moderne, et qui donne, au fond, qui désordonne l'homme moderne, ce dieu hasard. On croit que c'est le hasard qui est à l'origine de tout cela.
1: Vous entendez, docteur, si nous vous comprenons bien, que au fond, la Bible introduit d'entrée de cause le lecteur dans, au fond, dans la maison du Père, dans la maison où il va se sentir assez familièrement chez lui et à l'abri précisément de puissances redoutables dans la mesure même où elles sont occultes.
0: Exactement, et tout est ordonné, est organisé par Dieu. Enfin, c'est cela que nous donne la Genèse, donc une certitude qui enlève la crainte du cœur de l'homme. Je pense que c'est déjà quelque chose d'important à constater.
1: Eh bien, peut-être, docteur, maintenant, pouvons-nous revenir au texte lui-même et entrer plus avant, plus en détail, dans ce plan dont vous nous avez déjà fait pressentir la grandeur.
0: Eh bien, dans le prologue, on pourrait dire que les versets 1 et 2 du premier chapitre sont le prologue, la création des cieux et de la terre. Il s'agit, comme je l'ai déjà dit, d'une cosmogonie et non d'une histoire de la terre seulement. Les jours ne sont donc pas des jours solaires, puisque le soleil, vous le voyez dans le texte, n'apparaît qu'au quatrième jour. Mais les jours cosmogoniques sont donc des périodes à l'échelle de Dieu, c'est-à-dire durant de respectables millions d'années. Dieu créa. Et le verbe est au pluriel, le mot créer ici est bara. Bara, c'est-à-dire créer dans le sens absolu, ou faire surgir du néant, faire apparaître. Ce mot bara se retrouve trois fois dans le texte, la deuxième fois à la création des animaux, au cinquième jour, et la troisième fois à la création de l'homme. Il s'agit donc chaque fois d'une étape nouvelle.
1: C'est donc comme un terme très fort, enfin, qui marque les grands tournants de la création.
0: Oui, et en même temps, je dirais, la place que Dieu donne lui-même à cet acte, il considère cet acte comme un acte très important, il fait surgir de rien, en quelque sorte.
1: Est-ce qu'on peut revenir un instant, docteur, sur cette notion, à laquelle vous avez passé très vite, mais qui nous paraît très importante, de ce jour qui n'est pas à la dimension d'un jour solaire, au fond? Qu'est-ce qui a pu laisser croire jusqu'à maintenant et qu'est-ce qui fait que dans l'esprit de la plupart des gens, ces jours qu'évoque la Genèse sont bien des jours tels que ceux que nous connaissons, enfin des jours de 24 heures, quoi.
0: Je pense qu'on s'est arrêté simplement au mot jour lui-même. On n'a pas pensé à étudier le texte dans le détail, dans le sens que, comme il est parlé des cieux et de la terre, ça ne pouvait pas être la lumière du soleil, donc ça ne pouvait pas être le jour solaire. Je pense qu'on n'a seulement pas assez pensé à ce problème du jour. Du reste, la suite du texte le montre bien. Lorsqu'on regarde le verset 2, l'hébreu ancien n'a pas de mot pour dire matière, n'est-ce pas? Alors il dit terre, et on a traduit par terre. La terre était informe et vide. Mais si vous regardez bien, le mot « eretz » qui est utilisé ici signifie « matière ». Donc, la terre en tant que matière, il ne saurait en tout cas pas signifier le globe terrestre.
1: C'est ça, mais la matière de façon générale et dans sa forme la plus primitive.
0: C'est ça, on devrait donc traduire par, non pas la terre était informe et vide, mais la matière était informe et vide, et ce néant est encore décrit une seconde fois, puisqu'il est parlé de ténèbres à la surface de l'abîme. Comment un ancien aurait-il pu mieux décrire le vide total? C'est vraiment le vide total. De même, le mot « les eaux » dont il est parlé ici, l'esprit se mouvait au-dessus des eaux, ne signifie pas de l'eau matérielle. Ma'im peut dire aussi, peut signifier une atmosphère gazeuse ou un fluide subtil et éthéré. Donc le mot hébreu maïm a plutôt le sens de ce mot pseudo-scientifique qu'on a beaucoup utilisé, l'éther, pour parler de ce qui est, de ce qui est dans le vide.
1: C'est ça. Mais alors c'est là qu'on voit qu'une traduction nouvelle et qui sert au fond la réalité de plus près change complètement l'éclairage du texte.
0: Exactement. Et après, ce que nous voyons d'important, c'est que l'Esprit de Dieu était en mouvement, au-dessus de ce vide en quelque sorte. Donc l'Esprit était en mouvement. Et c'est là qu'il fait beau, en quelque sorte, repenser à l'origine de tout. Scientifiquement, on dit il y a de l'énergie et du mouvement, n'est-ce pas? Donc on retrouve réellement la source de toute chose. La science, dans sa dégradation de la matière, donc dans le sens inverse, en partant de la matière, nous a amené de proche en proche des atomes aux particules d'énergie, à la lumière, à la disposition de ces paquets d'énergie chargés d'électricité contraire, à tel point que, symétriquement à la matière, on conçoit qu'on pourrait reconstruire une antimatière actuellement, de telle sorte que la matière plus l'antimatière, ça ferait zéro. Ces deux matières s'annulant et ne laissant plus que de l'énergie. Donc le néant primitif, si vous voulez, se retrouvant par l'annulation de ces deux matières plus antimatière. On retrouve donc là, je dirais, toutes les bases même de la science moderne.
1: Est-ce que matière et vitesse, enfin, c'est pas la clé de la pensée d'Einstein ?
0: Exactement. Du reste, on va en reparler à propos de la lumière, puisque maintenant nous y arrivons. Le premier jour cosmogonique dont il est parlé ici, en effet, le premier acte de Dieu, c'est la création de la lumière, qui est en quelque sorte la forme la plus élémentaire de la matière. On pourrait dire que la vitesse de Dieu, c'est la vitesse de la lumière. Tout est à une échelle différente de celle que nous connaissons. Eh bien, cette lumière est la première création. On sait en effet, il est parlé ici, la lumière séparée des ténèbres, en quelque sorte la lumière séparée de la non-lumière, donc apparaissant. C'est le premier saut dans ce quelque chose qui s'appelle matière élémentaire. C'est la possibilité précisément de l'équation d'Einstein bien connue, E égale mc².

0: Nous nous trouvons maintenant au seuil du second jour.
1: Alors le second jour, c'est les explosions fantastiques qui se sont produites dans l'univers lorsque la matière, en quelque sorte, rassemblée dans un proto-soleil, dans un soleil initial, a répandu, au fond, toute cette matière dans les galaxies ou nuages d'étoiles, aux sortes de soleils aux températures fabuleuses, puisqu'il y a déjà 6 millions de degrés sur notre enveloppe solaire, comme vous le savez. Alors les eaux au-dessus de l'étendue et les eaux au-dessous de l'étendue, image extraordinaire qu'on a voulu rapprocher des conceptions antiques. Vous savez que le firmament, c'était une mauvaise traduction du reste de ce texte, à la place de étendue, on a traduit par firmament. On considérait que le ciel, c'était une plaque piquée d'étoiles, les étoiles étant des petits trous, et que l'eau, de temps en temps, sortait des étoiles, coulait sur la terre, c'était un peu la pluie qui tombait sur la terre. Eh bien, je crois que le mot étendue ici, rakia, le mot hébreu rakia, signifie plutôt le vide entre les amas de matière. Alors nous sommes ici dans le grand jour, si vous voulez, de l'organisation des cieux, où au fond, à la suite de l'explosion de ce proto-soleil, comme on pense généralement aujourd'hui, il y a eu une expansion de l'univers qui est encore en cours. Du reste, toutes ces constellations s'échappant, ces galaxies s'éloignant les unes des autres à très grande vitesse. Tellard de Chardin dit quelque part, quelque chimie des cieux ne prolonge-t-elle pas inévitablement l'histoire des atomes? La différence cependant, c'est que la construction des atomes est maintenant mathématiquement complète, il n'y a pas de vide entre les éléments constitutifs, tandis que les trous dans l'univers entre les galaxies sont énormes, donc les systèmes solaires ne sont que des sortes de macro-atomes, mais pas encore saturés, si vous voulez.
0: Eh bien docteur, nous volons depuis pas mal de temps de galaxies en nébuleuses, et de millions en milliards d'années ou de milliards en millions d'années, est-ce que nous pouvons pointer peut-être maintenant vers ce détail insignifiant de cette création et qui pourtant pour nous a tant d'importance? Est-ce que nous pouvons pointer vers notre Terre?
1: Nous y voici, nous arrivons donc au troisième jour, le résultat de ce refroidissement de toutes ces matières qui se promenaient dans l'univers fut la Terre, par exemple, fut une des planètes comme la Terre. La Terre et les mers primitives. Eh bien, l'astronomie, la géologie nous enseignent comment notre Terre gazeuse s'est refroidie, liquéfiée, puis depuis la température du Soleil, solidifiée en surface au moins, les roches cristallines se formant, puis l'eau gazeuse, à ce moment-là vers 300 degrés, se condensant peu à peu en vastes réactions acides et les océans recouvrant tout.
0: Et alors, à partir de ce stade primitif, que va-t-il se passer?
1: Il nous a dit, Dieu appela le sec terre, et il appela l'amas des eaux mer, et Dieu dit que la terre produise de la verdure, de l'herbe, etc. Nous voyons donc ici que cette croûte se contracte, se replie, ces continents qui apparaissent, ces fonds qui s'affaissent, et dans ces plis, l'eau qui remplit tous les trous. Quels immenses creusets, vous vous imaginez, à des températures énormes, ces réactions colossales qui créent nos roches cristallines. Et la Terre apparaît, mobile d'abord, coupée constamment par des cataclysmes, tremblements de terre, ras de marée, jusqu'à ce que tout ça s'équilibre. Alors c'est la fin de la partie, disons, azoïque, sans vie. Et, à ce moment, les mers sont là comme réceptacles, prêts pour la vie élémentaire. La Terre est comme une serre, peut recevoir une végétation colossale. Cette première partie de la création va trouver son couronnement avec la vie. Donc on assiste à la chimie du plasma, si vous voulez, puis la chimie nucléaire, puis la chimie minérale, puis la chimie organique, et tout au bout de la chimie organique, la vie apparaît.
0: Eh bien docteur, vous nous avez fait partir du plasma, matière première de l'univers en quelque sorte, et vous nous faites aboutir maintenant sur notre petite Terre à un phénomène gigantesque qui est l'apparition de la vie. Est-ce qu'on peut l'expliquer ou comprendre?
1: Aujourd'hui, on pense en effet que la vie est une propriété de la matière organique. On pense que certaines molécules complexes, les acides nucléiques par exemple, sont capables de créer des conglomérats moléculaires considérables et organisés. Et on espère bien ainsi, par des synthèses de ce type, engendrer la vie dans des conditions très précises. Mais imagine-t-on simplement le hasard conduisant cette expérience délicate, alors que tant de milliers de cerveaux intelligents aujourd'hui n'ont encore pu la réaliser avec des appareillages extrêmement précis. Ces molécules complexes et merveilleuses, conçues, assemblées en un échafaudage ahurissant, auraient, par hasard, créé des cellules vivantes. On pourrait faire à ce sujet un calcul de probabilité qui montrerait comment ce hasard est incapable de réaliser cela. Prenons par exemple un poème de Victor Hugo et mélangeons toutes les lettres de ce poème. Eh bien, ensuite, secouons-les et pensons au temps et à la possibilité pour que ce poème de Victor Hugo sorte par le seul hasard. Eh bien, les conditions sont encore plus complexes pour qu'on aboutisse à la synthèse de molécules vivantes par le seul hasard.
0: Au fond, les efforts même qu'il faut développer actuellement pour aller un tout petit peu dans cette direction nous donnent la mesure de l'impossibilité que tout cela ait été un jour réalisé par hasard.
1: Je crois en tout cas que c'est hautement improbable et je crois que c'est plus simple de croire comme moi que la main de Dieu, l'esprit ordonnateur, oui, je le crois, a construit cette remarquable création. Ici apparaît cette nouvelle propriété inconnue dans la matière inerte, une source d'énergie interne qui fait croître l'organisme et lui permet de se reproduire. C'est donc quelque chose de nouveau. Il est parlé ici de la semence, n'est-ce pas, la verdure, la fonction chlorophyllienne et la graine, ce concentré de vie, et finalement les arbres et les fruits. On voit vraiment tout le déroulement de la vie, et l'apparition de la vie et du phénomène même de la reproduction. Nous pouvons constater avec la fin de ce troisième jour cosmogonique qu'une œuvre nouvelle apparaît, la vie végétale. Et la science, encore une fois, est d'accord pour admettre que cette vie a précédé celle des animaux. Donc l'inférieur paraît toujours avant le supérieur. C'est une règle, c'est une loi, le mieux organisé suit le plus primitif. La plante paraît avant l'animal, dont elle sera le support nourricier, comme la chimie a précédé la vie, dont elle a été le support. Et la plante se nourrit du minéral, l'animal, du végétal. Le végétal, c'est la racine de l'arbre vivant planté dans le globe inorganique et qui va s'épanouir bientôt dans des êtres indépendants. Vous savez, le foisonnement des plantes, du carbonifère extraordinaire qui recouvrait toutes les régions de la Terre, marque une étape importante dont on retrouve le témoignage dans les couches de charbon, dans toutes sortes d'endroits du globe. On voit donc que là, cette vie végétale gigantesque qui existait avant l'apparition des animaux supérieurs.

0: Nous allons continuer avec la conférence radiophonique du Dr. Philippe Goldobert de la Faculté des sciences de Genève dans un instant après cette courte annonce.
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1: Vous nous avez amené jusqu'à ce point de l'histoire de la Terre où nous l'avons vu enveloppée d'épais nuages transformés en serre chaude, c'est le cas de dire, serre dans laquelle se multiplient les végétaux de toute espèce, et vous nous avez ainsi amené jusqu'au seuil d'un quatrième jour qui sera sans doute un jour heureux.
2: C'est un jour un peu particulier, en effet, puisque la Genèse nous parle de l'apparition du soleil, des étoiles et de la lune. Alors, ça a beaucoup étonné, justement, quantité de gens, que le soleil apparaisse seulement au quatrième jour dans la Genèse. Lorsqu'on regarde la réalité, eh bien, on s'aperçoit que le texte, d'abord, ne dit pas que le soleil a été créé à ce moment-là. Il est parlé qu'il est apparu, ainsi que les étoiles et la lune. Donc, c'est un signe que quelque chose s'est produit.
1: Excusez-moi, docteur, quand on dit que le soleil est apparu, c'est le point de vue de l'observateur situé sur la Terre qui s'exprime dans ce verbe « apparaître ».
2: Exactement, parce que si c'était le verbe « créer », ça serait le mot « bara » que nous avons vu au début. Dieu créa, Dieu bara les cieux et la terre, et que nous verrons réapparaître ensuite, soit pour les animaux supérieurs, soit pour l'homme.
1: C'est ça.
2: Alors on sait donc maintenant que l'immense végétation des premiers âges a créé en quelque sorte l'atmosphère actuelle comme un immense poumon recevant le gaz carbonique et rejetant l'oxygène qui allait servir plus tard à la vie animale. Ainsi, une couche énorme de nuages devait recouvrir la Terre. Mais un jour, elle s'est déchirée. Et alors, la photosphère initiale et les nuages ont disparu et sont apparus les astres, le jour solaire, les temps solaires et lunaires, le rythme caractéristique des années, des saisons, du jour et de la nuit.
1: C'est ça. Cela toujours donc d'un point de vue qui n'englobe pas l'univers entier, mais qui est celui de l'observateur placé sur la Terre.
2: Exactement, puisque l'auteur maintenant s'est bien placé sur la Terre, c'est tout à fait clair. Et alors, peut-être l'apparition du Soleil a-t-elle eu de grandes conséquences sur les plantes primitives. Des espèces entières ont disparu, anéanties, des nouvelles ont surgi. Par exemple, on sait que les fougères, les prêles arborescentes, qui étaient immenses au début, qui recouvraient tout, ont disparu. Ce fut, au fond, la fin du règne des cryptogames vasculaires géants.
1: Qui n'ont en fait pas supporté alors l'apparition du soleil, les nuages étant déchirés.
2: Probablement, ou que les conditions terrestres ont en tout cas été modifiées. Et puis, il y avait encore beaucoup de grands cataclysmes. Par exemple, aux États-Unis, on a pu compter 40 couches carbonifères successives, et même 100 en Angleterre, dans des mines. Donc, toutes ces couches sont superposées. Que de flux, de reflux, de raz-de-marée, de tremblements de terre dans cette période. Mais pourtant, le phénomène vie avait considérablement évolué. La plante avait donc pris sa vie aux dépens du règne du milieu minéral, et l'animal, lui, est un milieu indépendant. Et alors, les premiers animaux invertébrés apparaissent, puis les vertébrés. C'est ici, dans le cinquième jour, maintenant nous attaquons le cinquième jour, que la parole de Dieu situe la création, de nouveau le mot « bara », des taninimes, ou grands monstres de la mer. Alors, en quelque sorte, on pourrait dire que c'est vraiment la nouvelle étape de la vie, puisque des êtres indépendants sont devenus un milieu de vie pour eux-mêmes, alors qu'auparavant, ils tiraient, la vie du sol, et ils sont devenus un milieu de vie indépendant. C'est vraiment une création, l'apparition de nouveaux êtres, les animaux supérieurs. Alors, il est parlé, c'est très intéressant là, des taninimes, où dans certaines Bibles, Dieu créa, est-il dit, les grands poissons et tous les animaux vivants qui se meuvent et que les eaux produisent en abondance selon leur espèce. Vous voyez que ça commence par la création des monstres marins, de ces monstres marins qu'on voit naturellement dans toutes sortes d'images. Vous connaissez ces découvertes paléontologiques, les amphibiens gigantesques, les plésiosaures, les crocodiles immenses, ces dinosaures sur Terre à allure de kangourou ailé, ou ces immenses chauves-souris. Et alors vous voyez que les airs, il est dit ensuite que les eaux produisent en abondance selon leur espèce, il créa aussi tout oiseau ailé selon son espèce, Dieu vit que cela était bon.
1: De la mer, on saute directement dans les airs,
2: dans les
1: si
2: airs.
1: J'ose dire.
2: Exactement. Et on sait que les premiers oiseaux étaient précisément de ces monstres ailés qui ont commencé de voler avant, si vous voulez, les mammifères terrestres. Donc, on s'aperçoit bien que toute la chronologie biblique suit exactement celle découverte dans la nature. On dirait en paléontologie que c'est l'ère secondaire, le triasique, le jurassique, puis le crétacé, et remplissait, dit l'écriture, les eaux des mers et que les oiseaux multiplient sur la terre. C'est donc, vous voyez, ce règne des créatures énormes qui, pour un temps, ont peuplé la terre, sorte d'ébauche des animaux actuels, première grande étape vers le futur gardien du jardin.
1: Donc, de la mer dans les airs et à la fois de la mer et des airs sur la terre, c'est le schéma.
2: C'est le schéma, et voilà, au Crétacé, donc la végétation change et ce règne des grands reptiles commence à passer. On voit apparaître des arbres plus correspondants aux arbres actuels, en même temps, des chênes, des érables, etc. Les mammifères apparaissent, des mammouths, des mastodontes, puis des singes frugivores, et enfin les carnassiers. Et nous sommes là dans le Pliocène, dans le sixième jour cosmogonique de la Genèse. On voit le progrès continu dans le perfectionnement de la création, et la Bible suit la ligne exacte des découvertes. Il y a donc une sagesse. Comment imaginer un parallélisme plus parfait entre science et Bible? Il y a une sagesse qui conçoit le projet, une volonté libre et une puissance qui exécute et crée tour à tour, au temps fixé, quand cela convient, et non pas un grand temps unique et inconscient, ce développement par lui-même, en aveugle en quelque sorte. Donc Dieu, gérant, conduisant et dirigeant le tout.
1: Avant d'en arriver à la conclusion de ce chapitre, docteur, je voudrais revenir un tout petit peu en arrière et vous poser une question au sujet de ce que vous disiez tout à l'heure de l'indépendance du monde animal par rapport au monde végétal. Dans quel sens faut-il entendre cette indépendance? Parce que on pense au fait que les animaux sont dépendants du végétal pour leur nourriture au moins.
2: Bien, au point de vue du mouvement, on peut considérer l'image plus clairement. L'animal est libre. Il peut se déplacer, il peut évoluer, il peut modifier sans cesse son mouvement. Il est donc un milieu vivant en lui-même, tandis que jusque-là, tout est fixe, tout est lié à la terre, à la matière. D'ailleurs, nous allons voir, un second tournant va se présenter maintenant, les animaux se perfectionnant, des animaux sauvages supérieurs arrivant, eh bien, nous voyons que tout le jardin était prêt, en quelque sorte habité, conçu, la créature est arrivée au sommet de l'édifice de la vie, le réceptacle était prêt pour la dernière œuvre de Dieu, l'homme.

0: dans la fantastique aventure de la création du monde, dans les rythmes gigantesques frappés par cet étonnant texte de la Genèse. Nous en étions restés, docteur Goldober, au moment solennel où allaient se frapper les trois coups marquant l'apparition de l'homme.
1: Oui, c'est la deuxième partie du sixième jour cosmogonique, et on peut dire que c'est bien le troisième coup, puisqu'il s'agit là du troisième bara. Bara, créé, dans le sens faire, et ici faisons l'homme à l'image de Dieu, l'homme un Dieu incarné, de même que l'animal s'était libéré du milieu ambiant, le sol n'était plus qu'un moyen de transport, il était devenu libre de la terre, de la matière de soutien, il était devenu un monde mobile, de même, l'homme devient un esprit dont le corps sera l'instrument dirigé. Le monde des idées, inexistant pour l'animal, deviendra primordial pour l'homme. C'est un être moral, indépendant, responsable. Tenez par exemple un pauvre tantôt, est transformable par Christ en un fils de Dieu. Mais un chimpanzé, jamais. L'homme est créé mâle et femelle, pourtant, il est bien dit. L'homme est créé mâle et femelle, un être de chair et de sang, qui va peupler, envahir complètement la terre et la dominer totalement. Quel tableau grandiose de l'achèvement de l'œuvre divine, et puis de ce que nous voyons. Il est bien dit, l'homme est créé mâle et femelle, un être de chair et de sang, qui va peupler, envahir complètement la terre, et la dominer totalement.

0: qu'on ne pourrait pas imaginer un quatrième coup qui annoncerait le surhomme que certains d'ailleurs ont déjà annoncé.
1: Oh bien, en effet, lorsque nous étions avec ma femme à Prague il y a une dizaine d'années, et il existait à ce moment une exposition qui était intitulée le Darwinum. Et alors, dans ce Darwinum, on nous présente, en commençant par les êtres inférieurs, un panorama de la création qui part de la cellule au singe, bien entendu. C'est très intéressant, mais le terminus proposé nous a fort étonnés. En effet, après le singe, nous avons vu une autre statue. Un homme est représenté et dessous c'est écrit « Homo sapiens ». Et ensuite, après l'homme, quelle ne fut pas notre surprise d'en voir un autre, le surhomme, déjà pressenti par Hitler, ce fameux surhomme. Et la notice portait sous la statue, humblement, cette notation « homo communiste ». Vous voyez cette prétention, continuer la création de Dieu. Et j'avais bien envie de changer cette étiquette et de mettre dessous « homo Christus ». Parce que réellement, c'est Christ qui est l'épanouissement de l'homo sapiens. C'est Christ qui est le surhomme qui marche sur les eaux, qui ressuscite les morts, qui crée du pain et des poissons, qui guérit les malades, qui instruit les hommes sur le Dieu amour, qui sauve les pécheurs, dont je suis le premier. C'est Christ vraiment celui qui est espéré par la religion des hommes et de tous les hommes.
0: Bien sûr, docteur, vous dites Christ est le surhomme. Mais enfin, nous ne participons pas à cette création. Alors, on peut objecter cela, c'est que malheureusement, nous ne bénéficions pas de ce nouveau stade de la création.
1: Et pourtant, nous pourrions en bénéficier, puisque Christ est venu pour donner la rédemption à l'homme. L'homme s'est en effet séparé de Dieu. C'est clairement donné dans les chapitres suivants de la Genèse. Cette séparation d'avec Dieu a été l'origine de toute la déchéance de l'homme au point de vue spirituel, au point de vue moral, alors qu'il était destiné à cette conquête du monde, à cette invasion de la terre dans l'harmonie et non pas dans la guerre et dans le péché comme c'est actuellement. Mais l'homme pourrait redevenir cela au lieu d'être le collaborateur en quelque sorte de Satan qui a été le destructeur de la terre. L'homme peut redevenir le fils de Dieu prévu. Christ est venu pour réconcilier le monde avec Dieu, ce faisant péché pour nous, il nous rend libres du péché, et à celui qui par la foi le prend comme rédempteur, il donne la libération définitive du joug satanique, et il nous réintègre dans le plan divin. Ainsi donc, nous pouvons espérer, dans des hommes qui sont à l'image de Christ, qui suivent le Christ, une rédemption et une transformation du monde.
0: Mais nous voilà peut-être par ces perspectives un peu loin de la Genèse, docteur. Est-ce que nous pouvons y revenir il y a un jour encore dont nous n'avons pas parlé?
1: Eh bien oui, c'est le jour du grand repos de Dieu, ce sabbat qui dure encore. Et on peut dire que c'est vraiment le septième jour. Alors comment l'homme peut-il entrer dans ce repos? L'Épître aux Hébreux nous dit qu'il y a un repos de sabbat réservé au peuple de Dieu. Et que nous devons entrer dans ce repos. Il dit, efforcez-vous d'entrer dans ce repos. Ce repos, comment est-il? C'est, je crois, cesser de s'appuyer sur sa propre force et se reposer en Dieu, s'appuyer.
0: Donc il ne faut pas l'entendre au sens d'absence de travail, au contraire, puisque l'homme est appelé à être créateur, si nous vous comprenons bien, il n'est pas appelé à faire de la chaise longue.
1: Même d'être le collaborateur avec Dieu, puisqu'il doit remplir la terre et l'assujettir sereinement, du reste, ce qui se passe. Et nous voyons que lorsque nous atteindrons à cette réunion en Dieu, à cette construction en Dieu, avec Dieu, dans son plan d'amour, alors tout sera réellement l'accomplissement de cette création dans une dimension supérieure dont le monde présent n'a encore qu'un pâle reflet.
0: C'est ça, donc la création est appelée à s'achever, au fond, dans les dimensions de l'amour, et comme vous dites, donc dans des dimensions dont nous ne faisons même actuellement aucune idée.
1: Et maintenant, on peut dire, pour terminer, que quelles que soient les découvertes scientifiques à venir, ce plan dont nous venons de parler, ce plan global et merveilleux du début de la Genèse, va subsister, c'est la parole éternelle de Dieu. Ainsi, science et Bible, qui paraissent parfois en contradiction, ne le sont que pour autant qu'on cesse d'être humble et qu'on veut savoir mieux que Dieu. Et au contraire, si l'on garde la perspective de la foi, si l'on se souvient du temps extrêmement lointain où cet auteur a donné cette extraordinaire fresque de la création, on ne peut que rester saisi de sa grandeur.

0: Acteur Goldobert, les 5 premiers chapitres de cet entretien sur le monde et la vie que vous voulez bien avoir avec nous, les 5 premiers chapitres ont eu leur centre de gravité tout entier, tout à fait, dans la Genèse. Mais enfin, la Genèse n'est dans la Bible qu'un jardin, c'est bien le cas de dire, qu'un jardin particulier. Est-ce que d'autres textes de la Bible peuvent entrer, peuvent faire partie des considérations que vous nous avez communiquées au sujet de la Genèse?
1: Nous en trouvons plusieurs, en effet, de ces textes, et en particulier dans le livre des Proverbes. Il y a au chapitre 8e un texte magnifique qui parle de ce début de la création. Au début, au commencement, avant l'origine de la terre, est-il écrit « Moi, la sagesse, je fus enfanté quand il n'y avait point d'abîme, point de source chargée d'eau. Avant que les montagnes fussent affermies, avant que les collines existassent, je fus enfanté. Il n'avait encore fait ni la terre, ni les campagnes, ni le premier atome de la poussière du monde. Lorsqu'il disposa les cieux, j'étais là. Lorsqu'il traça un cercle à la surface de l'abîme, lorsqu'il fixa les nuages en haut et que les sources de l'abîme jaillirent avec force, lorsqu'il donna une limite à la mer pour que les eaux n'en franchissent pas les bords, lorsqu'il posa les fondements de la terre, j'étais à l'œuvre auprès de lui. » Nous voyons là un texte qui retrace également cette création du monde et cette présence de Christ dès le début, lorsqu'il n'avait fait ni la terre ni le premier atome de la poussière du monde. On voit bien ici qu'il n'y a pas non plus de contradiction avec les découvertes scientifiques modernes, et je crois même que c'est le moment de dire que la science n'est pas tellement en contradiction qu'on le croit avec la Bible. On voit au contraire que si on l'étudie avec un œil intelligent, un œil en même temps humble, elle correspond aux philosophies moderne, aux recherches scientifiques de la biologie, de la géologie, de la paléontologie. Cette description n'est pas antagoniste non plus avec les théories de Lamarck ou de Darwin. Il est temps que les chrétiens cessent de voir le diable où il n'est pas. On a voulu jadis tuer Galilée parce qu'il disait que la Terre était ronde et qu'elle tournait. On a utilisé Darwin et Einstein en les présentant comme des destructeurs de la foi. N'étaient-ils pas plutôt de géniaux précurseurs qui éclairent la foi? Ils nous ont permis en tout cas de comprendre le si merveilleux livre de la nature un tout petit peu mieux que nous le présentaient les traditions figées des théologiens. Donc en épousant beaucoup de ces traditions gréco-romaines pour devenir religion d'État, le christianisme, comme dans bien d'autres domaines, a failli peut-être à sa mission rédemptrice de tout l'homme, voulant soumettre l'homme à un système politico-religieux. Plutôt que de l'élever dans la gloire de Dieu, la religion est sans cesse coupable d'avoir empêché l'essor de chercheurs sincères. Ceci est troublant et explique beaucoup de choses également dans les révolutions politiques des temps modernes et l'indifférence des masses à rechercher des vérités plus parfaites, plus proches de Dieu, qu'elles ne trouvaient pas dans la religion des pères devenus statiques au lieu d'être emportés en quelque sorte par le Saint-Esprit.
0: Arrivé à ce point, vous permettrez, docteur, que nous glissions peut-être une question. Vous nous avez entretenu de la manière dont les connaissances actuelles de la science se situent, viennent prendre place harmonieusement, sinon aisément, dans ce que la Bible dit de la création. La Bible parle aussi de la fin du monde. Si elle parle du commencement du monde, elle parle aussi de la fin du monde. Est-ce que là aussi, l'état actuel de nos connaissances, ou peut-être s'agit-il plus d'opinions encore que de connaissances sur ce chapitre, est-ce que ces opinions sont aussi conciliables avec ce que dit la Bible?
1: En tout cas, la Bible dit ceci dans le psaume 102. « Toi, Seigneur, tu as au commencement fondé la terre et les cieux sont l'ouvrage de tes mains. Ils périront, mais tu subsistes. Ils vieilliront comme un vêtement, tu les rouleras comme un manteau et ils seront changés, mais toi, tu restes le même et tes années ne finiront point. » Aujourd'hui, on sait que après la découverte de l'antimatière, il peut très bien arriver un jour cette disparition dans le néant de tout cet univers matériel qui a été créé sur un principe, en quelque sorte sur un mode de construction, mais on peut très bien imaginer un autre mode, ou d'autres modes encore, mais en tout cas un autre mode antagoniste, qui annulerait en quelque sorte toute la création matérielle. Et l'apôtre Pierre lui-même n'est pas loin de nous dire la même chose, puisqu'il dit ceci: cette première création qui nous est révélée comme passagère, comme une sorte d'échafaudage, Pierre nous dit, elle sera dissoute. Cette création sera dissoute dans la deuxième épître de Pierre, au chapitre 3. Ce mot dissous est étonnant, n'est-ce pas ? Et nous attendons de nouveaux cieux et une nouvelle terre où la justice habitera. Évidemment, l'Apocalypse nous parle aussi de quelque chose de semblable, de cette destruction, de cette création. Et aujourd'hui, on est beaucoup moins, je dirais, moqueurs qu'autrefois, nous scientifiques, devant les découvertes de la science qui permettent de voir cet anéantissement si facile. On le voit avec la bombe atomique, mais on le voit encore plus lorsqu'on examine la structure de l'atome et de l'antimatière. Donc on peut considérer que cette première création matérielle va à l'anéantissement et qu'il y a une nouvelle création, par contre, qui est spirituelle, qui est en devenir. Et cette nouvelle création spirituelle, c'est intéressant, commence la même chose que la première. La première avait commencé, vous vous souvenez, par l'apparition de la lumière. Et cette nouvelle création commence également par l'apparition de la lumière. Et nous avons dans l'évangile de Jean, justement, un texte magnifique qui nous parle de cette vision de Dieu. Il nous a dit ceci, que Jésus a été la véritable lumière qui, en venant dans le monde, éclaire tout homme. Elle est plus éternelle que la première lumière, en quelque sorte. Elle était dans le monde a été fait par elle, le monde ne l'a point connue. Bien sûr, l'homme s'est détourné de cette lumière et il a passé tout son temps, ses millénaires, loin de cette lumière. Elle est venue chez les siens, quand Christ est venu au milieu d'eux, et les siens ne l'ont pas reçu, même les Israélites ne l'ont pas reçu. Mais à tous ceux qui l'ont reçu, à ceux qui croient en son nom, elle a donné le pouvoir de devenir enfants de Dieu, lesquels sont nés, non plus du sang, ni de la volonté de la chair, ni de la volonté de l'homme, mais sont
0: nouveau mode de création.
1: De Dieu, nouvelle création, nouveau mode de création. Et ainsi, cette nouvelle naissance, cette nouvelle création, est vraiment l'entrée dans ce royaume spirituel, dans ce monde spirituel, dans cette nouvelle création qui vient, en quelque sorte, et qui sera le nouveau monde promis par Dieu. Nous ne savons pas l'importance de la matière future dans ce monde. Est-ce que ce sera un monde édifié dans une sorte de matière? Nous l'ignorons. Mais ce que nous savons, c'est que nous avons affaire là à une nouvelle création. La première était temporelle, matérielle, visible. La seconde est éternelle, spirituelle, invisible.

C'était le docteur Philippe Goldberg, professeur de sciences naturelles à la Faculté des sciences de Genève.

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Sœurs de Bonne Nouvelle, bienvenue à votre conférence biblique avec cette fois-ci Monsieur Serge Tarasenko, physicien nucléaire et chrétien convaincu. Il s'agit de l'introduction à une série de conférences qu'il a données en Suisse. Introduction qu'il a intitulée « À bout de souffle ». Vous aurez le plaisir d'entendre les autres volets de cette série sur les ondes de Radio Bonne Nouvelle, votre radio locale chrétienne. Monsieur Serge Tarasenko, tout de suite après ces quelques notes.

Oui, c'est un sujet, je dirais pas seulement passionnant, mais d'une actualité anticipatrice que nous allons voir. Car nous vivons des temps extraordinaires. Nous entrons dans les temps extraordinaires et très peu de gens sont conscients de cela. Qu'est-ce que j'entends par temps extraordinaire? Pour certains, d'après l'expression sur les visages, je vois qu'ils pensent savoir, mais vous n'êtes pas au bout de vos surprises. Mais avant d'entrer dans le sujet de... Vous voyez, parce que ce soir, j'aimerais en quelque sorte donner le cadre. C'est un sujet tellement vaste et insolite qu'il faut ce soir passer notre temps, qui est à peu près, disons, entre 50-55 minutes de parole, à délimiter le sujet, voir qu'est-ce qui a motivé ce titre, où est-ce que nous voulons aller, avant même d'entrer vraiment dans le vif du sujet. Et avant de le faire, j'aimerais juste préciser que d'après le curriculum vitae qui vous a été donné, il y a une petite chose à ajouter. Récemment encore, au CEA, j'étais impliqué dans un projet spatial. Vous savez que la France a un programme Ariane. Le programme Ariane 5 va décoller en 1997, emmenant à bord un réacteur nucléaire. Parce que l'expérience, les expériences scientifiques qui auront lieu là-haut, vont durer 7 ans. Il est hors de question de mettre des batteries solaires, des batteries tout court, ça ne tiendra pas. Il faut une source d'énergie capable de fournir à peu près l'équivalent de 500 kW, 1,5 MW électrique, pendant 62 000 heures. Voilà la gageure offerte à la science, à la technologie, je dirais. Et ma contribution a été de résoudre le problème métallurgique. Car ce réacteur va travailler à des températures élevées, de l'ordre de 1200 degrés. Il faut un métal qui puisse canaliser du lithium liquide d'un côté et de l'autre côté être dans le vide sidéral pendant 7 ans sans une faille, sans craquer, sans se fêler, sans laisser passer même une micro-fuite. Il faut trouver un alliage. C'est en cela que j'ai assisté l'énergie atomique française, par un travail de consultant, à définir cet alliage. Ça a été ma dernière tâche. Maintenant, je suis reparti en Angleterre, où je travaille toujours en consultant avec l'ambassade de France à Londres pour des problèmes nucléaires franco-britanniques. Et en même temps, j'ai beaucoup plus de temps pour voyager de par le monde. Maintenant, on m'appelle d'Amérique, on m'appelle d'Afrique, pour des conférences du type de ce soir, et des soirs qui viennent, et des matinées, faut-il le préciser, 10 heures. Et en même temps, je dois enfin me mettre au travail sérieux d'écrire des ouvrages. Et je vous assure, j'ai le bras lourd. Hein. Si quelqu'un pouvait l'écrire à ma place, comme ça a été fait jusqu'ici, grâce à Radio Réveil, qui ont repris des programmes radio que j'avais faits, et qui ont simplement retranscrit ça, je n'ai eu que le manuscrit à corriger. Et d'ailleurs, un autre ouvrage va pas tarder à paraître sur le devenir de la société. Et pareil, ça a été une série de conférences reprises par des gens très courageux qui ont mis par écrit les choses et on va en sortir un livre. Donc, écrire, faire des conférences, ma base, c'est l'Angleterre parce qu'il y a plus de pays anglophones que francophones, faut-il le dire, dans le monde. Et mon rayon d'action ira surtout dans les pays anglophones. Mais je n'oublierai pas nos chers amis francophones, que ce soit les Suisses, les Français, les Belges. Je m'excuse d'avoir mis les Suisses avant les Français, mais je sais qu'il n'y a pas beaucoup de Français dans la salle. Pas vrai, Fernand? Et voilà, voilà mon activité. Au cours de ces dernières années, ces 15 dernières années, je dirais, j'ai suivi avec beaucoup d'intérêt, sinon de passion, ce qui se passe en pointe de la connaissance. Je vous assure que la pointe de la connaissance est un domaine peu révélé au grand public. Ça n'a rien à voir avec les réacteurs nucléaires, l'écologie, l'environnement, ça va beaucoup plus loin. L'homme s'interroge sur le contenu de ce qu'il sait. Parce qu'il commence à se poser des problèmes. Comment se fait-il, par exemple, que l'énergie atomique... Cette énergie enfermée dans l'atome est conduite, après son exploitation, à tant de problèmes sociaux, à tant d'angoisses.
Comment se fait-il que d'un côté, l'homme dise « Oh ben, il y a une chance sur 1 million qu'un réacteur explose. » C'est comme si on vous donnait 1 million de cartes, il y en a une seulement de mauvaise. Seulement, ce qu'il a oublié de vous dire, cet homme-là, c'est que si je mets la main dans le tas et que je tire en premier la mauvaise carte, ça y est, c'est comme si c'était une chance sur 1. Et c'est ce qui est arrivé à Tchernobyl. Alors, le pendule part dans l'autre sens. Il y a ceux qui s'accrochent, qui continuent à dire, mais oui, il faut continuer sur cette voie-là. Mais la nouveauté, c'est que maintenant, on ne peut plus ignorer l'opinion publique. Je me rappelle, il y a plus de 30 ans, avoir soulevé ce problème avec mes responsables hiérarchiques. Et on m'a dit, ben retourne à tes planches, travaille, de toute façon, ils comprendront jamais rien, et puis c'est pas ton affaire. Mais j'ai dit, mais attention, ça va nous retomber dessus. C'est un phénomène de société qui implique des générations lointaines. J'entre pas dans le détail, c'est pas l'objet de notre causerie ce soir. Mais la société est impliquée. Une angoisse est née. Mais la chose encore plus extraordinaire, plus inquiétante, dirais-je, c'est que du jour au lendemain, et ça je l'ai découvert, ce serait trop long de vous expliquer comment, si du jour au lendemain, on enlevait toutes les centrales nucléaires, on les fermait, on dit c'est fini avec le nucléaire, on n'en parle plus, eh bien l'angoisse de la société ne s'évanouirait pas. Elle changerait de terrain. Elle s'ancrerait sur autre chose. Donc le phénomène central, ce n'est pas tellement le nucléaire ou la manipulation génétique. Ça, ce sont en quelque sorte des planches de rappel. Un peu comme des planches de lancement de fusée. Ce sont des sujets qui polarisent, qui cristallisent une angoisse. Mais lorsqu'on enlève le cristal, l'angoisse, comme un esprit invisible, va se mettre ailleurs, et ainsi de suite. Donc le vrai problème, ce n'est pas dans le nucléaire ou dans la manipulation génétique qu'il est. Il y en a un, mais ça va beaucoup plus loin. D'où vient cette angoisse ? Comment se fait-il que nos contemporains soient angoissés à ce point ? La réponse à cette question, nous la découvrirons en nous engageant dans notre sujet. Et nous découvrirons beaucoup d'autres choses. Nous découvrirons, entre autres, que toute notre histoire, l'histoire de l'homme depuis qu'il existe, s'est poursuivie d'une façon telle qu'elle a limité son champ de vision, sa compréhension, son sens de la réalité à ce que l'homme voit et comprend. Et de ce fait, il vient de s'enfermer dans la plus redoutable des prisons, qui est d'ailleurs à la source de l'angoisse. On verra en détail pourquoi. C'est un peu dans l'examen de cette angoisse contemporaine, cette angoisse existentielle de l'homme, dans l'analyse, si possible, si toutefois c'est possible, de cette angoisse, que j'ai décidé non seulement de faire une étude approfondie, et qui va bien au-delà de la psychologie des foules. Comment se fait-il que, dès qu'on prononce le mot nucléaire, il y a des gens qui deviennent presque hystériques? Je ne les accuse pas. Ils ont peut-être une tension nerveuse plus agrandie par le phénomène, mais il y a quelque chose qui se passe. Est-ce que c'est simplement quelque chose qu'on pourrait calmer? Ou est-ce que ça va plus profond? Comment se fait-il qu'aujourd'hui, vous voyez, j'ai l'impression de changer brusquement de sujet. Comment se fait-il qu'aujourd'hui, le christianisme, son message soit rejeté dans le monde? Il y a une raison très très nette. C'est la même. On s'est enfermé dans des schémas. Nous allons voir tout cela. Et je pourrais passer en revue beaucoup d'autres questions. Mais en fait, il semble que cette angoisse traduise le fait que notre civilisation arrive à bout de souffle. Elle ne sait plus quoi faire pour se renouveler. Pas sur le plan génétique, pas sur le plan des enfants, non. Mais sur le plan d'une vision, sur le plan d'une motivation profonde de vivre. Et la jeune génération, lorsqu'elle débarque dans le monde que nous, adultes, leur offrons, elle saisit encore davantage cette angoisse. C'est une véritable panique qui s'empare de certains d'eux, et ils se réfugient dans des allées de court-circuit
qui les démolissent, comme la drogue, comme la violence, comme d'autres expressions. Qu'est-ce qu'il fait que nous sommes arrivés à bout de souffle? Certains disent, oui, nous sommes à la recherche d'un second souffle. C'est une expression très populaire. Eh bien, j'aimerais la corriger en parlant de troisième souffle. C'est pas le tout de trouver le deuxième souffle, il nous amènera exactement au même point, au même puits, mais peut-être dans plusieurs siècles. Ce dont l'homme a besoin, c'est d'un troisième souffle. Quel est ce troisième souffle? C'est ce que nous allons découvrir. J'ai utilisé comme titre, je crois que les spécialistes appellent ça un septamètre. Je ne sais pas si la traduction de l'anglais en français est correcte. Ce sont des vers avec sept pieds. Ça existe. Un septamètre. Bon, c'est pas un beau septamètre. Il est riche, dit-on, parce que connaître et renaître riment très bien. Voilà, c'est tout ce qu'on m'a dit. Je n'ai pas fait exprès, je ne suis pas poète, je suis scientifique. Remarquez, souvent, ça va de pair. Mais savoir, certes, mais connaître, voilà la clé pour renaître. Il y a une différence extrêmement subtile et pourtant fondamentale entre savoir et connaître, bien au-delà des définitions des Larousse, de la définition du mot étymologique. Car entre savoir et connaître, il y a souvent un abîme que l'on ne franchit pas. Car on a réduit connaissance, la notion de connaissance, à simplement une accumulation de capitaux sur le plan des idées, sur le plan de l'univers, sur le plan de beaucoup de choses. Et, après avoir accumulé ça, on essaye d'en tirer quelque chose pour gérer notre société. Voilà à quoi se réduit la connaissance. Mais j'aime bien le mot anglais, français, connaître, qui veut dire, avec sa racine latine et grecque, vous savez que ça vient du mot cognoscere en latin, qui a le mot gnosis comme racine, qui veut dire la connaissance, le savoir, mais il y a con, qui veut dire avec. C'est comme si l'homme, à travers la connaissance, est appelé à trouver une renaissance. C'est ça l'idée fondamentale derrière connaissance. Et quand nous avons vécu au cours de notre histoire, cette renaissance du XVIIe siècle, XVIIIe, l'homme a cru renaître. L'homme a cru entrer dans une dimension nouvelle. De cette dimension sont nées les sciences, entre autres. Il y a eu une explosion aussi dans le monde des arts. Peinture, poésie, musique. On a cru, ça y est, on avait atteint une phase de notre histoire qui allait nous amener à une société paisible, à une société harmonieuse, une société où l'homme trouverait sa joie sur sa vie dans son pèlerinage terrestre. Et jamais autant que maintenant n'avons-nous frôlé la catastrophe de disparaître. Si l'on songe à l'empilement des armements atomiques, qu'il y a, entre parenthèses, déjà du côté des grandes puissances, sans compter ceux qui s'arment en douce, des autres puissances, il y a largement de quoi détruire 12 et peut-être plus fois la Terre. Jamais on n'a été aussi près, à travers l'angoisse qui nous habite, de basculer dans une indifférence qui est le moindre mal, sinon dans une violence pour rejeter, pour enlever, pour essayer de faire partir cette civilisation, la remplacer par quelque chose de nouveau. On est à bout de souffle et on pense dans cette perspective que la solution réside et semblerait, d'après ceux qui nous le disent, que ce soit la dernière des dernières, la seule solution réside dans l'utilisation de notre cerveau. Voilà. Vous savez que l'homme n'utilise qu'entre 10 et 15% de sa puissance cérébrale. On pense qu'avec plus d'efforts cérébraux, en découvrant comment, sinon, éveiller notre cerveau, tout au moins, transférer les capacités d'un cerveau sur des machines, ordinateurs, cybernétiques, peu importe, en transférant, en laissant les machines développer une puissance cérébrale, entre guillemets, considérable, on pourra enfin solutionner les problèmes fondamentaux de notre société. C'est ce que l'homme pense être son souffle, son deuxième souffle. Nous allons également voir qu'en cela, nous ne déboucherons nulle part que dans un monde encore plus déshumanisé.
certainement plus brillant sur le plan technologique. Et nous verrons aussi que, en fait, nous passons complètement à côté de ce que nous sommes. Que, dès le point de départ, dans l'apparition de l'homme, il y a un dessein qui vise pour l'homme, pour ce qu'il est, quelque chose de bien plus fantastique, de bien plus phénoménal que tout ce qu'il sait de lui-même. Mais que pour trouver la porte pour y entrer, ce n'est pas par plus de science, ou plus de religion, ou plus de ceci, ou plus de cela. C'est presque un retour en arrière, c'est un brisement pour un renouveau. C'est ce que nous allons voir, c'est la véritable renaissance. C'est la vraie connaissance. Nous allons voir tout cela. Mais, auparavant, j'aimerais souligner que certains pensent encore que, par exemple, des problèmes comme le chômage, l'inflation, le dérapage économique, les menaces de guerre, le nucléaire, et je peux en mettre plein, ne se résoudront que par une coordination plus harmonieuse des gouvernements sur un plan planétaire, en mettant en commun nos connaissances, en dialoguant davantage. Mais bien sûr, tout cela est nécessaire dans ce contexte de la famille humaine que nous sommes. Mais là encore, nous verrons que nous mettons la charrue avant les bœufs, que nous essayons, à force d'unité qui consiste à replâtrer, à recoller des morceaux de toile sur des trous, ou boucher par du plâtre des trous dans une muraille, qu'à force de replâtrer, on arrivera à quelque chose de cohérent qui tiendra. En fait, on ne fait qu'augmenter l'incohérence de l'ensemble, même si l'apparence est là. Nous verrons que là encore, l'homme se fourvoie. Mais ce qui est d'extraordinaire, c'est que depuis le début de son histoire, l'homme a été averti de la voie à suivre. Certains l'ont su. Cette voie qui consiste à redécouvrir la relation de la créature avec son créateur. Et certains connaissant, sachant qu'il y avait là la porte de sortie, ont détourné cette faculté. Qu'à l'homme, qu'à la créature, de se relier à son créateur, l'ont détourné à leur profit pour l'exploiter sous la forme d'un système, et ils en ont fait ce qu'on appelle les religions. Ça aussi, nous allons voir. Et qu'il n'est jamais trop tard. Il n'est jamais trop tard pour redécouvrir que la relation de la créature avec le créateur, c'est pas l'affaire d'une religion ou d'une autre. Fini cette comparaison. Oui, Christ, mais pourquoi pas Bouddha ou Mahomet ? Question vide de sens, ça va au-delà. Nous allons découvrir que dans cette relation retrouvée, dans cette renaissance, tout est possible et qu'il n'est pas trop tard. Et ce qui me frappe, c'est que en analysant au peigne fin l'histoire de l'homme depuis son commencement, il y a comme un cheminement, malgré les incohérences de notre histoire, malgré l'impression que nous avons de nous être fourvoyés, d'arriver au bout de notre souffle, eh bien, il y a comme un ensemencement permanent, comme un mouvement qui ne va pas. Il y a comme un cheminement, malgré les incohérences de notre histoire, malgré l'impression que nous avons de nous être fourvoyés, d'arriver au bout de notre souffle, eh bien, il y a comme un ensemencement.

qui s'interroge sur l'origine des choses, sur le secret de la matière, nous sommes en train d'entrer dans un carrefour absolument révolutionnaire. On avait pourtant été avertis, pas seulement par la parole de Dieu, mais par toutes sortes de gens qui ont parsemé notre histoire d'éclairs, d'intelligence, de sagesse, je dirais. Le carrefour dans lequel nous entrons, c'est de réaliser que tout ce que nous avons tenu pour réel, concret, ça c'est du bois, je le sens, c'est dur, ça c'est la réalité, on nous dira. Ça c'est la lumière, celle-ci aussi, elle me chauffe, donc la chaleur, c'est aussi une réalité. Vous entendez ma voix, j'entends, non j'entends pas la vôtre parce que vous parlez pas, mais c'est pareil. C'est la réalité. Je ne crois que ce que je vois. Ce qu'on a appelé réalité n'a aucune réalité. Ce sont que des apparences. Ce sont des effets de nos sens sur quelque chose qui se passe autour de nous. Et dans quelque chose, c'est un mot très vaste et très vague en même temps, qui nous arrive à nous, dont nous devenons conscients que parce que nous avons des sens. Toucher, vue, odorat, intelligence. Et si nous n'avions pas ces sens, nous ne serions même pas au courant qu'il se passe quelque chose. Et la grande erreur que l'humanité a faite dans son histoire, bien qu'elle ait été avertie, je le répète, c'est d'avoir fait la synthèse, le total de tout ce qu'on a recueilli par nos sens, depuis les sens les plus élémentaires jusqu'à l'intelligence super poussée, et d'avoir appelé ça réalité. Alors que ce n'était qu'une apparence. C'est-à-dire un monde issu de la façon dont nos sens ont réagi. C'est tout. Si ça brûle, le mot brûle veut dire la même chose pour tout le monde, mais ça veut dire la même chose pour tout le monde, non pas parce que c'est une réalité, c'est quelque chose qui fait réagir nos sens, nos nerfs, de la même façon. Peut-être à des degrés différents, il y en a qui ont la peau dure, d'autres pas. Mais on réagit de la même façon, on appelle ça par le même mot, on dit ça c'est une réalité, en fait ce n'est qu'une apparence, mais qui est collective puisqu'elle nous embrasse tous dans la même perception de ce phénomène. Nous allons développer ça sans trop y insister. En physique, il se produit une révolution extraordinaire. Parce que l'homme a voulu descendre de plus en plus profond dans le secret de la matière, et plus il descendait, plus les choses devenaient floues. Et à la fin, il y a une inversion de tout ce à quoi il croyait. Il a fallu qu'il entre progressivement dans la conviction qu'il n'avait affaire qu'à des apparences que son corps, ses machines lui transmettaient, sans qu'il y ait aucune réalité dernière dedans. C'est comme si la réalité s'effaçait et ne s'exprimait que par une apparence. Supposez qu'il y a un homme invisible qui traverse cette salle, en courant. Il bousculerait l'air, on sentirait un souffle. Eh bien, tout de suite, on serait porté à dire, eh bien, la réalité, c'est le souffle. On n'a pas vu l'homme, il s'est rendu invisible, tout au moins à nos sens. Supposez que la lumière qu'il émet sort du domaine du visible. C'est peut-être l'ultraviolet, c'est peut-être l'infrarouge, peu importe. Mais notre œil ne pouvant capter sur le fond de l'œil, sur le fond de la rétine, ne pouvant capter aucune image, ne verrait rien donc. Mais n'empêche que cette réalité traverserait la pièce en bousculant l'air. Nous sentirions un souffle, et nous décririons ce que nous avons ressenti. Jamais, au grand jamais, personne ne décrirait un homme invisible, puisqu'il n'a rien vu. Il dirait, la réalité qui vient de traverser cette pièce, c'est un souffle. Voyez en quoi on aurait pu se tromper. Parce qu'on n'a pas vu, on a limité notre description à ce qu'on a ressenti uniquement. Eh bien, tout ce qu'est l'homme, dans son contexte, tel que nous le voyons, tel qu'il naît, tel qu'il meurt, c'est une machine, si j'ose dire, un superbe ensemble d'antennes qui perçoivent toutes sortes de choses et qui traduisent ce qu'elles ont perçu. Et c'est tout. La science nous dit, on ne sait plus, on ne peut pas dire que ça c'est la réalité maintenant. Et il y a un tas d'expériences qui ont été faites, très troublantes, au niveau de l'intime de la matière, pour amener l'homme progressivement à cette conclusion. Quelle est la réalité ultime? On pourrait discuter à perte de vue. J'ai remarqué que dans les milieux fortement rationalisés, comme tous ceux qui ont hérité de la Renaissance occidentale,
Il y a un terrain très difficile, il y a des préjugés, car le rationalisme est un préjugé.

0: qui est propre à un outil qu'on appelle le cerveau. Et je ne dis pas dans le sens péjoratif. Je le dis dans le sens, c'est un a priori. Quand on dit je ne crois que ce que je vois, on ne peut pas démontrer pourquoi on ne croit que ce qu'on voit. On ne peut pas démontrer que la réalité profonde, c'est ce que je vois, ce que je perçois. Alors il y a un a priori qui est fortement enraciné dans toutes les cultures issues de la Renaissance. Mais vous allez dans les pays de l'Extrême-Orient, vous allez dans le fond de l'Afrique, vous allez ailleurs, il n'y a pas ce préjugé. Ils ont comme une notion du fait que ce qu'ils voient ne sont que des apparences et que la réalité est invisible à nos sens, mais qu'elle est réalité, précisément parce qu'elle est invisible. Ils ont cette notion. Ils sont presque plus proches de nous. Mais eux aussi, à la limite, voulant expliquer cette réalité invisible, l'enferme, la canalise dans une religion. À partir du moment où on l'exprime, ça y est, on l'a ramené à quelque chose que notre cerveau peut comprendre, que nous pouvons, par exemple, louer ou adorer au niveau d'une religion, et ça y est, on a déjà dénaturé la réalité. On l'a ramené au niveau d'une apparence. Ça paraît compliqué tout ce que je dis. Ce que nous allons faire, ce n'est pas tellement entrer dans le détail de tout cela. Quand la vague de fond traversera notre civilisation, ce sera peut-être déjà plus de l'an 2000. Ce sera peut-être 2020, 2030, je ne sais pas. Le temps qu'il atteigne notre éducation, la façon dont nous sommes enseignés dans les facultés, dans les écoles, il se passera peut-être un siècle ou plus. Donc, hors de question, au cours de ce week-end, au cours de ces sessions, de vous refaire rattraper un siècle. C'est impossible. Je sais qu'il y a une poignée de gens qui commencent à être conscients là dans le monde et qui écrivent des choses absolument renversantes. Et il se trouve presque que ce sont des physiciens d'abord, parce qu'ils plongent à l'intime la matière. Mais sans aller jusqu'à là, j'aimerais simplement aborder ce sujet sur un terrain qui est celui où l'homme a déjà été averti. Et ce terrain, j'ai trouvé remarquable, c'est celui de la Bible. C'est tellement extraordinaire que j'ai décidé même de consacrer une session, je n'ai pas encore trouvé laquelle, et elle sera presque révolutionnaire, nous démontrant tout d'abord qu'on ne sait pas lire la Bible. Et que la Bible, ça ne se lit pas. Ça se lit, mais on n'aborde pas la réalité en la lisant. Nous allons découvrir que ce qu'on appelle parole de Dieu, ce n'est pas un mot imprimé sur des pages, c'est une personne, c'est quelqu'un que l'on rencontre. Et qu'à ce moment-là seulement, ce qui est écrit là-dedans devient cohérent, extraordinaire, infini, bien au-delà des quelques milliers, centaines de milliers de mots enfermés entre deux couvertures. Et parce qu'une fois de plus, nous avons pris le problème à l'envers, nous avons essayé de découvrir une réalité simplement en lisant des mots, nous sommes fourvoyés. Nous avons débouché dans des images. Nous avons, au-delà de ces images, essayé de les structurer, de les rendre cohérentes. Nous avons débouché dans des théologies, des dogmes, des doctrines. Et nous avons servi l'humanité avec cela. Ça a fait les religions de ce monde. Et le résultat, c'est une grande division, aucun impact. Le message est perdu. Il y a une réflexion puissante, certes, sur la réalité divine, mais ce n'est qu'une réflexion qui fatalement ramène la réalité divine à des images. Et le monde n'en a que faire des images. Il commence à les jeter par la fenêtre. Le monde a besoin de la réalité divine et non pas des images. Alors une session sera consacrée à ce qu'est la parole. Comment nous pouvons rencontrer, accueillir la parole et non pas comprendre. Oh, ce préjugé propre à notre civilisation. Il faut d'abord que je comprenne avant d'entrer. Qui nous a démontré au grand jamais, qui nous a démontré qu'il faut absolument comprendre d'abord? Qui peut démontrer qu'il faut comprendre avant d'entrer, avant de connaître? N'est-ce pas là un boulet propre à notre civilisation? Utile, ce boulet devient outil performant, extraordinaire, quand il s'agit de résoudre des problèmes technologiques, quand il s'agit de gérer notre planète. Mais quand on rentre dans la réalité profonde des choses, eh bien, ça ne marche plus. Et même lorsqu'on en revient de cette entrée dans notre monde, on s'aperçoit que tout ce qui nous a semblé être des réalités ne sont que des apparences. Est-ce que l'homme peut vivre d'apparence? C'est cela, la question posée à travers cette série.
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Est-ce que l'homme peut vivre simplement du savoir accumulé au cours de son histoire, ou est-ce qu'il doit plutôt entrer dans une connaissance qui est bien plus qu'une accumulation de données, une renaissance? N'est-ce pas là la porte de sortie du drame dans lequel nous sommes plongés? Un drame planétaire, un drame dont, si vous voulez, la tragédie s'accélère de jour en jour. Un drame qui peut nous plonger en quelques jours, en quelques semaines, dans un conflit nucléaire. C'est vite fait. En Angleterre, nous avons dans 2 semaines, un peu plus, des élections. Chaque parti présente son programme, essaye de montrer qu'il a trouvé le deuxième souffle, car partout on est conscient d'avoir patiné. Et qu'est-ce qu'il y a dans ce second souffle? Une prolongation du premier. Un peu comme quelqu'un qui, à bout de souffle, réalise qu'il lui reste encore à courir une bonne distance, a recours aux amphétamines, à toutes sortes de drogues pour tenir. Nos programmes politiques sont drogués à la base, c'est ce que je veux dire. Ils sont drogués non pas par des amphétamines, non pas par la marijuana ou des choses comme cela, mais simplement l'homme essayant de faire une dernière recherche de toutes les ressources possibles qu'il pourrait mettre en commun, et n'y arrivant pas. Pourquoi? Et c'est ce que nous allons découvrir. Parce que cela n'a jamais été le but du Créateur. Le but du Créateur, c'est de faire sortir l'homme hors de son contexte, ce qu'il est, ce qu'il voit de ce qu'il est, ce qu'il comprend de ce qu'il est, le faire passer sur un plan différent pour que le contexte de ce qu'il est prenne une orientation complètement différente. Le troisième souffle, c'est cela. La troisième dimension de l'homme. Nous allons découvrir tout cela. Mais avant de, en quelque sorte, approcher la conclusion, ce sera une conclusion assez développée, j'aimerais quand même centrer ce cheminement que nous allons faire sur une réalité que je vais nommer, oh, elle vous est connue pour la plupart. Elle s'appelle Christ. Mais attention, dès que je prononce Christ, ça y est. Chacun se fait sa petite image. Ah, c'est cet homme qui a vécu il y a 20 siècles. Ah oui, mais c'est celui-là qui me fait du bien quand ça va mal. Ah non, bah celui-là, ah, c'est... alors Christ, attention, dans la Trinité, c'est la deuxième personne. Chacun y va de sa petite image. Il faut bien qu'on parle. Oh, je sais qu'ici, il y en a beaucoup qui ont vécu quelque chose de la réalité de Christ. Mais, et je ne leur jette pas la pierre, nous en sommes tous là. Tôt ou tard, nous essayons d'en parler. Le fait que je vais en parler, moi, déjà, en quelque sorte, je vais ramener au niveau de l'entendement. Il y a peut-être des gens qui ne comprendront jamais ce que je dis. Mais je vous dis, le but, ce n'est pas de comprendre. Le but, c'est d'aller faire un pas supérieur et ensuite de revenir au niveau du comprendre et s'apercevoir qu'il n'y a rien à comprendre, que tout est déjà résolu. C'est ça le cheminement. Découvrir ce Christ. Quel est derrière ce mot qui a 5 lettres, 6, je ne sais même pas compter, c'est H-R-I-S-T, 6 lettres. Qui, pour des gens disant ça vient de telle culture, ça veut dire si, toujours des définitions, un Larousse, peut-être autre chose. Quelle est la réalité profonde, au-delà de nos images religieuses, au-delà même de notre vécu? Christ. Et alors, si vous voulez, il y aura... C'est un peu comme 4 points cardinaux. Je ne sais pas encore trop comment, dans les 7 séances qu'on a passées ensemble, je vais les répartir, mais ça ne fait rien. Il y a 4 points cardinaux. Je vais montrer, on va voyager ensemble. On va repartir aux origines. On ne va pas regarder si l'homme descend du singe ou des choses comme ça. Ça n'a rien à voir. Ça, ce sont des spéculations. L'homme ne peut... Déjà, il vit dans un monde d'apparence. Alors, voyez un peu le flou quand il remonte dans son passé. Là, alors là, c'est la haute spéculation, la haute voltige. Alors, parce qu'on l'a rendu logique et cohérente, on dit c'est ça la réalité. Quelle prétention! Et dans un sens, la culture orientale est bien plus sage. Et même les Grecs nous ont rappelé que le but de la connaissance, c'est de connaître qu'on ne connaît rien. Cette sagesse nous échappe. On croit tout savoir, mais on ne connaît rien. C'est ça le drame. Tout savoir, mais ne rien connaître. Alors, nous allons voyager. Et à chaque fois que nous progresserons sur une étape relativement importante,
j'introduirai par un seul mot la personne de Christ. En d'autres termes, voici les quatre points cardinaux. À l'origine, ça sera par lui. Toute la phase première de notre histoire, jusqu'à ce qu'il épouse notre condition, ça sera avec lui. Ensuite, nous entrons dans une phase nouvelle, celle du troisième souffle, en lui, et où est-ce que ça débouche? Pour lui. Voilà les quatre points cardinaux que nous allons garder à l'image. Par lui, avec lui, en lui, pour lui. Et sans plus tarder, un peu comme pour donner une consonance, une résonance scripturaire à ce que je dis, j'aimerais lire ce passage bien connu de quelques versets dans Colossiens, qui se trouve au premier chapitre. Et je voudrais lire le verset 15, 16 et 17. C'est l'apôtre Paul qui écrit une lettre à une église qui se trouvait à Colosse, dans la péninsule hellénique, et qui répond précisément à cette... C'était pas une angoisse, mais un intérêt des plus avides pour savoir qui était Christ. Parce qu'on leur amenait déjà des images. On disait, oui, mais c'est quelqu'un qui a traversé notre histoire, il a vécu 33 ans, il a été exécuté par l'occupant romain. D'autres disent, non, c'est le fils de Dieu. Or, c'est pas possible, la querelle avait commencé. Les images s'entrechoquaient. Et il essaye de ramener un peu de bon sens là-dedans. En quelque sorte, il ne prétend pas définir Christ. Mais il veut esquisser déjà, comme, si vous voulez, un profil. Et voici ce qu'il dit. Christ, verset 15 du premier chapitre de Colossiens, est l'image du Dieu invisible, le premier-né de toute la création. Car en lui ont été créées toutes choses qui sont dans les cieux et sur la terre, les visibles et les invisibles, trône, dignité, domination, autorité. Tout a été créé par lui et pour lui. Il est avant toute chose, et toute chose subsiste en lui. C'est clair, mais on ne comprend rien. Peut-être parce qu'on a fait, comme précondition, je veux d'abord comprendre. Alors, j'aimerais terminer par cette note extrêmement importante, car ça va servir de toile de fond. Vous voyez, on retrouve le par, pour, en, avec. C'est tout l'Ancien Testament, c'est pour ça qu'on ne le trouve pas, mais c'est pareil. La chose que je voudrais souligner maintenant, parvenu à ce point de notre première session. Vous êtes des gens très sympathiques, j'aime beaucoup venir à Orvin, toujours des gens sympathiques à Orvin. Même des nouveaux visages, dont je reconnais, vous êtes là assis, vous avez des oreilles, elles perçoivent les vibrations de l'air qui transmettent celles de mes cordes vocales. Mes cordes vocales étant mues par ma pensée, donc il y a une relation directe entre ce que vous percevez dans le fond de votre tympan et ma pensée. Alors, cette information remonte à votre cerveau, vous réfléchissez, et la plupart de vous dites, une fois de plus, il nous a complètement noyés. Eh bien, nous n'allons pas travailler sur cette base. Car, pour connaître, pour savoir, peut-être les forts en maths ont déjà à peu près vu ce dont je parlais, d'autres, pour m'avoir entendu à maintes reprises, commencent à connaître l'oiseau, et disent, oui, ça, c'est toujours à peu près la même chose, je vois ce qu'il veut dire. Ça, c'est du savoir. C'est pas ça qui va changer le monde. C'est pas ça qui va nous changer. C'est connaître. Mais connaître quoi? Ma pensée? Ma pensée n'est qu'un véhicule. Connaître, c'est connaître Christ. C'est ça, la fondamentale de l'univers, de l'histoire, de toute chose. Connaître Christ, non pas au niveau d'une image, d'une théologie, d'une pensée que je vous transmets. Le but d'un séminaire comme celui-ci, c'est d'avancer un peu plus dans une connaissance qui va bien plus loin que tout ce que notre cerveau peut emmagasiner. C'est pour ça que je vous dis, tout d'abord, si vous êtes venu ici pour comprendre, d'abord, vous perdez votre temps. C'est pas la peine de revenir demain. Je vais un peu rapide parce que je risque de vider la salle. Non, parce que vous avez un détecteur, si vous voulez, un récepteur bien plus puissant que la comprenette.
Loin de nous ce préjugé culturel rationaliste issu de la Renaissance et qui a marqué notre civilisation. Celui-là, c'est un outil extraordinaire. Je ne le dénie pas, je ne le brise pas. Je dis, ne mettons pas la charrue avant les bœufs. Nous avons une faculté bien supérieure d'entrer dans une réalité. Parce que comprendre pose des préconditions. Entre autres, est-ce que je suis éduqué? Est-ce que nous comprenons bien la langue? Quel est mon passé? Est-ce que j'ai fait de la science, etc. Il y a trop. C'est pas possible. C'est élitiste. La faculté que nous avons, c'est d'accueillir, non pas un orateur, merci pour l'accueil que vous avez fait, vous m'avez bien accueilli, merci à Jacques, mais c'est pas ça. Il y a, dans la réalité de ce monde, et bien au-delà, et en particulier dans cette salle, Christ. C'est lui qui se tient à la porte et qui frappe. Il frappe, encore ce sont des mots qui expriment ce que je dis, qui expriment une pensée, mais la pensée ne fait que véhiculer une réalité profonde d'un Dieu qui nous aime, qui est là et qui veut nous parler, bien au-delà de tout ce que nous savons de lui, de nos préjugés pour ou contre lui. Et c'est lui qui veut communiquer, c'est lui qui veut se faire connaître davantage. Donc mes pensées se devront d'être sur cette longueur d'onde et pas une autre. Non pas que ce sont mes pensées que vous allez digérer. Vous verrez que, finalement, mes pensées un jour s'évanouiront, ce que vous en avez retenu partira, mais restera une connaissance plus profonde, plus riche, une intimité plus grande avec cette personne de Christ, ou pour certains, le départ d'une intimité avec Christ. Nous verrons pourquoi on a besoin de ça, pourquoi c'est notre oxygène. Il ne viendrait à personne l'idée ce soir de dire l'oxygène, j'en ai pas besoin. Arrêtez de me parler de votre oxygène, j'en ai assez. Vous avez beau dire ça, n'empêche que les poumons, ils n'écoutent pas ce que vous racontez, ils continuent à prendre de l'oxygène. Eh bien, l'oxygène que le monde semble avoir perdu, n'est-ce pas celui du divin, de la réalité profonde de Dieu en Christ? Cet oxygène ayant été perdu, l'homme s'étiole, n'est que l'ombre de lui-même, et essaye de survivre, de trouver un deuxième souffle, alors que l'entrée de cette réalité profonde de Christ, chers amis, c'est le troisième souffle. Et nous vivons des temps où cela va se faire à une échelle phénoménale, comme jamais vécu de notre histoire. C'est pour cela que nous anticipons cela au cours de ce séminaire. La réalité de Christ est faite pour nous habiter, elle est bien plus grande que nous. Mais l'homme trouve enfin une dimension nouvelle qui n'est pas une dimension religieuse, qui pourra peut-être se traduire par une religion renouvelée ou nouvelle, peu importe, ou sans religion du tout. C'est pas ça. C'est pas Karl Barth qui a dit, je te le rappelais encore hier soir, que la religion est devenue l'art absolument vicieux de l'exploitation de l'homme par l'homme. Parce qu'il capte cette capacité dont je vous parle depuis 10 minutes, cette faculté de le recevoir, et le capte à son profit, l'enferme dans des schémas et nous dit, Christ c'est ça, si tu crois pas à ça, au Moyen-Âge on montait sur un bûcher, maintenant on est mis à la porte, excommunié. Où on est traité de paria. Non, ce n'est pas cela. Nous avons cette faculté de le laisser entrer, afin qu'il devienne plus intime avec nous. Et encore, j'utilise des mots, ils sont bien pauvres. Si je pouvais vous transmettre cette réalité en me taisant, je le ferais. C'est ça le paradoxe de la communication. Souvent, la meilleure communication, c'est le silence. Mais un silence intense de vie. C'est ce que certains dans le monde oriental vivent. En particulier, dans le pays d'où je viens, l'URSS. On ne peut plus se réunir comme cela. Sauf dans les églises officielles, et encore c'est sérieusement contrôlé par le KGB. Mais ils vivent au niveau de l'absence de parole, de communication, de blablabla, de réflexion sûre. Ils vivent une réalité profonde qui fait que ce pays tient encore debout, c'est ça le paradoxe, à cause de ce sel qui ne s'est pas retiré. Il n'y a pas besoin d'aller jusqu'à là. Nous sommes invités au cours de ce séminaire à redécouvrir ce troisième souffle, ou à découvrir tout court. Nous sommes invités à découvrir ce qu'est la Renaissance, ce qu'est connaître enfin. Nous sommes invités à passer dans notre véritable dimension,
car nous ne sommes que l'ombre de nous-mêmes, même si nous avons la meilleure des religions pour nous secourir dans les moments de la détresse. Nous ne sommes que l'ombre de nous-mêmes, des moqueries, des copies pâles qui disparaissent au cours des temps, et un jour, sous 3 mètres de terre, c'est fini, entre 4 planches. Non, l'homme vaut bien plus que cela. Il a une dimension qu'il ignore, mais que ce troisième souffle va lui ramener. Et ça changera la surface de la Terre. Ça changera le cours de notre histoire. Ça changera peut-être, même sans aller jusqu'à là, toute l'orientation d'un pays, d'une société. C'est ce que nous allons découvrir. Que le Seigneur nous donne de préparer ce que nous allons entendre dans cette attente, au-delà des paroles d'un orateur, de cette réalité de Christ, que, avec toute l'honnêteté du monde, nous devrions tous être capables de définir ce soir comme quelque chose que nous ne connaissons pas. Si nous sommes honnêtes, si nous sommes suffisamment honnêtes pour dire « Oui, j'ai un vécu, j'ai senti des choses. Oui, ça m'a fait du bien. » Mais si je limite Christ à ce que j'ai ressenti, là encore, je suis prisonnier d'images. Car au fond, et c'est là le paradoxe, connaître, c'est se faire connaître d'eux. Connaître Christ, c'est d'abord et avant tout se faire connaître de lui. Voilà la clé pour renaître. Ça, c'est la vraie connaissance. C'est ce que nous allons voir. J'ai l'impression de vous laisser un peu sur la fin ce soir, mais il fallait définir le problème. Il fallait lui donner une dimension, pas seulement de Bethel-Orvin, pas seulement de Suisse, pas seulement d'Europe, mais planétaire, dans le temps et dans l'espace. Car au fond, nous touchons au dessein profond de Dieu pour l'homme. C'est ça que nous touchons, que nous allons toucher, pas seulement du doigt, mais de tout notre être. Il faudra y entrer. Que le Seigneur nous donne, donc, de savoir faire reculer nos préjugés, pour ou contre Christ, la religion, toutes ces choses, tout ce que nous entendons par là. Les mettre de côté, on les réexaminera après, chacun pour soi. Et d'attendre celui qui vient. Au cours de ce séminaire, il veut, comme je l'ai dit, faire partie intégrante de chacun de nous, de plus en plus. Savoir l'attendre, savoir l'accueillir, c'est là le sens de ce séminaire. Ne cherchons pas à filtrer ce que nous avons reçu au niveau de ce que nous avons compris, parce que nous ferons appel à nos propres préjugés, à ce que nous avons été, ce que nous sommes, la formation que nous avons reçue, ça nous laissera sur notre faim. Et l'autre, celui qui veut se faire connaître, restera à la porte, car ne force jamais. Mais il frappe. Il frappe et il dit, si quelqu'un entend ma voix, ouvre la porte, j'entrerai chez lui, et il soupera, lui avec moi et moi avec lui. Le souper, c'est ça la connaissance. C'est cette entrée profonde dans la richesse de quelque chose qui devient nôtre. On parle du souper au niveau d'une nourriture, c'est bien plus que de se baffrer ou d'acquérir des calories ou pas de calories, parce que maintenant c'est la mode dans le sens inverse. C'est beaucoup plus. Je fais partie intégrante d'une partie de l'univers qui rentre dans ma nature, qui me régénère déjà au niveau biologique en me fournissant d'énergie, mais c'est bien plus. C'est cela, souper avec lui. Parce que lui, lorsqu'il soupe avec nous et que nous soupons avec lui, tout change. Nous resterons physiquement pareils, peut-être intellectuellement pareils, mais ce sera secondaire. Nous vibrons enfin sur une note nouvelle. Et tout ce que nous faisons au niveau de comprendre, de nos mains, etc., prend un sens nouveau. Une nouvelle société est sur le point de naître dans ces conditions.

J'avais une sorte de perruque sur les cheveux, enfin, à la place des cheveux. Voilà, Charlemagne, c'était un peu moi. Mais par la grâce de Dieu, il est venu nous tirer d'où on était. On a vécu dans la brousse bretonne, on peut dire, vraiment en ayant rejeté la société. Mais c'était pas tant ça, c'est surtout que nos cœurs étaient très malades, gâtés. Vraiment, nous n'étions pas heureux. Nous cherchions la vérité. Et le Seigneur s'est présenté. Et pour mon épouse, ça a été instantané. Elle s'est dit, c'est ça que je cherche depuis des années. C'est après quoi, c'est ce que j'ai besoin, c'est ça la vérité. Moi, j'ai mis plus de temps parce que j'étais d'origine catholique. Je croyais que ma petite religion était suffisante. Je croyais que je savais tout. Vous savez, des fois, on est un petit peu orgueilleux. Moi, je devais l'être pas mal. Et j'ai mis un peu de temps. Mais vraiment, la puissance de la parole de Dieu m'a convaincu que j'étais dans l'erreur, que je me trompais, que c'était pas ma façon, ma petite philo là-haut dans ma tête, qui c'était ça qui était la vérité, mais c'était ce qui était dans la parole. Et je me suis engagé à suivre le Seigneur. Et puis nous avons cheminé, nous avons intégré petit à petit une église. Comment je suis entré pour la première fois dans l'église, j'avais un grand short, tout sale. Et quand j'ai vu tous ces gens bien rassemblés dans l'église, ça m'a un peu énervé. Et j'ai dit, oh les mains, c'est un hold-up. Et le pasteur s'est arrêté, il s'est dit, oh là là, ça va être une bonne soirée ça. Mais après, j'étais calme en fait. Hein. Et vraiment, le Seigneur après, c'était un vrai hold-up dans le sens que moi je me suis approché du Seigneur et j'ai levé les mains vers lui, j'ai eu besoin de lui. Et c'est vrai que le travail de la parole, le frère était vraiment inspiré. Et dimanche après dimanche, toutes les réunions on allait. Et puis vraiment, il y a eu un travail entier de remontage. Vous savez, il y a une parole qui dit « Je rebâtirai sur des ruines ». C'était ça. Et voilà, et par la grâce de Dieu, nous avons petit à petit repris notre assise. Nous avons repris confiance. Nous avons retrouvé la volonté qui s'était échappée. Et en 98, nous avons reçu un appel pour le servir. J'avais à l'époque 40 ans. Et c'était très clair, très net, mais c'était pas encore l'heure. Alors nous avons pris le temps de nous laisser encore transformer. Et avec le recul, on remercie le Seigneur d'être parti au bon moment, d'entrer un peu dans le timing de Dieu, parce que vaut mieux. Enfin, moi, je suis heureux d'avoir été un peu plus âgé, plus mûr. Enfin, je suis pas encore bien mûr, parce que sinon, on décolle, on est vite sur, on tombe quoi. Et vraiment, merci pour ce que Dieu fait. C'est vraiment bon, c'est parfait, c'est bien quoi. C'est vrai que parfois l'attente peut être longue. Moi, je me disais 41, 42, 43. Je disais, je vais partir, j'aurai peut-être plus dedans. Hein. Mais j'en avais encore. Voilà, un jour, un message aussi, un frère missionnaire qui est passé, qui a dit, c'est l'heure de l'envoi. C'est l'heure de l'envoi. Et vous savez, ça résonne dans votre cœur quand il y a une parole qui vient de Dieu. Vous savez que c'est une parole de Dieu. C'était la parole de Dieu. Et sur ces paroles, nous nous sommes levés. Et il faut faire foi aux paroles qui vous viennent de Dieu. C'est là l'important. Parce que c'est comme ça que le monde a été créé, par la parole de Dieu. Et Dieu encore envoie sa parole. Et c'est ça qui nous fait bouger, et à la gloire de Dieu.

0: Le premier jour de la semaine, à la pointe de l'aurore, elles allèrent à la tombe, portant les aromates qu'elles avaient préparés. Elles trouvèrent la pierre roulée de devant le tombeau, mais étant entrées, elles ne trouvèrent pas le corps du Seigneur Jésus. Et il advint, comme elles en demeuraient perplexes, que deux hommes se tinrent devant elles en habits éblouissants. Et tandis que, saisies d'effroi, elles tenaient leur visage incliné vers le sol, ils leur dirent
1: « Pourquoi cherchez-vous le vivant parmi les morts ? Il n'est pas ici, mais il est ressuscité. Rappelez-vous comment il vous a parlé quand il était encore en Galilée. Il faut, disait-il, que le Fils de l'homme soit livré aux mains des pécheurs, qu'il soit crucifié et qu'il ressuscite le troisième jour. »
0: Et elles se rappelèrent ces paroles. À leur retour du tombeau, elles rapportèrent tout cela aux onze et à tous les autres. C'était Marie la Magdaléenne, Jeanne et Marie, mère de Jacques. Les autres femmes qui étaient avec elles le dirent aussi aux apôtres. Mais ces propos leur semblèrent du radotage, et ils ne les crurent pas. Pierre cependant partit et courut au tombeau, mais se penchant, il ne voit que les linges, et il s'en alla chez lui, tout surpris de ce qui était arrivé. Et voici que ce même jour, deux d'entre eux faisaient route vers un village du nom d'Emmaüs, distant de Jérusalem de 60 stades, et ils conversaient entre eux de tout ce qui était arrivé. Et il advint, comme ils conversaient et discutaient ensemble, que Jésus, en personne, s'approcha, et il faisait route avec eux. Mais leurs yeux étaient empêchés de le reconnaître. Il leur dit
2: « Quels sont donc ces propos que vous échangez en marchant ?»
0: Et ils s'arrêtèrent, le visage sombre. Prenant la parole, l'un d'eux, nommé Cléophas, lui dit
1: « Tu es bien le seul habitant de Jérusalem à ignorer ce qui est arrivé ces jours-ci. »
2: « Quoi donc ?»
1: Ce qui concerne Jésus, le Nazarénien.
0: Éterre, le visage sombre. Prenant la parole, l'un d'eux, nommé Cléophas, lui dit
1: « Tu es bien le seul habitant de Jérusalem à ignorer ce qui est arrivé ces jours-ci. »

0: depuis que ces choses sont arrivées. Quelques femmes qui sont des nôtres nous ont, il est vrai, stupéfiés. S'étant rendues de grand matin au tombeau, et n'ayant pas trouvé son corps, elles sont revenues nous dire qu'elles ont même eu la vision d'anges qui le disent vivant. Quelques-uns des nôtres sont allés au tombeau et ont trouvé des choses tout comme les femmes l'avaient dit. Mais lui ne l'ont pas vu.
1: Alors il leur dit
2: « Ô cœur sans intelligence, lents à croire à tout ce qu'ont annoncé les prophètes, ne fallait-il pas que le Christ endurât ses souffrances pour entrer dans sa gloire ?»
1: Et commençant par Moïse et parcourant tous les prophètes, il leur interpréta dans toutes les Écritures ce qui le concernait. Quand ils furent près du village où ils se rendaient, il fit semblant d'aller plus loin, mais ils le pressèrent en disant
0: « Reste avec nous, car le soir tombe et le jour déjà touche à son terme. »
1: Il entra donc pour rester avec eux, et il advint comme il était à table avec eux qu'il prit le pain, dit la bénédiction, puis le rompit et le leur donna. Leurs yeux s'ouvrirent et ils le reconnurent. Mais il avait disparu de devant eux, et ils se dirent l'un à l'autre
0: « Notre cœur n'était-il pas tout brûlant au-dedans de nous, quand il nous parlait en chemin, quand il nous expliquait les Écritures ?»
1: À cette heure même, ils partirent et s'en retournèrent à Jérusalem. Ils trouvèrent réunis les 11 et leurs compagnons qui dirent
0: « C'est bien vrai, le Seigneur est ressuscité, il est apparu à Simon. »
1: Et eux, de raconter ce qui s'était passé en chemin et comment ils l'avaient reconnu à la fraction du pain. Tandis qu'ils disaient cela, lui se tint au milieu d'eux et leur dit
2: « Paix à vous !»
1: Saisi de frayeur et de crainte, il pensait voir un esprit, mais il leur dit
2: « Pourquoi tout ce trouble et pourquoi des doutes montent-ils en votre cœur? Voyez mes mains et mes pieds, c'est bien moi. Palpez-moi et rendez-vous compte qu'un esprit n'a ni chair, ni os, comme vous voyez que j'en ai. »
1: Ayant dit cela, il leur montra ses mains et ses pieds. Et comme dans leur joie ils ne croyaient pas encore et demeuraient saisis d'étonnement, il leur dit
2: « Avez-vous ici quelque chose à manger ?»
1: Ils lui présentèrent un morceau de poisson grillé. Il le prit et le mangea devant eux. Puis il leur dit
2: « Telles sont bien les paroles que je vous ai dites quand j'étais encore avec vous. Il faut que s'accomplisse tout ce qui est écrit de moi dans la loi de Moïse, les prophètes et les psaumes. »
1: Alors il leur ouvrit l'esprit à l'intelligence des Écritures et il leur dit
2: « Ainsi est-il écrit que le Christ souffrirait et ressusciterait d'entre les morts le troisième jour. » Et qu'en son nom le repentir en vue de la rémission des péchés serait proclamé à toutes les nations, à commencer par Jérusalem. De cela, vous êtes témoins. Et voici que moi, je vais envoyer sur vous ce que mon Père a promis. Vous, donc, demeurez dans la ville, jusqu'à ce que vous soyez revêtus de la force d'en haut. »
1: Puis il les emmena jusque vers Béthanie, et levant les mains, il les bénit. Et il advint, comme il les bénissait, qu'il se sépara d'eux et fut emporté au ciel. Pour eux, s'étant prosternés devant lui, ils retournèrent à Jérusalem en grande joie et ils étaient constamment dans le temple à louer Dieu.

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2: Bonjour à tous, nous sommes le 21 juillet et je vous souhaite bienvenue dans votre émission quotidienne Graines de Vie, une émission qui motive pour semer et récolter la vie de Dieu dans les cœurs. Pour cela, je vous propose que nous lisions ensemble le chapitre 21 des Proverbes.
3: Chapitre 21. Le cœur du roi est comme un cours d'eau entre les mains de l'Éternel. Il le dirige à son gré. Un homme croit que tout ce qu'il fait est juste, mais c'est l'Éternel qui apprécie les motivations. Lorsqu'un homme fait ce qui est juste et droit, cela fait plaisir à l'Éternel, plus que s'il lui offrait des sacrifices. Le regard hautain, le cœur orgueilleux, toute la vie des méchants n'est que péché. Les projets d'un homme actif sont profitables, mais agir avec précipitation, c'est courir vers le dénuement. S'enrichir par le mensonge, c'est obtenir une vapeur fugitive qui mène à la mort. Parce qu'ils n'ont pas voulu faire ce qui est droit, les méchants sont emportés par la ruine. La conduite coupable est tortueuse, mais l'homme intègre agit avec droiture. Mieux vaut habiter dans un coin sur un toit en terrasse que de partager la maison d'une femme querelleuse. Le méchant aspire à faire du mal, même son ami ne trouve pas grâce à ses yeux. Quand le châtiment atteint le moqueur, même le stupide en devient sage, et quand on instruit le sage, il acquiert de la connaissance. Le Dieu juste est attentif à ce qui se passe dans la demeure des méchants, et il les précipite dans le malheur. Celui qui fait la sourde oreille quand le malheureux appelle à l'aide, appellera lui-même à l'aide sans obtenir de réponse. Un cadeau offert en secret apaise la colère et un pot de vin glissé en cachette calme la plus violente fureur. C'est une joie pour le juste d'agir selon le droit, mais c'est un supplice pour ceux qui font le mal. L'homme qui s'écarte du chemin tracé par le bon sens ira bientôt reposer en compagnie des morts. Celui qui aime les plaisirs tombera dans l'indigence. Celui qui a un faible pour le vin et la grande vie ne sera jamais riche. Le méchant servira de rançon pour le juste et le traître pour les hommes droits. Mieux vaut habiter dans un pays désertique qu'avec une femme querelleuse et irritable. Dans la demeure de l'homme sage, on trouve de précieux trésors et des réserves d'huile, mais l'insensé dilapide ce qu'il a. Celui qui cherche à être juste et bon trouvera la vie, il sera traité avec justice et honoré. Le sage attaque la cité défendue par de vaillants guerriers et fait tomber le rempart dans lequel elle mettait sa confiance. Celui qui surveille sa bouche et sa langue s'épargne bien des tourments. Le moqueur est un homme arrogant et hautain qui agit poussé par un orgueil démesuré. Les désirs du paresseux le feront mourir car il refuse de travailler de ses mains. Tout le long du jour, il est en proie à la convoitise, alors que le juste donne sans retenir. Le sacrifice des méchants est une horreur, surtout quand il l'offre avec des arrière-pensées criminelles. Le témoin mensonger périra, mais l'homme qui s'est écouté aura toujours le droit de parler. Le méchant se donne un air assuré, alors que l'homme droit veille sur sa conduite. Face à l'Éternel, il n'y a ni sagesse, ni intelligence, ni conseils qui tiennent. Vous pouvez harnacher le cheval pour le jour du combat, mais la victoire dépend de l'Éternel.

Je vous propose que nous prenions le temps d'approfondir un peu le verset 23. Celui qui surveille sa bouche et sa langue s'épargne bien des tourments. Notre façon de parler est une chose particulièrement importante. Je sais que nous avons développé ce thème il y a quelques jours, mais la Bible insiste beaucoup sur le fait de veiller sur nos paroles. Nos paroles sont la mesure de notre foi. Elles expriment ce que nous croyons vraiment. L'apôtre Jacques, dans le troisième chapitre de son épître, a développé ce sujet d'une façon fort intéressante. Et je vous conseille de relire tout ce chapitre avec attention. Il est écrit au verset 2, « Si quelqu'un ne bronche pas en parole, c'est un homme parfait, capable de tenir tout son corps en bride. » Ensuite, il compare la langue aux mors que l'on place dans la bouche des chevaux pour qu'ils nous obéissent, ou encore au gouvernail d'un navire. Quelle que soit la taille et la force d'un cheval, un petit morceau de métal dans sa bouche est suffisant pour le cavalier pour le faire changer de direction. Et quelles que soient les dimensions d'un navire, c'est grâce à un petit gouvernail que le capitaine va le diriger. Vous êtes le capitaine de votre vie. Vous avez la responsabilité de bien la diriger en maîtrisant votre langue. Votre vie se nivellera toujours sur vos paroles. Les paroles ont un pouvoir trop souvent sous-estimé. Des paroles peuvent blesser profondément, provoquer le désespoir, le découragement, la maladie et même la mort. N'oubliez jamais que des multitudes de personnes échouent dans la vie parce qu'elles parlent échec, peur ou faillite. Mais c'est avec des mots que l'on peut aussi consoler, encourager, motiver, redonner de la joie et de l'espoir. La parole de Dieu dans la bouche du croyant permet de triompher en toutes circonstances. Comme un gouvernail permet au navire de rentrer au port malgré la tempête, ainsi la parole de Dieu dans votre bouche, à condition que vous la croyez dans votre cœur bien sûr, vous permettra de rester vainqueur en toutes circonstances. Celui qui surveille sa bouche. Que votre bouche soit le porte-parole de Dieu, le Créateur. Votre foi ne pourra jamais dépasser le niveau de vos paroles. En parlant les promesses de Dieu, nous leur donnons la possibilité de s'accomplir. Si votre cœur et votre esprit sont remplis de la parole de Dieu, cette parole sortira de vos lèvres parce que Jésus a dit « C'est de l'abondance du cœur que la bouche parle ». Nous trouvons cela dans l'évangile de Matthieu, chapitre 12, verset 34. Votre confession, c'est votre foi réelle qui parle. Faites de la parole de Dieu le critère de votre vie. Entraînez-vous à dire ce qu'il dit et vous serez émerveillés de voir sa parole s'accomplir dans votre vie. Et bien que ces quelques pensées vous soient en bénédiction, nous nous retrouvons demain. C'est la fin de cette émission et je vous dis au revoir.

Et oui, déjà la fin de cette émission avec Edith. C'était un plaisir de passer ces quelques instants en votre compagnie. Alors vous pouvez nous contacter. Pour cela, vous écrivez à Edith Pet. Tremplin. Boîte postale 21. 30 310. Vergèze, ça s'écrit V-E-R-G-E-Z-E, Vergèze, France. Faites connaître cette émission autour de vous. Et puis, si vous avez besoin de la prière, notez-le dans votre courrier. Alors, par courriel, edith.tremplin@gmail.com. edith.tremplin@gmail.com. Je vous souhaite tout le meilleur de Dieu. Que Dieu vous bénisse. Et puis, à demain. Au revoir.

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Alors, j'ai grandi dans une famille avec pas mal de difficultés, puisque ma mère était gravement malade lorsque j'avais déjà 6 ans. Et elle est décédée de cette grave maladie. Donc à la maison, c'était des difficultés. Et puis ce manque d'affection s'est greffé sur ma vie. Et ce vide et ces problèmes de toutes sortes sont révélés ensuite en grandissant de carences affectives. Pour moi, Dieu existait. Et j'ai même eu cet enseignement religieux d'un Dieu créateur, d'un Dieu existant mais loin, très très loin de moi. Et je ne pensais pas que je pouvais m'adresser à lui. Donc dans ma vie, eh bien, il n'y avait que le quotidien qui était un peu morne, un peu fade, avec ce cœur d'enfant blessé en quête d'amour et vivant dans la souffrance. Et puis j'ai grandi, l'adolescence est arrivée, et là parfois tout se révèle un petit peu plus avec plus de douleur encore et de souffrance. Et j'avais vraiment cette impression d'être comme prisonnière de moi-même, avec plein de rêves au fond de mon cœur, et en même temps plein de peur quant à la vie, parce que pas de protection, je n'avais pas cet amour dont j'avais besoin, et j'étais dans la peur, dans la crainte et dans les rêves. Voilà un petit peu comment je traversais mon adolescence, avec le désir de vivre et la peur d'affronter quoi que ce soit. Et puis je me rappelle d'un jour particulier où j'ai rencontré une dame qui venait nous aider à la maison. Et cette dame, il y a une chose qui m'a vraiment interpellée, c'est que quand elle est venue chez nous, son visage était rayonnant de joie. Et elle m'a dit une phrase que je n'oublierai jamais. Est-ce que tu connais Jésus? Et est-ce que tu sais qu'il peut être quelqu'un de très proche et ton ami? Alors, vous savez, Dieu nous connaît parfaitement, même si nous, on le connaît de loin et très mal. Eh bien, Dieu connaissait mon cœur et il savait le vide qui était là et ce Dieu qui me paraissait inaccessible. Et quand j'ai entendu cette phrase, j'ai dit, mais est-ce possible de parler à Dieu? Est-ce qu'il connaît ma vie? Et je suis restée là en contact avec cette personne quelques mois. Et alors que cette personne est partie, j'ai dit, mais pourquoi pas essayer de parler à ce Dieu? Et en quelque sorte, je l'ai mise à l'épreuve. D'ailleurs, dans la Bible, qui est la parole de Dieu, il y a une phrase qui nous dit « Mettez-moi à l'épreuve et vous verrez si je n'ouvre pas pour vous l'écluse du ciel. » En quelque sorte, parlez-moi, demandez-moi et vous verrez comme je peux vous répondre. Voilà un petit peu ce que j'ai fait ce jour-là. J'avais à peu près 14 ans et demi et j'ai mis Dieu à l'épreuve. Et une chose merveilleuse et curieuse à la fois s'est passée, parce que ma prière, c'était juste le désir de mon cœur. Je n'avais pas appris une prière récitée, mais je parlais avec mon cœur. Et là, j'ai dit, eh bien, Dieu, si tu existes, voilà mon problème, voilà mon besoin. Il n'y a que toi qui le connais et je te demande ta réponse. Et j'ai été bouleversée de voir qu'un Dieu, alors si grand dont on m'avait parlé, pouvait entendre le cri de mon cœur et répondre à ma prière. Et ça a été là le démarrage de ma recherche avec Dieu. Et puis vous savez, lorsqu'on a 14 ans, 15 ans, on vit beaucoup par rapport au qu'en dira-t-on, et on veut faire comme les autres, être comme les autres. Et cette première expérience faite avec Dieu, je l'ai un petit peu enfouie là au fond de mon cœur, et j'ai voulu faire comme mes copains, mes copines. Alors j'ai dit, ben, je vais essayer de me rendre libre, je suis trop prisonnière de moi-même, je vais aller comme les autres, à droite, à gauche, j'ai eu des copains, des copines, j'allais dans les danses. Et je trouvais quelques moments de joie, de détente, et puis un grand vide dans mon cœur le soir. Un grand vide parce que c'était la peine et puis la déception de ces joies qui ne duraient pas longtemps. Et puis un jour, dans ces 4 années de lutte et de combat, j'ai réalisé une chose que je n'avais pas comprise jusqu'à présent, c'est que Jésus était mort sur la croix pour me pardonner de mes péchés et pour me donner une réconciliation avec Dieu. Et à l'âge de 18 ans, alors que j'étais dans un dancing pour essayer de trouver la joie de vivre, alors que j'étais prisonnière, j'ai réalisé à ce moment-là, parce qu'on m'en avait parlé, j'ai réalisé que Jésus n'était pas mort parce que des hommes l'avaient mis sur une croix, mais qu'il avait donné sa vie par amour
pour que moi je sois débarrassée de mes peurs, de mes craintes, de mon vide. Et ce jour-là, je suis rentrée à la maison en larmes parce que j'ai vu toute ma misère, toute ma vanité, tous mes mensonges, toute ma lâcheté, tous mes compromis. Là, j'ai dit, mais Jésus, je sais maintenant que tu es mort pour moi. Je te demande pardon et je veux commencer une nouvelle vie. Et je peux vous dire là, devant ce micro, qu'à l'âge de 18 ans, j'ai recommencé une nouvelle vie. Mes pensées étaient transformées. Mon cœur était plein de paix parce que le poids du péché était tombé. Et maintenant, à l'âge de 18 ans, je commençais cette nouvelle vie. Ah, Dieu est grand. Il a touché mon cœur. Il m'a débarrassé de tous mes complexes. J'avais tellement de problèmes intérieurs. Je ne savais pas aimer les autres. J'étais pleine de complexes, pleine de peurs et de craintes. Et Dieu m'a pris dans ses mains et petit à petit, il a travaillé. Il a guéri mes peurs. Il a guéri mes culpabilités. Il m'a donné le pardon de mes péchés. Et il m'a donné cette assurance merveilleuse. C'est qu'un jour, je serai avec lui dans le ciel pour l'éternité. Et voyez, vivre avec Dieu, ça n'a rien de traditionnel, de religieux, mais c'est au quotidien. Chaque jour, dans des problèmes familiaux, je suis maintenant mariée, j'ai 3 enfants, et je vois sa grâce. Un besoin, quel qu'il soit, de famille, un besoin matériel, un souci, je peux lever mes yeux vers lui et parler. Et la Bible dit, quand quelqu'un l'invoque, il l'entend et il répond. Et Si je pouvais vous souhaiter quelque chose pour vous qui écoutez, eh bien, ne passez pas à côté de cet appel d'amour, parce qu'en fait, Dieu, il vient non pas pour mettre un joug sur nous, et il vient pour nous libérer. Et moi qui étais prisonnière, je peux dire que j'ai trouvé en Jésus cette liberté de vivre. Avant, je vivotais, mais maintenant, je vis réellement à cause de Jésus, de son pardon et de son amour. Alors, bien, qu'il vous bénisse à vous qui écoutez et que, à votre tour, vous puissiez rencontrer le plus grand des amis, Jésus.

Georges Duhamel disait « Si l'on nous disait d'un homme âgé, celui-ci fut parfaitement heureux toute sa vie, et il va mourir sans avoir jamais souffert, nous serions d'abord incrédules, puis, s'il nous fallait admettre la véracité de tels propos, nous ressentirions, pour ce vieillard, encore moins d'envie que de pitié. » C'est qu'un être qui ignorerait la souffrance demeurerait en soi incomplet. Car la souffrance fait partie de notre lot, elle est l'école de la vie, école indispensable à notre formation d'homme et de femme mûre. La souffrance nous amène à nous connaître d'abord nous-mêmes. Elle nous amène aussi à connaître Jésus-Christ, que la Bible appelle l'homme de douleur. Il nous apparaît alors, non pas comme un être lointain, ce Jésus-Christ est inaccessible, mais comme un sauveur aux compassions infinies qui, pour pouvoir nous sauver, a partagé notre condition humaine, a souffert comme nous et plus que nous, pour achever son existence terrestre par la mort sur la croix. Il invite donc tous les souffrants à venir à lui, à le considérer, lui, dans ses souffrances. C'est à la croix que nous aurons la preuve de son immense amour, c'est là que nous recevrons la force de supporter nos propres souffrances, et c'est là encore, si telle est la volonté de Dieu, que nous recevons aussi la guérison.

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1: Je m'appelle Bettina, j'ai 37 ans, j'habite en Franche-Comté. Je suis maman de 3 enfants et mariée avec David depuis 17 ans. Et je suis chanteuse et compositrice dans le groupe Antidote depuis pas mal d'années déjà.
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2: Bonjour Bettina.
1: Bonjour Marie-Julie.
2: Vous êtes artiste, chanteuse du groupe Antidote. Alors comment l'aventure du chant a-t-elle démarré pour vous ?
1: Oh, ça a démarré très jeune. Je suis née dans une famille qui aimait beaucoup la musique et j'ai accompagné mes parents dans des chorales ou des chorales gospel depuis toute petite. À l'âge de 15 ans, en fait, David Prigent, qui est aujourd'hui mon mari, m'a entendue chanter et m'a embauchée pour faire des maquettes pour ce groupe qui était en train de naître, Antidote. Et en fait, l'aventure a commencé, voilà, quand j'avais 15 ans.
2: Donc ça fait quelques années que l'art fait partie de votre vie. Est-ce que vous diriez que cette pratique de l'art, votre passion même, a changé au cours des années ? Est-ce que c'est la même chose qu'au début ou est-ce qu'aujourd'hui c'est différent ?
1: Alors, je dirais que ça a bien évolué avec les années. Je pense que depuis le début, j'avais une envie de partage, de connexion avec Dieu et avec les gens. Mais bien sûr, au fil des années, je pense en même temps que j'ai évolué, mon art a évolué aussi en fait. Au départ, j'étais très timide dans ce groupe avec, c'était que des gars bien plus âgés que moi. Bien plus, j'exagère peut-être, mais au moins 6 ans de plus. Donc voilà, j'étais chanteuse, mais au fil des années, j'ai commencé à écrire aussi mes propres textes, à les mettre en musique. David, donc mon mari, m'a beaucoup encouragée aussi à ça. J'ai pu finalement m'exprimer d'une manière beaucoup plus complète au fil des années et au fil que je prenais aussi confiance en moi, tout simplement.
2: Est-ce que le fait d'être maman, ça a aussi changé quelque chose, peut-être dans l'écriture ou dans les thématiques abordées ?
1: Ça a changé quelque chose, forcément, parce que je pense que le fait d'être maman, c'est certainement ce qui m'a le plus transformée et le plus étendue dans toutes mes limites, parce que mes enfants sont un beau ou pas beau miroir de ce que je suis, des fois, au quotidien.
2: On imagine que en tant qu'artiste, c'est très prenant aussi parce que voilà, il faut aller faire des concerts et tout ça. Et comment voilà concilier justement cette vie de famille, cette vie d'artiste ? Comment ça vient bouger des choses aussi dans ce qu'on a envie d'exprimer au public, quoi.
1: Donc ouais, dans ce sens, le fait d'être une maman, ça a beaucoup transformé ma manière de vivre aussi l'art et la musique parce que. Je pense cette recherche d'authenticité en fait. J'ai envie que quand je suis sur scène ou dans les chansons que je peux faire, que ça résonne vrai. Et du coup, le fait d'être une maman et d'être dans un quotidien très normal quoi, où j'ai beaucoup de joie d'être une maman, mais aussi je suis confrontée à mes limites très très souvent. Je pense que ça a cultivé chez moi une authenticité et peut-être une humilité parce que je suis assez au fait que je suis une simple humaine quoi. Voilà.
2: Ça fait donc quelques années que vous faites partie du groupe Antidote. Aujourd'hui, quels sont les derniers projets ? Qu'est-ce qui vous tient à cœur ?
1: Alors, depuis la levée du masque, on a pu reprendre des concerts en full band, quoi. On est 9 sur scène, en fait, quand on est au complet. Donc ça, c'était une grande joie ces derniers mois de reprendre ces concerts-là. Et actuellement, on est en préparation d'un nouvel album qui sortira courant 2023 avec plein de nouvelles choses.
2: Alors, en général, quand on parle d'art, d'artiste, on parle aussi d'inspiration. Donc, j'aurais bien aimé savoir, est-ce que parfois il y a des déserts ? Et c'est quoi une Bettina inspirée ?
1: Belle question. Alors déjà, pour la question des déserts, je crois que je me suis jamais sentie en désert d'inspiration, dans le sens où j'aime exprimer les choses que je vis par l'art, donc par l'écriture ou l'écriture en musique, les chansons. Après, mes chansons sont pas toujours faites pour être écoutées, quoi. Ça peut être des chansons juste pour moi. Ça peut être des moments où, j'ai eu des grandes périodes où, simplement, je me mets au piano et puis je chante soit ce que je viens de lire dans la Bible qui m'a parlé, soit ce que je viens d'écrire dans mon carnet. C'est une manière de m'exprimer, en fait. Mais c'est pas forcément destiné à être écouté. Et du coup, je suis pas du tout dans une recherche de, il faut que ce soit comme ci ou comme ça, enfin... Donc c'est peut-être ces moments-là qui font que j'ai pas forcément de désert d'expression, en tout cas par le chant. Et ensuite, une Bettina inspirée, je pense des moments où je me suis vraiment sentie inspirée, il y en a eu quelques-uns où j'ai eu une chanson qui est presque venue comme ça, en 1h30, 2h, toutes les paroles, la mélodie, je pouvais entendre l'orchestration, Et ce qui est top, c'est que David, du coup mon mari, quand je lui fais un petit truc, une pauvre petite maquette avec des 2-3 accords, lui, il arrive à tout de suite entendre ce que je veux dire. Donc il arrive à réaliser ce que j'entends dans ma tête musicalement. Donc c'est vraiment une chance pour
2: moi. C'est une belle connexion, ça.
1: C'est ça.
2: Bettina, vous n'êtes pas venue les mains vides, vous êtes venue avec un titre à nous présenter.
1: Donc j'aimerais vous présenter justement un titre où je me suis sentie plutôt inspirée, où j'ai pu mettre en mots ce que je traversais dans une saison que je qualifierais d'automne, où j'avais l'impression de perdre en fait tout ce qui m'appartenait, de plus être verdoyante et d'avoir plus de repères en fait. Et donc c'est une chanson qui s'appelle Saison.
2: On l'écoute.

0: Merci Bettina pour ce partage. C'était donc le titre Saison du groupe Antidote. Tout à l'heure, vous nous avez partagé le fait que vous lisez la Bible et qu'il vous arrive même de la mettre en musique. Alors justement, j'ai sélectionné quelques versets de la Bible et j'aurais bien aimé avoir votre réaction. Le psaume 148, et il est dit « Louez Dieu, vous qui êtes sur la terre, vous, monstres marins, et vous tous, abîmes, foudres, grêles, neige, brume, vents impétueux qui exécutez ses ordres. Vous, montagnes, collines, arbres fruitiers, tous les cèdres, animaux sauvages et tout le bétail, tous ceux qui rampent ou qui volent, rois du monde et tous les peuples, jeunes gens et jeunes filles, vieillards et enfants, qu'il loue Dieu, car lui seul est admirable et sa majesté domine le ciel et la terre. Il a préparé un puissant libérateur pour son peuple. C'est un sujet de louange pour tous ceux qui lui sont attachés. »
1: Alors c'est un texte magnifique. Ce qui me vient là tout de suite, c'est que je me dis, mais voilà, en fait, la louange dépasse largement l'aspect musical. Moi, je fais de la louange avec le groupe Antidote, mais la louange, c'est tellement plus vaste que de la musique. Et des fois, on le réduit à ça, peut-être dans certains milieux chrétiens. On entend une description de tellement d'êtres vivants, de tous les êtres vivants, même des éléments. Et finalement, tout ce qui vit peut louer Dieu, en fait, juste en respirant et en reconnaissant de qui nous vient la vie. La question de la louange, je trouve, c'est souvent quelque chose qui pose question. Mais en fait, comment on loue Dieu? Comment je peux, en fait, moi, réjouir le cœur de Dieu? Et quand j'entends ce texte, finalement, j'entends toute la création de Dieu. Et il a aucune attente, en fait. Il y a pas d'ordres qui sont donnés. Faites ci, faites ça. Non, c'est finalement juste vivre et respirer, en fait, la vie. Et du coup, je pense à moi en tant que maman et à tous les parents, en fait. Quand je vois mon enfant vivre, juste vivre en fait, j'ai de la joie à le voir vivre, et spécialement quand il choisit la vie plutôt que des chemins de mort, mon cœur est rempli de joie, quoi. Et je me dis finalement, c'est pas si compliqué de louer Dieu, c'est même pas compliqué du tout, on peut simplement reconnaître qu'il est Dieu et vivre.
0: Merci Bettina de vous être prêtée au jeu de cette interview. Pour dire au revoir, peut-être pour connaître davantage votre groupe, vous suivre, comment il faut faire?
1: Alors, vous pouvez nous trouver sur YouTube, nous écouter. Antidote, ça s'écrit avec un Y et sans E, donc A-N-T-Y-D-O-T. Ou alors sur Instagram et Facebook.
0: Merci Bettina.
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Je viens d'une famille catholique non pratiquante. Mes parents ont divorcé lorsque j'avais 5 ans, puis c'est ma mère qui s'est occupée de l'éducation de mes sœurs et moi. Ma mère pratiquait plus la religion, sauf qu'elle était encore très croyante. Puis je me souviens qu'elle me disait chaque soir de prier le petit Jésus. Pour moi, le petit Jésus, c'était une figurine qu'on sortait une fois par année pour mettre dans la crèche. Alors, je me sentais pas vraiment à l'aise de le prier. Puis je me disais que de toute façon, même si je lui parlais, il m'entendrait pas. Au secondaire, je me suis inscrite au cours d'enseignement moral, puis là, mes convictions sur Dieu se sont clarifiées. On apprenait toutes les religions, puis je me disais, s'il y a autant de dieux, ça veut dire qu'il n'y en a pas un qui est vrai, parce qu'ils peuvent pas tous être vrais. Alors moi, je me suis dit, ben coudonc, Dieu, c'est une béquille qui sert à ce que les gens se sentent mieux. Puis c'est correct, si les gens font pas de mal avec ça, moi, j'ai rien contre. Lorsque je suis arrivée au cégep, oh là là, là, je suis devenue la relativiste par excellence. Pour moi, si tu crois à quelque chose, que ça fait mal à personne, c'est bien. Alors, c'est là que j'ai rencontré un jeune homme de 19 ans. Un jeune homme qui était totalement différent de tout ce que j'avais rencontré avant. Il était doux, il était gentil, il croyait en Dieu. Il me parlait de mariage, de fidélité. Il parlait d'abstinence en plus avant le mariage. Puis, c'est un garçon qui parlait pas de drogue ni de sexe. Il était complètement différent vraiment de tout ce que j'avais rencontré. Au début, je le trouvais étrange, c'est vrai. Je le trouvais bizarre. Mais ses attentions, sa sensibilité ont fait tranquillement, ben, j'ai développé des sentiments pour lui. Ensuite, on est tombé amoureux. 11 mois plus tard, il m'a demandé en mariage, puis étrangement, j'ai dit oui. J'étais en première année d'anthropologie à l'Université Laval. Je m'en allais me marier avec un gars qui croyait en Dieu puis qui pensait que la Bible était la vérité. C'est un peu bizarre. Surtout que moi, tous les mariages que j'avais vus, dans le fond, étaient virés en queue de poisson. Puis que ça avait jamais fait partie de mes rêves de petite fille de me marier. Mais j'étais certaine, par exemple, je savais qu'en disant oui, c'était un oui pour la vie. Jamais j'ai imaginé que c'était un trip, si on peut dire. Je savais que je m'engageais pour toujours, puis j'étais contente de ça. C'est là que je suis tombée enceinte. Malheureusement, à ce moment-là, c'était pas une bonne nouvelle pour moi. Parce que j'avais jamais vraiment prévu avoir des enfants, puis j'étais seule dans cette région-là parce que je venais du Saguenay. Puis j'étais à Québec, mon chum n'avait pas de famille là non plus, j'étais toute seule. Puis ça détruisait un petit peu où je m'en allais parce que j'avais vraiment prévu d'étudier longtemps. J'étais une fille qui avait toujours réussi dans tout. J'avais pas de difficultés puis je voyais pas où je m'en irais avec ça. J'avais l'impression d'être plus rien. Puis mon mari commençait un nouvel emploi à TQS puis il était jamais là. Puis lui voulant plaire à ses patrons, ben il disait jamais non. J'étais toute seule à la maison. Puis mon mari qui était devenu un homme responsable, qui travaille. Tu sais, la sensibilité que je lui avais trouvée au départ, je la trouvais plus. Puis à un moment donné, en pleurant, je lui ai demandé, qu'est-ce qui se passe? Qu'est-ce qu'il y a? Ce que j'avais en toi, ce qui m'a touchée si fort, je l'ai plus. Puis c'est là que mon mari m'a dit, quand je t'ai connue, j'avais une bonne relation avec mon Dieu. Puis cette relation-là, présentement, elle est brisée. Alors, je me suis souvenue qu'au début, quand on s'est connus, il me parlait souvent de la Bible. Mais j'ai dit, viens, on va s'asseoir puis on va la lire. Alors moi, en tant que bon professeur, je me suis assis histoire de l'aider à comprendre. Puis on a lu la Bible. Évidemment, j'ai rien compris. Puis lui, ben ça l'a pas aidé du tout. C'est vraiment 3 ans plus tard, lorsque j'ai démarré ma petite entreprise, que j'ai vraiment entamé une démarche personnelle. Ça faisait 1 an que j'étais dans l'entreprise, puis il n'y avait rien qui fonctionnait pour moi. Puis je me demandais pourquoi. Puis je me suis dit, coudonc, je vais l'essayer, moi aussi. La philosophie qui dit de mettre Dieu en premier, ensuite la famille, ensuite la carrière. Puis là, je me suis souvenue que mes beaux-parents, qui eux lisaient la Bible, me disaient que c'était le meilleur moyen de connaître Dieu. Puis je me suis aussi souvenue qu'un ami chrétien, lui, me disait que si je veux que ce livre-là me parle, il fallait que je prie Dieu avant de la lire. Alors, c'est ce que j'ai fait. Je me souviens, en mai 2002, pendant que mes filles étaient couchées, que je profitais du silence que ça m'offrait, j'ai pris mes 2 mains, j'ai fermé mes yeux, puis j'ai prié ce Dieu-là que je connaissais pas, puis dont j'avais si longtemps nié l'existence.
J'ai commencé, je me souviens, lorsque j'ai ouvert l'Évangile selon Matthieu, le Jésus que j'y ai rencontré était complètement différent de ce que j'avais imaginé. Rien à voir avec la figurine de la crèche, rien à voir non plus avec l'image sanglante qui me faisait peur lorsque j'allais à l'église quand j'étais plus petite. Le Jésus que j'ai rencontré ici était un homme humble, un homme rempli de conviction, un homme sage. C'était un homme profond qui regardait au cœur, qui détestait l'hypocrisie. C'était un homme qui était capable de ramener n'importe quel savant, parce que lui voyait tout ce qui était là. Ben cet homme-là, moi qui avais cherché la sagesse depuis que j'avais 16 ans, j'ai décidé de le prendre comme modèle. Puis, je me souviens, en septembre 2002, sans tout à fait comprendre le pourquoi, mais en désirant le suivre de tout mon cœur, j'ai écouté ce qu'il me disait dans un verset que j'ai à cœur de vous lire. C'est un verset qu'on trouve dans l'Évangile selon Matthieu, au chapitre 10, au verset 39. Le Seigneur me dit ici, « Celui qui conservera sa vie la perdra, et celui qui perdra sa vie à cause de moi la retrouvera. » Ce que le Seigneur me disait, c'est, « Regarde, Cindy, aie pas peur. Aie pas peur de mettre de côté les choses que tu penses importantes pour moi. Prends ta croix, suis-moi. Parce que de toute façon, ce que tu penses perdre, moi, je vais te le redonner. La vraie vie, c'est en moi qu'elle se retrouve. » Je lui ai donné ma vie. J'y ai ouvert mon cœur. J'ai dit, tiens, prends-le, Seigneur, mon cœur, je te le donne. Change-le, transforme-le pour que je te ressemble. Puis c'est drôle à dire, mais depuis ce temps-là, je suis pas la même personne. Je sais d'où je viens. Je sais pourquoi je suis là, puis je sais où je m'en vais. J'avance dans la vie d'un pas sûr, parce que je le sais que le Dieu, le Créateur du ciel et de la terre, est avec moi. Qui m'aime, puis qui guide mes pas. Alors, on a vraiment mis notre couple autour de Dieu. Dieu nous soutient. Puis, je peux vous dire que depuis que je lui obéis, je me sens plus libre que jamais.

Il était une fois un buisson insignifiant qui croissait parmi les ronces. Un jardinier le vit, le déracina et le planta dans son jardin. « Que me veut donc cet homme ?» se dit le buisson. « Il s'est sûrement trompé. Je ne suis pas fait pour vivre dans ce jardin, entouré de fleurs splendides. Il y a erreur. » Le jardinier revint, ayant en main un couteau bien aiguisé. Il tailla le buisson et le greffa. Au printemps suivant, l'arbrisseau s'aperçut qu'il portait des roses. Ainsi Dieu nous arrache à nos anciennes habitudes. Il nous transporte dans son jardin, il nous taille. La sève de notre cœur saigne, nous souffrons, nous croyons qu'il s'est trompé, nous pensons qu'il y a erreur. Patience. Ce que nous ne comprenons pas aujourd'hui, nous le comprendrons plus tard. Patience et confiance. Ce n'est qu'au printemps que nous apercevrons que notre vie, par Dieu si cruellement dépouillée, porte elle aussi des roses. Car il est écrit, vous vous en souvenez, toutes choses travaillent ensemble au bien de ceux qui aiment Dieu. Grâce soit rendue au Père, le divin jardinier, qui nous a délivrés du pouvoir de ténèbres et nous a transportés dans le royaume du Fils de son amour, en qui nous avons la rédemption, la rémission de nos péchés par son

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Moi, je m'appelle Elias Soumana. Je sais qu'il y a beaucoup de pensées sur Jésus, parce que d'autres pensent que Jésus, comme le christianisme est amené récemment par les occidentaux, on pense souvent que Jésus, c'est vraiment le Jésus typique qu'on voit sur les tableaux avec des cheveux blonds. Jésus, c'est quelqu'un qui est resté en Palestine. Donc, il ressemble plus aux Palestiniens, aux Arabes et autres qu'à un blanc. Et Jésus est venu pour tout le monde, sans faire de distinction. Et à partir de l'Afrique du Nord jusqu'à partout où se trouvent les Touaregs, donc c'est des gens qui avaient connu dans les temps Jésus. On dit dans un proverbe chez nous, qui a goûté le miel pensera à son prochain. Pour dire que nous, les chrétiens, nous avons goûté le miel en Jésus. Et c'est pourquoi nous avons pensé à tous nos frères de venir en Jésus. Parce que c'est Jésus seulement qui assure qu'il est capable de nous amener au paradis, que nous désirons tous. Et Jésus-Christ est mort sur la croix pour tout homme. Il a pris les péchés pour tous les hommes. Je souhaite pour vous le miel que j'ai goûté en Jésus-Christ, que mes frères ont goûté en Jésus-Christ. Je préfère que ce miel-là soit encore goûté par d'autres. Que Dieu vous bénisse et vous accorde sa grâce et qu'il vous aide à le connaître. Amen.

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On ne méritait rien, et c'est pour ça que je suis là aujourd'hui. Vous avez quelqu'un devant vous qui ne méritait rien. Et si je suis là, c'est vraiment par la grâce de Dieu et uniquement par sa grâce. J'ai découvert Jésus, j'étais toute petite, j'avais 4 ans, 5 ans, quand mes parents ont eux-mêmes fait cette démarche. Et mes parents étaient catholiques, mais voilà, c'était un nom, une étiquette. Et ils ont rencontré véritablement Jésus, non pas en personne, comme on pourrait rencontrer quelqu'un, ils n'ont pas serré la main, mais c'était une véritable expérience pour eux de changement de vie radical. Et donc j'ai été bercée... voilà, avec Jésus, avec la Bible, avec un enseignement de la part de mes parents depuis toute petite. Et j'ai grandi comme ça, et vraiment avec un amour vraiment toute petite pour Jésus. Je me sentais aimée par Jésus. Et je ne sais pas si certains ont connu un petit évangile de Jean il y a 40 ans en arrière. Il y avait ce chant à la fin, attaché à la croix pour moi. Et ce chant m'a toujours touchée, émue depuis toute petite, et de voir Jésus. Je comprenais pas encore la notion du sacrifice de Jésus, pourquoi il avait été attaché, cloué sur une croix. Mais j'ai grandi vraiment avec ça qui touchait mon cœur. Et donc j'ai suivi les réunions, etc. J'ai été dans des colonies chrétiennes, et je vivais ma foi quelque part à travers celle de mes parents. C'est pour ça que je dis souvent, on a besoin de faire notre expérience personnelle. Même aux adolescents, je leur dis, demandez au Seigneur vraiment que vous puissiez faire cette expérience personnelle avec lui. Et vers l'âge de 15 ans, lors d'un rassemblement de jeunes, j'ai vraiment au cours de la prédication, enfin du pasteur, j'ai vraiment réalisé le sacrifice de Jésus. Pourquoi il était mort? À cause de mon péché. Et vraiment, je ne méritais rien, effectivement. J'étais vraiment misérable à mes yeux. Mais pour lui, j'avais du prix. Et j'ai compris que si Dieu avait donné Jésus, son fils, pour moi, c'était pour me sauver. C'était vraiment pour que je puisse accéder à son trône de grâce, pour que je puisse bénéficier de la vie éternelle. Et depuis ce jour, je peux dire que Dieu est bon. Il ne m'a jamais déçu. Moi, j'ai dû le décevoir. Je l'ai déçu, ça c'est certain. Par moments, j'ai peut-être lâché sa main, mais lui, je sais qu'il est là, qu'il est toujours prêt à m'ouvrir ses bras. Et vraiment, je vous souhaite, si quelqu'un ici ne connaît pas Dieu vraiment, véritablement, comme un ami, comme un père, comme un sauveur, je vous invite vraiment à le découvrir et vraiment avoir un cœur sincère. Et mettez Dieu à l'épreuve. N'hésitez pas à essayer Jésus, entre guillemets, parce que ça s'essaye pas, ça se jette pas. Mais vraiment, faites cette expérience, demandez-lui d'un cœur sincère, et vous allez voir que vous ne serez jamais déçus. Ça, c'est certain.

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0: livre de la Genèse de Jésus Christ, fils de David, fils d'Abraham.
1: Abraham engendra Isaac. Isaac engendra Jacob. Jacob engendra Judas et ses frères. Judas engendra Phares et Zara de Tamar. Phares engendra Esrom. Esrom engendra Aram. Aram engendra Aminadab. Aminadab engendra Naasson. Naasson engendra Salmon. Salmon engendra Boaz de Rahab. Boaz engendra Jobed de Ruth. Jobed engendra Jessé. Jessé engendra le roi David.
0: David engendra Salomon de la femme d'Uri. Salomon engendra Roboam. Roboam engendra Abia. Abia engendra Asa. Asa engendra Josaphat. Josaphat engendra Joram. Joram engendra Ozias. Ozias engendra Joatam. Joatam engendra Akaz. Akaz engendra Ézéchias. Ézéchias engendra Manassé. Manassé engendra Amon. Amon engendra Josias. Josias engendra Jéconias et ses frères. Et ce fut alors la déportation à Babylone.
1: Après la déportation à Babylone, Jéconias engendra Salathiel. Salathiel engendra Zorobabel. Zorobabel engendra Abioud. Abioud engendra Eliakim. Eliakim engendra Azor. Azor engendra Sadoc. Sadoc engendra Akim. Akim engendra Elioud. Elioud engendra Éléazar. Éléazar engendra Matan. Matan engendra Jacob. Jacob engendra Joseph, l'époux de Marie, de laquelle naquit Jésus, que l'on appelle Christ. Le total des générations est donc, d'Abraham à David, 14 générations.
0: De David à la déportation de Babylone, 14 générations.
1: De la déportation de Babylone au Christ, 14 générations.
0: Or, telle fut la genèse de Jésus-Christ. Marie, sa mère, était fiancée à Joseph. Or, avant qu'ils eussent mené vie commune, elle se trouva enceinte par le fait de l'Esprit-Saint. Joseph, son mari, qui était un homme juste et ne voulait pas la dénoncer publiquement, résolut de la répudier sans bruit. Alors qu'il avait formé ce dessein, voici que l'ange du Seigneur lui apparut en songe et lui dit
1: « Joseph, fils de David, ne crains pas de prendre chez toi Marie, ta femme, car ce qui a été engendré en elle vient de l'Esprit-Saint. Elle enfantera un fils et tu l'appelleras du nom de Jésus, car c'est lui qui sauvera son peuple de ses péchés. »
0: Or, tout ceci advint pour que s'accomplisse cet oracle prophétique du Seigneur. Voici que la Vierge concevra et enfantera un fils, et on l'appellera du nom d'Emmanuel. Ce qui se traduit « Dieu avec nous ». Une fois réveillé, Joseph vit comme l'ange du Seigneur lui avait prescrit. Il prit chez lui sa femme, et il ne la connut pas jusqu'au jour où elle enfanta un fils. Et il l'appela du nom de Jésus.

Voilà, je fais partie des cas spéciaux. Je foutais rien. Je passais ma vie à rien faire. Je n'étais pas malade. Je n'étais pas malade. Personne n'était malade. Je passais comme un... J'avais pris l'image une fois, dans une soirée où on m'avait demandé de raconter un petit peu, j'avais pris l'image de l'huile, de l'olive dans un bidon d'huile. Je passais dans la vie comme ça. Je touchais rien. Attention, je me prenais pour un gars bien. Il faut pas croire. Je jouais au rugby, c'est vrai. J'étais pilier gauche toute ma vie. Je ne donnais jamais un coup de poing le premier. Jamais. Mais celui qui m'en donnait un, j'étais d'une générosité folle, je lui en donnais tant que je pouvais. Et je conduisais ma vie militaire, ma vie privée. Après, lorsque j'ai quitté l'armée, j'ai fait 50 métiers, pour pas dire aucun. Tous marchaient. La main de Dieu était déjà sur moi, je le savais pas. Et ça allait bien, ça marchait bien. Et puis un jour, un frère me dit, je le rencontre après quelques mois d'absence, il me dit, je lui dis, qu'est-ce que tu deviens? Il me dit, j'ai rencontré Jésus. J'ai dit, ah bon, ça va, il va bien? Il a été un peu surpris et il me dit, non, c'est sérieux, j'ai rencontré Jésus-Christ dans ma vie. Alors, comme je connaissais le Lascar, j'ai dit, pour qu'il me parle comme ça, il s'est passé quelque chose. J'ai dit, tu peux me raconter ça? On s'est assis 5 minutes pour prendre un café, on est resté 3 heures. Et il m'a invité à un repas des hommes d'affaires. Alors, je vous dis tout de suite, le nom de Jésus n'était jamais passé dans ma bouche depuis 30 ans. Je n'ai rentré dans les églises que pour les enterrements où j'étais obligé, les mariages où j'étais obligé, et ça s'arrêtait là. Je viens, j'écoute.

Et à la fin du repas, mon collègue, il vient me voir, il me dit, alors, ça t'a plu? J'ai dit, vous avez pas l'air dangereux, c'est... C'est pas mal, votre truc, mais enfin, moi, j'y suis pour rien, ça me passionne pas. Mais ce que je ne savais pas, c'est que la main de Dieu venait de toucher mon épouse. Elle ne s'était pas levée, mais elle avait dit au Seigneur, je te connais pas, je suis timide, j'ai honte, mais je veux te connaître. Et le piège était prêt. J'allume la télé, et là, le Seigneur est venu. J'étais dans mon fauteuil, il fallait me plier, j'avais toujours eu les reins très costauds au rugby, vous savez, 30 ans de piliers, ça forme les reins, hein. Pour plier, c'est pas facile. Et moi, tout surpris, sûr de moi, j'ai dit, Seigneur, tu es un Dieu merveilleux et tout, je te connais pas, mais oh, je vais faire quelque chose pour toi. Je sais pas quoi, mais je vais faire quelque chose. Et puis je réfléchis, le plus gros sacrifice que j'avais fait une fois, qui avait pas marché d'ailleurs, je m'étais arrêté de fumer. Je m'étais empressé 5 mois après de reprendre parce que je pouvais pas, quoi. Je m'avais donné des tranquillisants, je me levais la nuit, je donnais des coups de poing dans les meubles, enfin, la fête, quoi. En plus, avec mon bon caractère, ça faisait bien. Et là, je lui dis, Seigneur, le jour où tu touches ma famille, j'arrête de fumer. Et ma femme me dit, ah oui, j'arrête de fumer. Et ça, je fumais 2-3 paquets par jour. Le téléphone sonne, je décroche, un frère qui me dit, ça va? Je dis, oui, ça va, je viens de rencontrer le Seigneur. Il me dit, mais moi, je priais, le Seigneur me dit qu'il faut que tu arrêtes de fumer. Ah, j'ai dit, là, c'est un peu rapide, là, quand même, là, Seigneur. Là, alors, je regarde mon paquet qui ne me quittait jamais, 5 cigarettes. Je dis, d'accord, je fume les 5 et j'arrête. Ma femme qui tenait l'écouteur me dit, non, on va arrêter tout de suite. C'est là que j'ai compris que ma femme avait donné son cœur au Seigneur et il avait été touché avant moi. Elle me l'a confirmé après. Alors, sachant ce qui s'était passé, je me suis précipité dans ma chambre, je me suis mis à genoux et comme tout bon chrétien qui découvre le Seigneur, j'ai dit au Seigneur, Seigneur, écoute, tu l'as dit, je le fais, j'arrête. Mais attention, hein, condition. J'ai plus envie de fumer. Je grossis plus, j'ai ce qu'il faut. Et il faut quand même être prudent. Je veux plus être énervé. Et là, j'ai avoué à mon épouse. Et je veux plus cracher de sang. Parce que ça faisait 1 an que je me levais la nuit, boire du miel. Parce que je crachais du sang. Et je disais à ma femme, quand elle trouvait un peu de sang sur l'oreiller, c'est les gencives. Et le Seigneur, 20 minutes après, j'ai senti quelque chose qui partait de moi. Ça a été fini. Plus de cigarettes, plus de maux de gorge, plus de brûlures, plus rien. Alors, le Seigneur m'a béni, il y en aurait pour toute la nuit à vous le raconter. J'ai le plaisir d'être venu pour la première fois parmi vous, avec mon fils, avec mon gendre. Ma fille est au Seigneur, il me reste plus qu'un fils, mais là, le Seigneur il m'a dit, je te le donnerai en son temps.

Aujourd'hui, Radio Bonne Nouvelle vous propose comme conférence un appel sincère du fond du cœur à l'humilité par une marche sincère dans la foi en Jésus-Christ. Malgré les épreuves, la lassitude de toujours rester confiant dans l'œuvre de Dieu et que tout n'est que par sa grâce. C'est Bert Boz, un frère de Bordeaux, qui sera notre conférencier aujourd'hui. En quelques mots, pour vous présenter Bernd, c'est un homme qui, comme beaucoup, était un peu perdu dans ce monde. Et un jour, il a rencontré un vrai amour, celui de Jésus, qui a touché son cœur. Cet amour, il a laissé transformer sa vie, au point que cela a même interpellé ses parents. Puis, rempli de cet amour, il est parti pour un temps, d'abord en Afrique, où il a pu servir son prochain, l'aimer et parler de cet évangile glorieux qu'il avait reçu à travers Jésus. Aujourd'hui encore, il continue son œuvre pour Dieu, en encourageant ceux qu'il rencontre à bord de son petit camion transformé en caravane que Dieu lui a donné. Il sillonne ici et là et encourage les gens qu'il rencontre. Aujourd'hui, c'est la Radio Bonne Nouvelle qui nous encourage. Soyez bénis.

0: nom de l'Éternel soit béni, adoré.
1: Amen.
0: D'abord, avant que je commence, je voudrais naturellement dire un grand, grand merci à vous tous, parce que votre accueil, c'était comme toujours très, très, très chaleureux et très bien. Malgré les petites choses qui arrivent, tout se passe pour le bien. Amen. Seigneur Jésus, sois béni, loué, glorifié, Seigneur. Afin maintenant, Seigneur, nous pouvons écouter ta parole, oh mon Dieu. Et je reconnais que j'ai besoin de toi, Seigneur.
2: Amen.
0: Comme chacun d'entre nous, mais Seigneur, j'ai besoin de toi parce que, Seigneur, si moi je parle de moi, il n'y a que des bêtises qui sortent. Il faut vraiment que tu agisses ce matin. Prends place en moi, mon Dieu. Parle à travers de ma bouche. Et touche notre cœur, parce que moi aussi j'ai besoin de ta parole ce matin. Touche notre cœur à nous tous, mon Dieu.
2: Amen.
0: Deviens grand en nous, Seigneur, et que nous pouvons diminuer toujours. Je te prie, tu diriges maintenant toutes choses. Au nom de Jésus, amen.
2: Amen.
0: Mes bien-aimés, que Dieu soit loué, glorifié, adoré. Je veux commencer avec une petite parole qui est dans le livre de Michée. Celui qui connaît un peu la Bible, ça, ce sont dans des petits prophètes. Dans le livre de Michée, chapitre 6 et le verset 8. Il dit quelque chose qui est très profond et très intéressant. Il dit, on t'a fait connaître, ô homme, ce qui est bien. Et ce que l'Éternel demande de toi, c'est que tu pratiques la justice, que tu aimes la miséricorde et que tu marches humblement avec ton Dieu. Ce matin, il y a quelque chose qui est prédominant, c'est la dernière phrase, et que tu marches humblement avec ton Dieu. Et avant de commencer, je vais vous lire aussi une petite histoire. Je m'excuse, j'aime pas ces trucs-là dans le culte, mais il y a une petite histoire. J'aime bien commencer mes prêches avec une petite histoire que j'avais oubliée à Bordeaux, un ami qui m'a envoyé ça par mail. La tasse à thé. Pas à thé, une tasse de thé. Un couple passant ses vacances en Europe se promenait dans une ruelle. Lorsque remarquèrent une petite boutique de souvenirs au charme veillot avec une jolie tasse à thé en vitrine. La femme en faisait collection et désira l'acheter et si on croit l'histoire, la tasse à thé se mit à parler et dit « Je voudrais que vous sachiez que je n'ai pas toujours ressemblé à cela. » Il fallut passer par le procédé de la douleur pour m'amener à ce point. Vous voyez, il fut un temps où j'étais juste de l'argile. Le maître vint, il me battit, me tordit, me pétrit et je pleurais. Arrêtez cela, mais il me sourit simplement et me dit, pas encore. Puis il me prit, me mit sur le plateau et je tournais et tournais et tournais et tournais. Et tandis que je tournais, j'étais de plus en plus prise de vertige et dit, s'il vous plaît, sortez-moi de cette chose, sortez-moi. Et le maître sourit en disant, pas encore. Puis il me reprit, alla vers le four et ferma la porte, augmenta la chaleur, et je le voyais à travers la fenêtre du four. Je devenais de plus en plus chaude et j'ai pensé, il va me brûler à mort. Je me mis à cogner à l'intérieur du four et je dis, maître, laissez-moi sortir, laissez-moi sortir. Je pouvais le voir sourire en disant, pas encore. Alors, il ouvrit la porte du four. J'étais fraîche et libre, il me fait sortir du four, me mit sur la table, prit de la peinture et le pinceau, et se mit à me tamponner, à me couvrir d'arabesques, et je me mis à suffoquer, je lui dis, maître, vous m'étouffez, arrêtez, arrêtez s'il vous plaît. Il se contenta de sourire et dire, pas encore. Puis il me prit, très doucement, se dirigea vers le four et je dis, maître, non pas encore, s'il vous plaît. Il ouvrit le four, me glissa à l'intérieur, ferma la porte, et cette fois-ci, mais deux fois plus chaud, et je pensais, il va me tuer. Je regardais par la fenêtre du four et me mis à cogner en disant, maître, maître, s'il vous plaît, laissez-moi sortir, laissez-moi sortir. Je pouvais le voir sourire, je me remarquais aussi les larmes coulant de sa joue en entendant prononcer ces mots, pas encore. Juste comme j'ai pensé mourir, la porte s'ouvrit. Il s'avança et avec une grande douceur me sortit frais et libre. Puis en me posant sur une étagère en hauteur, il dit, voilà, j'ai créé ce que je désirais. Voudrais-tu te regarder? J'ai dit oui. Il me tendit alors un miroir et je regardais et regardais encore en disant, ce n'est pas moi, je ne suis qu'un tas d'argile. Il me dit, oui, c'est bien toi, mais il fallut passer par la douleur pour t'amener là. Tu vois, si je ne t'avais pas travaillé quand j'étais argile, tu aurais séché. Si je ne t'avais pas soumise à la contrainte du tour, tu serais effondré. Si je ne t'avais pas soumise à la chaleur du four, tu te seras fissuré. Si je ne t'avais pas peinte, il n'y aura aucune couleur dans ta vie. Mais c'est le deuxième four qui a pu te donner la force de résister. Maintenant, tu es ce que je désirais que tu sois depuis le début. Et moi, la tasse à thé, j'ai entendu dire quelque chose que je n'aurais pas pensé pouvoir dire un jour. Maître, pardonnez-moi. Je n'aurais pas confiance en vous. Je croyais que vous vouliez me faire du mal et je ne savais pas que vous aviez de si grands desseins pour moi. J'avais une vue trop courte, mais je veux vous remercier pour la souffrance et je vous remercie aussi pour la douleur. Me voici, je me donne à vous. Remplissez-moi de votre vie et répandez cette vie au travers de moi. Je veux vraiment être un instrument utile pour vous glorifier à travers de ma vie. Amen. Voilà une petite histoire que j'ai trouvée dans un journal du Monde. Et pourtant, elle m'a touché parce qu'il y a tellement de choses dedans que nous, les chrétiens, on pouvait bien réfléchir dessus. Il y a trois choses surtout dedans. Cette tasse à thé, je le vois comme un chrétien. Et je voudrais être comme cette tasse à thé. Parce que la première chose, je sais où sont mes origines. Mes origines, que je ne suis qu'un tas d'argile. Que je ne suis que de la boue. Parce que la parole dit, vous êtes la poussière, vous repartez à la poussière. Je suis rien.
1: C'est Bernd Bose sur Radio Bonne Nouvelle. Après cette magnifique parabole par rapport à la tasse de thé, voici la suite de cette conférence.
0: Je veux dire honnêtement, si vous êtes très longtemps chrétien, si vous êtes très nouveau, peut-être même encore pas converti, il y a une chose que nous devons comprendre dans notre vie. On n'est rien. La Bible nous montre que nous sommes comme un arbre. Le matin, ça fleurit, l'après-midi n'est plus. Si nous sommes quelque chose, c'est grâce à Dieu. Nous-mêmes, on n'a aucun mérite. Amen.
2: Amen.
0: Il y a la chose très importante de savoir d'où on vient. Parce qu'il y a une chose qui nous guette tous. Longtemps converti ou tout nouveau, c'est l'orgueil. L'orgueil, c'est quelque chose de terrible. L'orgueil a déjà déclenché des guerres. L'orgueil a détruit des familles. L'orgueil a détruit aussi beaucoup de chrétiens. Je connais des chrétiens qui sont depuis longtemps, 20 ans, 30 ans, 40 ans. Et tout ce qu'ils font pour le Seigneur, ça devient après le temps routine, ça devient habitude. On se lasse encore et encore un culte. Et après, on abandonne Dieu pour rien du tout. Nous devons nous remettre en question chaque jour, mes bien-aimés. Nous devons toujours comprendre d'où on vient. Parce que c'est notre maître qui lui a pris de l'argile pour faire quelque chose de nous. Et la Bible dit, ce qu'il a commencé en nous, il va le finir. Voilà. Mais ce n'est pas notre faute. Et ça, c'est la même chose ici dans cette petite histoire. La deuxième chose qui m'a touché, c'est le maître qui fait tout. Le morceau d'argile, alors nous les chrétiens, on n'est pour rien. On fait rien. On fait rien. C'est le maître qui fait tout. Nous, on peut seulement regarder avec émerveillement après, Seigneur, ce que tu as fait avec moi, comme cette tasse de thé. On regarde dans un miroir et pense toujours quand je suis venu à Dieu. Je suis allé avec ma femme en Allemagne pour la présenter à mes parents. C'est des années que j'ai vu par rapport à mes parents, parce qu'il faut dire une chose, que j'avais beaucoup de problèmes entre mes parents et moi. Et quand je suis allé avec elle, j'ai vu mes parents après de longues années. Une demi-heure après, ma mère, vous savez ce qu'elle m'a dit? Mais qu'est-ce qui t'arrive à toi, Bernd? Tu fumes plus? Tu bois plus? Ton langage est tout à fait différent. Tu sembles avoir la paix et la joie. Et là, vraiment, c'est pour les mêmes de dire, oui, j'ai changé de vie, ça sert à mentir, parce que c'est pas moi qui a fait. Tout ce que j'ai, ça vient de Dieu. Il faut le reconnaître, mes amis. Il faut le reconnaître. Et si on reconnaît, c'est vraiment que Dieu qui nous donne, ça nous rend humble. Ça nous rend humble. On a besoin d'être humble devant le Seigneur. C'est il le dit ici. Et que tu marches humblement avec ton Dieu. Combien d'orgueil de même chez les chrétiens. J'ai fait, je suis allé, j'ai fait ceci, j'ai fait cela. C'est faux. Si je me suis réveillé ce matin, c'est parce que Dieu m'a donné la vie. Si je suis venu aujourd'hui au milieu de vous, c'est parce que Dieu m'a gardé. Il y a tant de gens que je vois qui sont moins âgés que moi. Et je les vois déjà morts. On a enterré pendant très longtemps le plus jeune frère de ma femme, il avait 51 ans. Il a travaillé sur un coup, crise cardiaque et tombe, c'est fini. 51 ans. Quelle grâce Dieu nous fait chaque jour qu'on est encore là. Regardez cette belle journée pleine de soleil. Regardez votre confort que vous avez. Regardez toutes ces bontés que Dieu nous donne. Combien de personnes voudraient vivre cette vie? Ils ne peuvent pas parce qu'ils n'acceptent pas Dieu. Et voilà la troisième chose. C'est l'attitude du tas d'argile que nous sommes. Combien on crie à notre Dieu, je ne peux plus. Arrête, Seigneur, je ne peux pas. On se plaint toujours. Bon, le français, je peux le dire parce que j'ai vu 30 ans en Asie, il est connu un peu comme râleur. C'est vrai? C'est vrai, un peu. Mais ne vous inquiétez pas, les autres peuples râlent aussi. Ça doit être un mal qui nous touche à tous. Et on est toujours là, on dit non, je ne veux pas, c'est trop. Dieu nous demande d'aimer notre prochain. Ah non, pas celui-là. Il se moque de moi, il a des jours, comment je peux l'aimer? Oui, on peut, pas nous, mais Dieu en nous. Il faut qu'on revienne à ces choses, les amis. On veut revenir à la source. Vraiment que, dans tout ce qu'on vit, on redevient humble. Dieu nous demande. Il ne parle pas seulement dans ce verset-là. Il a beaucoup de versets et Dieu parle d'être humble, que tu marches humblement avec ton Dieu. Mais pour ça, mes bien-aimés, il faut vraiment qu'on soit reconnaissant et conscient qui nous sommes, conscient d'où on vient. Parce qu'il y a beaucoup de choses qui mènent à l'orgueil et le diable le pousse. Regardons dans le psaume 39. Il est beau ce psaume. Le psaume 39 est le verset 5 à 8. Et c'est David qui chante. Je dis toujours David, c'est quand même pas n'importe qui. Lui, il pouvait être très très orgueilleux parce qu'il était roi d'un grand, grand royaume. Il avait des richesses incroyables. Et pourtant, qu'est-ce qu'il dit, Éternel? Dis-moi quel est le terme de ma vie. Quelle est la mesure de mes jours, que je sache combien je suis fragile. Voici, tu as donné à mes jours la largeur de la main, et ma vie est comme un rien devant toi. Oui, tout homme debout n'est qu'un souffle. Oui, l'homme se promène comme un ombre, il s'agit vainement, il amasse, il ne sait que requiert. Maintenant, Seigneur, que puis-je espérer en toi et mon espérance? C'est quelqu'un qui est super riche, qui est roi, qui pourrait vraiment prendre tous les honneurs et tout, et lui dit, Seigneur, dis-moi quel est le terme de ma vie. Il reconnaît qu'il ne va pas vivre éternellement. Il reconnaît qu'il n'est pas en chose devant Dieu. Il lui dit, et ma vie est comme un rien devant toi. Imaginez-vous que vous vous promenez à la plage, que vous avez tous les milliards, billiards et trilliards des graines de sable. Il y a une de ces graines de sable qui dit, moi je veux aller avec toi. Vous croyez que c'est possible? Le Seigneur a fait avec nous, avec toi, avec moi. Nous sommes des graines de sable devant lui. Alors oublions de croire qu'on est quelque chose. Le Seigneur, il fait grâce aux hommes. Mais, tu connais la suite? Oui, il? Aux orgueilleux. Amen. Et il a toujours le danger que notre vie de chrétien nous amène en certain orgueil. Je vous dis une chose, à l'époque, quand je suis venu à Bordeaux, il y a 30 ans maintenant, j'ai vu dans une église où je me suis converti, j'ai vu des hommes, où j'ai dit ça souvent à ma femme, j'ai vu des hommes de Dieu. J'ai vu des hommes qui étaient des piliers. J'ai dit, mais mon Dieu, que c'est beau ça. C'est beau, c'est vraiment des... Waouh, quel chrétien! Ils sont où aujourd'hui? Ils sont où? La plupart est plus. Retombés, morts, devenus dans des excès de... Comment dirais-je, des excès de ce qui croissait la foi. Avili par beaucoup de choses, comme par exemple ces prêches maintenant qu'on a pour l'évangile de la prospérité, les tombeurs et tout. Il faut faire attention, mes bien-aimés, très attention, que ne tombe pas dans les pièges que le diable nous pose. Il s'agit d'événements, il amasse, il ne sait qui recueillera. Tout ce qu'on amasse, c'est pour nos enfants plus tard. Et on ne sait pas ce qu'ils vont faire avec. Maintenant, Seigneur, que puis-je espérer? En toi, c'est mon espérance. Voilà la sagesse de l'homme. En quoi je peux espérer, moi, Père, ce matin devant vous? Si mon espoir n'est pas dans le Seigneur, je suis mal parti. En quoi vous mettez-vous votre espérance? Dans la sécurité sociale? Dans des gourous qu'on a beaucoup aujourd'hui, les médiateurs, les médiums. Quand on était en Afrique avec ma femme, on a vu des médiums, on a vu de la sorcellerie. Il y a des gens aujourd'hui aussi qui viennent vous guérir, des guérisseurs. Ils vous enlèvent une chose, mais ils vous mettent deux, trois autres à la place. En qui vous mettez votre espérance? C'est pas votre Dieu, est-ce que c'est le mien? Parce que le mien est tout puissant. Il m'a guéri. Il m'a donné tellement de choses. Quand je suis venu à Bordeaux, étant dans la rue, tout perdu, il m'a tout redonné. Une famille de frères et sœurs, un chez moi, du travail. C'est la liste, c'est très très longue si je vous redis tout ce que le Seigneur a fait. Regardons le psaume 90. Le psaume 90, les versets 10 et le verset 12. Les jours de nos années s'élèvent à 70 ans et pour les plus robustes à 80 ans. Et l'orgueil qu'il en tire n'est que peine et misère. Car il passe vite et nous nous envolons. Et verset 12, enseignez-nous à bien compter nos jours afin que nous appliquons notre cœur à la sagesse, reviens éternel. Enseignez-nous à bien compter nos jours. Vous savez, la question être humble, personne d'entre nous est humble. Il y a Jésus qui l'a dit, je suis humble du cœur. Il avait le droit de le dire. Et on a parlé de ça la dernière fois encore à Bordeaux avec nos bien-aimés, devant un superbe poulet au curry. On a parlé de ces choses-là aussi. Il y avait un homme qui a dit un jour, Je suis humble et fier de l'être. Quelle humilité, hein? Quelle humilité. C'est terrible, ça, vraiment. Mais bien aimé, l'humilité, si vous n'êtes pas humble, vous savez que vous ne rentrez pas dans le royaume de Dieu. Rien d'impur rentrera dans le royaume de Dieu. Rien. Bon, on ne sera jamais pour 100% admissible à la terre. Le Seigneur nous a demandé de marcher sur pour la sanctification. Une marche, ça commence avec un point et avec un but. On marche. Alors la marche, c'est quelque chose qui peut être très long. Et la marche de la sanctification, c'est toute notre vie, jusqu'au dernier moment. La marche. Ce qui est important pour Dieu, c'est que nous sommes humbles de reconnaître que nous sommes et que nous marchons avec le Seigneur jusqu'à la fin, jusqu'au bout. Vous connaissez tous ces jolis chants, jusqu'au bout, je veux te suivre. Dans les mans, les mauvais jours. Vous connaissez. Mais il est où ce bout? Il est où? C'est pas à nous de le savoir. La tasse de thé, vous ne savez pas où ça mène. Elle a crié toujours, arrête, arrête, je ne peux plus, je ne peux plus. Il fallait que Dieu l'amène jusqu'au bout pour qu'elle devienne ce qu'elle a voulu qu'elle devienne. Nous, on ne connaît pas notre bout. Je ne sais pas quand je vais mourir. Je ne sais pas ce que je vais faire encore de ma vie. Mais j'ai mis ma confiance en Dieu. C'est lui qui décide. Je dis parfois, vous savez, il y a tellement du monde qui veut aller au paradis, mais personne ne veut mourir. On est comme ça, nous les hommes. On est comme ça. On veut tous aller au paradis, mais on s'accroche tellement à des choses terrestres. On s'accroche tellement. Nos petits conforts, nos petites choses qu'on aime. Il y a tellement de choses à dire là-dessus, c'est terrible. L'homme est vraiment très très vaniteux. Et la Bible nous parle partout de cela. Allons-y très vite, en Romains 7. Romains 7, versets 18 à 25. Ce qui est bon, je le sais, n'habite pas en moi. C'est-à-dire dans ma chair. J'ai la volonté, mais non le pouvoir de faire le bien. Car je ne fais pas le bien que je veux, et si je fais le mal que je ne veux pas. Et si je fais ce que je ne veux pas, ce n'est plus moi que je fais, c'est le péché qui habite en moi. Je trouve donc en moi cette loi, quand je veux faire le bien, le mal est attaché à moi. Car je prends plaisir à la loi de Dieu, selon l'homme intérieur. Mais je vois dans mes membres une autre loi qui lutte contre la loi de mon entendement et qui me rend captif de la loi du péché et qui est dans mes membres, misérable que je suis. Qui me délivrera de ce corps de mort? Grâce soit rendue à Dieu par Jésus-Christ notre Sauveur. Ainsi donc moi-même, je suis par l'entendement esclave de la loi de Dieu et je suis par la chair esclave de la loi du péché. Amen. On est tous encore dans un corps de chair. Et ce corps, il réagit. Ce corps ne veut pas nous lâcher. Mais notre intérieur renouvelé nous dit, écoute pas, écoute pas. Ce que nous voulons, c'est plaire à Dieu. Amen.
2: Amen.
0: Ah, il y a un seul qui veut plaire à Dieu. Vous voulez plus plaire à Dieu?
2: Amen.
0: Alors, redevenez humble. Mettez-vous à genoux dans votre chambre et revenez à Dieu de tout votre cœur. Qui pourrait dire qu'il n'a pas péché, vous? Moi, je ne peux pas le dire parce que il y a tellement de façons de pécher. Un regard, une parole, un acte, un geste, quelque chose. Combien on peut pécher sans se rendre compte? Et le Seigneur demande seulement être humble de reconnaître notre état. C'est trop demandé. Si vous êtes chrétien, vous dites oui Seigneur. C'est pas trop demandé, je veux le faire. Parce que l'humilité, c'est quelque chose que nous avons tous besoin, tous. Combien, ce matin, j'ai entendu cette prière qui m'a fait du bien. Seigneur, j'ai besoin de toi. J'ai besoin de toi. Qui n'a pas encore pleurer devant son Dieu, en reconnaissant que nous sommes qui a pas encore été mis à genoux pour demander Seigneur. Mais je peux rien, moi. Remplis-moi, aide-moi, garde-moi. Mes amis, c'est tellement important pour notre foi. Ne vous laissez pas prendre dans un piège qui dit, ah, tu es bien. Bien sûr, on a la victoire. Amen. On a la victoire. Mais c'est pas nous qui l'avons vécu, c'est Jésus. Encore lui. Nous, on suit seulement. On prend la victoire qu'il a fait à la croix et on le prend pour nous. On est heureux. Vous êtes heureux avec Dieu? C'est vrai? Vous avez la paix avec Dieu?
2: Amen.
0: Ah, j'avais peur. Non, c'est quelque chose, mes amis. L'humilité et toutes les autres choses qui sont bien écrites dans la Bible, les fruits de l'esprit, ça ne s'acquiert pas dans une seconde. Dieu, quand il rentre dans notre vie, il fonge. Mais juste le début, un voyage. Et ce voyage durera jusqu'au bout, les amis. Jusqu'au bout. Alors ne nous plaignons pas. Parce qu'une chose est claire. Sans la croix, il n'a pas de couronne. Si vous ne passez pas par les épreuves de votre vie, vous ne pouvez jamais être un chrétien, comment dirais-je, raisonnable, un chrétien adulte, un chrétien qui sait ce qu'il fait. Quand un bébé tombe, il apprend, ça fait mal tomber. Quand un jeune homme se blesse au sport, il apprend, ça fait mal. On apprend toute notre vie. Alors nous, dans notre vie des chrétiens, quand on tombe, c'est pour nous apprendre des choses. Dieu ne nous laisse pas. Dieu n'a jamais dit qu'on ne va jamais tomber. Celui qui dit « je ne suis jamais tombé », c'est un menteur. Mais ce que Dieu veut, qu'on soit humble, on revient à notre Dieu, on demande pardon.
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0: Combien de fois je suis tombé dans ma vie, je ne peux pas le vous dire. Parfois on tombe même sans le savoir. Mais je sais une chose que Dieu m'a donnée, grâce à lui, un réflexe qui me ramène toujours vers lui. Quand je suis tombé, j'ai fait une bêtise. Le Seigneur me voit, il connaît mes faiblesses. Il les connaît très bien. Il attend déjà. Et quand je reviens à lui, je demande pardon. Vous savez ce qu'il a dit? C'est bien, je suis content. C'est ça qu'il veut. Parce que Dieu ne veut pas notre perte, Dieu veut notre bonheur. Dieu veut que nous avons la paix et la joie. Et tous les maux qu'on se fait, mais ce n'est pas Dieu. Nous, on est nous-mêmes responsables de beaucoup des maux qu'on a dans la vie. Tellement, tellement. Et combien de guérisons qu'on a vues. Combien de choses qu'on a vues qu'on dit, mais ce n'est pas possible, même dans les petites choses. J'avais un ami allemand qui est malheureusement mort. On est allé souvent à Bordeaux avec ma voiture. Et il était toujours là en train de dire, mais qu'est-ce qui se passe? Vous savez, la maison de la Bible à Bordeaux, sur le cours Alsace-Lorraine, il faut acheter un parking, sinon vous ne trouverez pas. Il n'a rien. Et chaque fois qu'on est arrivé, avec des amis derrière, encore jeune qu'on a dit aussi avec lui, on arrive et j'ai pris dans la voiture avant. Et je peux vous dire, c'est pas une fois, c'est des centaines de fois que j'arrive, il est en place, exactement en face de la Bible d'or qui est pour moi. Gloire à Dieu. Dieu n'est pas que dans les grandes choses, Dieu s'occupe aussi des petites choses, de toutes choses de notre vie. Il veut être avec nous à chaque instant. On dit toujours, Seigneur, je ne veux pas te déroger quand même parce que c'est pas grand chose pour toi, mais moi je souffre. Vous savez ce qu'il dit après? Pas encore. On avait un peu plus loin. Tu as souffert, je te donne une petite pause et après on va faire une autre épreuve pour que tu apprennes ce qu'il faut. Pour que tu deviennes fort dans le Seigneur. Pour que tu deviennes une belle tasse de thé. Vous voulez être une belle tasse de thé?
2: Amen.
0: Moi, je le veux. Mais il ne faut pas oublier. Les épreuves sont là, le four. La tour pour tourner et tout. Tout est là. Mais quand je vois dans la vie de mes enfants, c'est pareil. Ils ont tous des épreuves. Personne n'est exempt de l'épreuve. Alors, les bien-aimés, on va regarder une page plus loin, le Romain 8. Parce que je vais vous montrer ce verset pour montrer comment on est faible, qu'on ne peut rien. Les versets 26 et 27 qui dit « De même aussi l'Esprit nous aide dans notre faiblesse, car nous ne savons pas ce qui convient de demander dans nos prières. Mais l'Esprit lui-même intercède par des soupirs inexprimables. Et celui qui sonde les cœurs connaît les pensées de l'Esprit, parce que c'est selon Dieu qu'il intercède en faveur des saints. De même, l'Esprit nous aide dans notre faiblesse. Même quand on prie, on est trop faible pour prier comme il faut. On ne sait même pas quoi dire. Parfois, on bafouille parce qu'on ne sait pas quoi dire. Qu'est-ce qu'on pourrait dire à ce grand Dieu qui sait déjà tout? Il connaît notre cœur. Il sait tout ce que tu vas faire dans 5 minutes, dans 1 an, dans 10 ans. Il sait très bien. Et même là, Dieu nous aide dans notre faiblesse quand nous prions. Ça montre encore une fois, vraiment, on est... Honnêtement, on n'a rien, non? Hein? Ne vous inquiétez pas. Dieu vous a promis des belles choses dans votre vie. Mais d'abord, avant d'avoir ces belles choses, il faut s'humilier. Amen. Regardons aussi, j'ai encore piqué quelques petits versets. 2 Corinthiens 12. 2 Corinthiens 12. Et là, c'est quelque chose de plus spécial. 2 Corinthiens 12, verset 9. C'est quelque chose qui dit celui qui s'appelle Paul, un grand homme de Dieu, qui a fait des choses incroyables. Il est passé par des épreuves terribles, les amis. Il a toujours tenu le cap. Il dit lui-même, on va commencer à partir du verset 7. Et pour que je ne sois pas enflé d'orgueil, à cause de l'excellence de ses révélations, il m'a été mis une écharpe dans la chair, un ange de Satan pour me souffléter, à m'empêcher de m'enorgueillir. 3 fois j'ai prié le Seigneur de l'éloigner de moi. Et il m'a dit, ma grâce te suffit car ma puissance s'accomplit dans la faiblesse. Je me glorifierai donc bien plus volontiers de mes faiblesses, afin que la puissance de Christ repose sur moi. Ma grâce te suffit car ma puissance s'accomplit dans la faiblesse. Il ne faut pas avoir honte, mes bien-aimés, d'être faibles. Il ne faut pas avoir honte d'être des créatures faibles. Il ne faut pas avoir honte de se sentir rien. C'est bénéfique pour nous de savoir d'où on vient. C'est bénéfique. C'est très important. Paul, il le savait. Paul, il savait que c'était quelqu'un d'érudit, quelqu'un de très fort, très grand. Et sa situation était telle qu'il a dit, je suis rien, moi. Garde-moi, veille sur moi, aide-moi. J'ai besoin de ma faiblesse. Et le Seigneur est venu pour quoi? Le Seigneur a dit, je suis venu pour les malades, les faibles. Et pas venu pour ceux qui se sentent forts. Quand vous allez dehors, vous trouvez quelqu'un qui est fort, qui le dit. Il n'a pas besoin de Jésus, il dit. Il est venu fort lui-même. Mais quand vous allez dehors pour trouver quelqu'un qui est malheureux. Vous avez vu dans la Bible, c'est une parabole. Il y avait un homme, un douanier qui était dans le temple et qui s'est frappé la poitrine. Seigneur, aide-moi, je suis tellement faible, je suis tellement pécheur, aide-moi. À côté de lui, c'était un pharisien. Merci Seigneur que je ne suis pas comme cela. Oh, je suis quelqu'un de bien. Tu m'as fait quelqu'un de bien. Alors, qui est le meilleur devant Dieu? Qui est celui qui plaît à Dieu le plus? C'est l'homme. Celui qui reconnaît d'où il vient. Celui qui a tout compris. On va prendre encore un verset en Luc, l'évangile de Luc. Chapitre 14. Et le verset 33. Ce verset, il m'a beaucoup bouleversé. Ainsi donc, quiconque d'entre vous ne renonce pas à tout ce qu'il possède ne peut pas être mon disciple. Ainsi donc, quiconque d'entre vous ne renonce pas à tout ce qu'il possède ne peut être mon disciple. Vous imaginez la largeur de cette pensée? Qui ici a renoncé à tout? À tout! Pas seulement notre corps. Moi, je dois avoir renoncé, être le propriétaire de tout ce que je possède, ça appartient à Dieu. Ma femme appartient même pas à moi, elle appartient à Dieu. Les enfants ne m'appartiennent pas, ils appartiennent pas à Dieu. Ma voiture appartient pas à moi, c'est Dieu qui est le propriétaire. Renonce à tout. Mon orgueil, je dois renoncer. Mon point de vue, je dois renoncer. Est-ce qu'on a vraiment renoncé à tout? Chacun peut se poser la question ce matin. C'est aussi dans le sens de l'humilité de reconnaître ce qu'on a gardé encore dans notre cœur. Nos petits, on dit dans le monde, nos petits péchés mignons, on les garde. Ah, il faut personne ne le sait. Ah non, c'est là, non. Surtout pas le pasteur ou l'église. Ah non. Mais on a tout notre petit jardin secret. Et notre jardin secret appartient-il aussi à Dieu? Ou je le garde jalousement? Oh, personne ne touche à ça. En ma voiture, je le lave 4 fois par semaine. J'ai fait les tunings, j'ai fait tout ça. Personne ne touche à ça. Bon, j'ai pas beaucoup de temps pour ma femme, mais c'est pas grave. Ma voiture. On a tout notre petit jardin quelque part. Est-ce qu'on a renoncé à tout? Et je vais vous dire une chose, c'est marqué. Vous pouvez être en colère contre moi, mais c'est marqué, je dis seulement ce qu'il est là. Quiconque d'entre vous ne renonce pas à tout ce qu'il possède ne peut être mon disciple. Déjà le choix, est-ce que vous êtes chrétien ou est-ce que vous êtes disciple? Déjà c'est la grande question. Un chrétien se laisse vivre, se laisse tirer, il va à droite et à gauche parce que les autres vont. On se demande parfois, est-ce que vraiment chrétien? Déjà, le mot chrétien, vous, qui sait ici ce que veut dire chrétien? Qui sait? C'est? Amen. Un petit chrétien, c'est quelqu'un qui est comme Christ, qui pense comme Christ, qui parle comme Christ, qui agit comme Christ, qui marche comme Christ. Alors un disciple, c'est quoi? Un disciple, c'est quelqu'un qui est autour de son maître pour apprendre. Dieu n'a pas jamais demandé, allez-y dans tout le monde pour faire des chrétiens. Qu'est-ce qu'il a dit? Allez-y dans tout le monde de faire des... Amen. Dieu ne veut pas, il veut pas que vous restiez au stade de chrétien qui se laisse vivre, qui se laisse diriger. Il veut que vous soyez des adultes spirituels qui marchent avec Dieu. Des hommes et femmes responsables et des disciples de Dieu. Alors, vous dites à un chrétien qui vient à Dieu, il faut renoncer à tout, il va repartir tout de suite. Mais quelqu'un qui appartient à Christ, celui qui a dit Dieu, je veux te suivre jusqu'au bout, alors tu veux me suivre, même là où ça fait mal? Oui, Seigneur. C'est un oui, Seigneur, qui est dit assez souvent très très vite. On n'imagine pas ce qui pourrait arriver après. Est-ce que nous avons tous renoncé à tout ce que nous possédons pour être vraiment un disciple de Dieu? Il y a des choses dans la vie, des décisions qu'il faut prendre. Et parfois, ça fait mal. Comme cette histoire, je vais la raconter très vite pour finir, parce qu'il y a encore beaucoup à dire, mais après, on restera tout l'après-midi, parce que la parole de Dieu est tellement merveilleuse. Il y avait cet homme qui a dirigé le pont de chemin de fer qui traverse un canal. C'est un pont qui se lève comme ça. Il était là. Il a amené son petit enfant de 2-3 ans, ou 4 ans, parce qu'il ne pouvait pas être gardé par sa maman. Il était là le matin. Il entend le sifflement du train qui arrive. En même temps qu'il voit que son petit-fils, il est là en train de jouer sous le pont, où ça c'est les charnières qui se baissent. Il est devant de ce choix de faire soit qu'il perde le train avec des centaines de voyageurs, soit qu'il perd son fils. C'est dur, hein? Qu'est-ce qu'on fait, les mamans, les papas, là, dans la salle? Qu'est-ce qu'on fait? Il a hurlé de douleur. Il a baissé le pont, le train est passé. Aucun de ces passagers qui étaient là dans le calme a compris ce qui se passe extérieur. Mais lui, il le savait. C'est pareil avec nous, les chrétiens. Le monde ne sait pas ce qui se passe avec nous. Le monde ne sait pas pourquoi on renonce à beaucoup de choses. Le monde ne sait pas pourquoi on vient à l'église. Le monde ne sait rien du tout. Il ne se préoccupe pas de ça. Mais nous, dans notre cœur, il faut redonner tout à Dieu. Tout. Gardez rien. Parce que ce que vous prenez, vous donnez à Dieu, il ne vous redonne aucun truc. Donnez tout à Dieu. Surtout, revenons vraiment humblement à notre Dieu. Faisons ce que Dieu nous a demandé et que tu marches humblement devant ton Seigneur. C'est une longue marche et je vous souhaite à tous d'aller jusqu'au bout parce que là vous êtes sauvés. Mais dans 10 ans, 20 ans, c'est vrai, le salut, ne se laisse pas comme ça, mais on peut devenir renégat, on peut retourner dans le monde. Tenez bon, les frères et sœurs. Soyez humbles devant notre Seigneur.

Et voilà déjà la fin de votre conférence sur Radio Bonne Nouvelle. Merci à Bernd Bose pour ce bon mot d'encouragement. Et merci aussi au piano de John Raslaff. C'était son morceau Grace qui a accompagné le début et la fin de cette conférence. Et comme touche finale, il n'y a pas de plus grand amour de Luli Sakaguchi. Si vous voulez avoir plus d'informations sur cette conférence, vous pouvez nous appeler au 05 59 58 10 42 ou nous joindre sur notre mail Radio Bonne Nouvelle tout attaché 99.4@gmail.com. Je répète, Radio Bonne Nouvelle 99.4@gmail.com. Le numéro de téléphone, le 05 59 58 10 42. Bonne continuation chez vous et sur Radio Bonne Nouvelle.

Un chrétien qui passait par une crise de profond découragement trouva sa petite fille qui était complètement paralysée, assise comme de coutume dans son fauteuil de malade. « Papa, lui dit l'enfant, maman est à l'étage, il est arrivé un paquet pour elle que j'aimerais lui porter moi-même. » « Mais ma chérie, lui répondit le père, comment pourrais-tu porter ce paquet à ta mère puisque tu ne peux même pas te porter toi-même ? » « Eh bien, répliqua l'enfant, je porterai le paquet et toi, tu me porteras. »« Je porterai le paquet et toi, tu me porteras. » »« Eh bien, il se pourrait qu'à certains égards, nous soyons aussi paralysés que cette fillette, alors que nous avons précisément quelques lourds fardeaux à porter. » »« Alors, sachons dire à Dieu, porte-moi. » Et alors, je pourrai aussi porter mon fardeau. À coup sûr, il nous répondra, car il l'a promis. De sa part, le prophète Ésaïe nous dit, « Je vous ai porté dès votre naissance, jusqu'à votre vieillesse, jusqu'aux cheveux blancs, je suis le même. Je veux encore vous porter, vous soutenir et vous sauver. » Seulement pour que Dieu nous porte, il faut bien sûr nous laisser porter. C'est une vérité à la palisse, mais c'est vrai. Ne pas résister, ne pas se débattre et compliquer les choses. Il faut tout simplement lui faire confiance.

À l'âge de 7 ans, j'ai perdu ma mère et dans la même année, j'ai perdu ma sœur qui avait 14 ans. Elle s'est couchée le soir, bien portante. Le matin, elle était morte des rebaptismes au cœur. C'était ma seconde maman. Et puis, j'ai été élevé par une autre sœur aînée qui avait de la famille aussi. Et puis, je sentais que je jeûnais dans ce foyer qui avait récupéré mon frère qui avait 21 ans, qui m'avait récupéré mon père, qui m'avait récupéré à moi, et ma petite sœur qui avait alors 4 ans ou 3 ou 4 ans. Et je sentais que je gênais dans cette famille qui avait ses propres enfants, et j'étais à moitié dans la rue, moitié un peu partout. Puis j'ai commencé à m'endurcir et à devenir ce qu'on dit un dur. Enfin, je croyais être un dur. Puis à l'âge de 18 ans, je me suis marié. J'ai passé mes permis, je suis parti comme chauffeur poids lourd, longue distance en toute l'Europe, hein. Et j'ai voulu être quelqu'un. Alors je me commençais à me faire un nom, et puis je m'étais fait ce nom. J'étais quelqu'un dans le monde du transport, j'étais un chauffeur qui arrivait à l'heure, j'étais imbattable, j'étais connu sur toute la région de Toulouse, Carcassonne, Mazamet, j'étais le roi. Quand il y avait du travail difficile, c'était moi qui le faisais, quand il y avait des longs parcours, c'était moi qui le faisais dans les meilleurs records, j'étais quelqu'un, j'étais bien. Je me suis dit, mais le succès n'est pas que pour mon patron. Je travaillais comme une brute pour mon patron, je vais travailler pour moi. J'ai commencé à acheter un camion, puis deux camions, puis trois camions, puis dans deux mois, plus rien. Dans les trois accidents, il n'y a eu aucun chauffeur de blessé. Ça a été vraiment le miracle du Seigneur. Et là, ma femme, dans cette entrefaite depuis un an, était toujours malade. Elle avait la colonne en bec de perroquet. Bon, après, il y a beaucoup de choses qui sont liées à tout ça. Mais le Seigneur m'attendait au tournant et... Quand j'ai fait ce dépôt de bilan, 45 millions anciens, je suis passé en correctionnel, puisque j'avais fait banqueroute. Vous savez, la loi, il regarde pas comment vous avez travaillé. Ma femme m'a dit, tu sais, je vais à une des réunions, on prie pour nous, et je sais que le Seigneur ne touchera rien. J'ai dit, écoute, moi, tu sais, je savais que Dieu existait, parce qu'elle m'avait dit que ma sœur était partie avec, et ma mère était partie avec Jésus, je voulais les rejoindre, j'étais petit. Mais ce que je savais, c'est que Dieu existait, mais un Dieu lointain. Parce que moi, j'avais besoin de personne, vous savez. Un dimanche, ma femme m'a dit, viens avec moi à la réunion, tu verras que le Seigneur agira. Alors, j'ai allumé la voiture, c'était une Mi-8, je l'ai prise, je l'ai mise dedans, j'ai refermé la porte, j'ai dit, va voir ton Dieu, parce que bon, il m'intéresse pas. Et une heure et demie après, elle rentrait dans la salle à manger en dansant. Alors là, j'ai commencé à me poser des questions, et puis, bien sûr, à aller à ces réunions, mais je me mettais toujours derrière parce que ça m'intéressait pas. Et on a prié pour nous, pour ce dépôt de bilan, et on m'a même pas touché un meuble, on m'a même pas pris un prélèvement sur le salaire, on ne m'a rien touché. Ça s'est estompé comme ça. Et puis, je suis allé un dimanche matin. Je suis rentré au fond, au culte. Il y avait une place, c'était bien. Personne ne m'a vu rentrer. Je me suis assis. Et là, j'ai été saisi par la présence de Dieu. Vous savez, je fais 1m77, 95 kilos. D'un seul coup, je me suis trouvé 1m10, 25 kilos. Puis j'ai commencé à dévorer cette parole de Dieu qui est chère à mon cœur. Et là, j'ai vu qu'il y avait mon nom écrit dessus. Et pêcheur. Il y va un peu fort ton Dieu, je disais à ma femme, parce que je n'ai jamais tué, je n'ai jamais, mais pour le Seigneur, j'étais un pêcheur, j'étais un misérable. J'avais mes 95 kilos et toute ma force, toute ma gloire que je m'étais faite, j'étais un misérable. Et j'avais besoin de la grâce de Dieu. Et j'ai eu besoin de la grâce de Dieu. Et tout dernièrement, je suis maintenant entrepreneur en maçonnerie. Tout allait bien, alléluia. Les gars passaient du temps sur les chantiers. Il fallait faire voir qu'on était dans l'amour du Seigneur. Et puis, ça m'a coûté que, quand j'ai fait le bilan, en fin d'année, mois de février, je me suis retrouvé à 26 000 francs de bénéfices. Et le comptable m'a appelé, m'a dit, voilà, si ça continue, à juin, juillet, vous êtes obligé de déposer le bilan de nouveau. Alors là, j'ai commencé à avoir peur. Et puis, ma femme ne voulait pas s'occuper de l'entreprise. Parce qu'elle avait eu peur avec le dépôt du bilan. Et alors, on me disait, je veux plus rien savoir, même plus amener une facture, je veux plus même pas t'inscrire une facture, rien, je veux rien savoir. Et je sentais que, au travers de ce combat, le Seigneur m'appelait à qu'il fallait que le couple soit uni. Dieu nous avait confié quelque chose à deux. Et quand il appelle le Seigneur, il appelle à deux. Il appelle l'homme et la femme. Et, sur ces entrefaites, ma femme a dit, bon, quand elle a eu peur aussi, elle a dit, bon, eh bien, je prends l'affaire en main, toi, occupe-toi des chantiers, occupe-toi d'encadrer les gars. Alors, on a commencé à faire des fiches de chantier comme il faut, à dire aux gars, bon, tu as 3 jours pour faire ce chantier, t'as pas plus. Ça faisait des grimaces parce que ça avait changé de ton. Mais, j'avais 12 millions de trous, puisque j'avais fait que 26 000 de bénéfices. Vu les chiffres, il me manquait 12 millions d'anciens francs. Je parle d'anciens francs, excusez-moi, hein. Je suis passé à 12 millions au-dessus. Pourquoi? Parce que le Seigneur m'a dit, je peux pas te confier des choses qui sont miennes si tu prends pas soin des tiennes.
Et du moment que ma femme a pris cette conscience de faire ce que le Seigneur lui demandait et d'être unie dans le travail, le Seigneur a béni et il a doublé l'affaire. C'est une chose merveilleuse.

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c'est Monsieur Marcacci qui viendra nous parler tout à l'heure, qui viendra nous parler du pardon. Nous aurons aussi nos amis de la Voix de l'Évangile et dans quelques instants, votre ami le pasteur Kayayan, Perspective Réformée. Mais tout de suite, Samuel Evtian, L'autre nuit.

Mes chers auditeurs, c'est l'heure de Perspectives réformées. C'est votre ami le pasteur Kayeyan qui s'adresse à vous et vous invite à participer à cette grande aventure spirituelle qu'est l'histoire de l'Église. Aujourd'hui, le titre de mon exposé, l'Église cherche à s'émanciper. Mais quelques mots seulement pour réviser, pour résumer les quatre grandes étapes de l'Église romaine. D'abord, nous avons vu que l'Église romaine commençait à occuper une place importante dans la vie occidentale. Ensuite, nous voyons l'apparition progressive de la papauté qui était originaire de Rome. Troisièmement, durant le Xe et XIe siècle, la papauté s'est asservie à l'État et elle fut terriblement corrompue. Et enfin, en réaction à ce déclin spirituel et ecclésiastique, un mouvement de réforme surgit en l'an 910, c'est celui de Cluny, dont nous avons déjà dit quelques mots lors de notre dernier exposé. Les réformateurs de Cluny reçoivent l'assistance d'Henri III, l'empereur allemand. Le mouvement de Cluny cherchait la réforme de la vie du clergé, celle de l'Église et surtout de la papauté. Il prenait une extension au-delà de toute attente. Il atteignit les monastères dans l'Europe occidentale. Des milliers de prêtres et de laïcs étaient gagnés à ses idées. En fait, c'était un laïc, le duc d'Aquitaine, qui avait fondé Cluny. Il est intéressant d'apprendre que Cluny allait exercer une forte influence, voire contrôler jusque la papauté. Grâce à ses efforts, cette dernière put rompre des chaînes qui l'attachaient à la noblesse italienne. Cependant, le mouvement n'a réussi que partiellement cette œuvre d'émancipation vis-à-vis des empereurs allemands. Souvenons-nous qu'à un moment donné, trois papes se réclamaient de la souveraineté pontificale. L'un d'eux avait été le pire des personnages du pontificat romain. Bénédicte IX accédait au trône papal à l'âge de 12 ans. Il avait plus tard cherché à vendre au prix d'argent sa charge d'évêque suprême. Pour mettre fin à ce scandale, l'empereur allemand, chef du Saint-Empire romain, fut appelé aux rescousses par les gens de Cluny. Fort heureusement, Henri III était de ceux qui avaient subi une forte et positive influence du mouvement réformateur. Il était pieux, au bon sens du mot. Un synode parvint à déposer le pape Sylvestre III, obligeant Grégoire VI à démissionner. L'empereur le bannit alors en Allemagne. Un autre synode déposa Bénédicte IX car il ne pouvait exister simultanément trois papes occupant le siège apostolique. Pour empêcher aussi que la corruption des nobles italiens ne se fasse sentir jusque sur la cour pontificale, Henri nomma Clément II, homme de son choix, comme nouveau pape. Malheureusement, peu après son accession au trône, il mourait. Alors, Henri III désigna son cousin Brion, évêque de Toul, sous le nom de Léon IX. Le pape Léon IX a franchi l'Église de la tutelle italienne. Devenu pape entre 1049 et 1054, Léon IX apporta son soutien au mouvement de réforme de Cluny. L'une de ses premières entreprises fut le changement qu'il apporta aux charges des cardinaux. Depuis déjà fort longtemps, il existait à Rome des supérieurs appelés cardinaux, de même que des prêtres et des diacres cardinaux. Cette triple différenciation existe encore, elle est toujours en vigueur. Les cardinaux sont des assistants personnels du pape. À plusieurs égards, le collège des cardinaux rappelle le gouvernement et les ministres réunis autour d'un souverain ou d'un président. Devenu pape, Léon IX pensa que le collège des cardinaux était composé exclusivement d'Italiens, tous représentant des familles de la noblesse et contrôlant et corrompant la papauté. En outre, les cardinaux n'avaient, ou plutôt n'éprouvaient aucune sympathie envers Cluny. Léon désigna des nouveaux cardinaux sympathisants de la réforme. Ils avaient à cœur de combattre la corruption de l'Église et ils étaient désireux d'entreprendre sa réforme. Il s'entoura de conseillers jouissant de sa confiance et représentant d'autres parties de l'Église que la seule ville de Rome ou les familles exclusivement des nobles italiens. Il voyagea à travers la France, l'Allemagne, il convoqua des synodes et partout il renforça l'autorité papale. Hugo, abbé de Cluny, lui accorda une précieuse collaboration. Hugo
et c'est lui qui entreprit pour la première fois de diviser la Bible en chapitres. Parmi d'autres mesures, mentionnons les trois suivantes. L'interdiction du mariage des prêtres, celle de l'achat ou de vente d'une charge ecclésiastique, l'accord préalable du clergé et des laïcs pour l'accession à un poste ecclésiastique. Cependant, la papauté commençait avec des débuts si brillants de Léon IX se termina par une fin lamentable. Quoique depuis déjà des siècles, les églises orientales grecques et les églises occidentales latines étaient pratiquement séparées, néanmoins, formellement ou apparemment, elles représentaient l'église universelle. Léon IX entra en conflit avec Michel Cérularius, patriarche de Constantinople latine, était pratiquement séparée, néanmoins, formellement ou apparemment, elle représentait l'Église universelle. Léon IX entra en conflit avec Michel

schisme, c'est-à-dire la séparation et la rupture définitive entre les deux grandes branches de l'Église universelle. Rappelons-nous qu'en ce moment, les Normands s'étaient rendus maîtres du sud de l'Italie. À présent, Léon réclama pour la papauté cette terre et pour pouvoir la reconquérir, il leur déclara la guerre. Mais l'armée papale subit une défaite écrasante et le pape fut fait prisonnier. Bien que rapidement relâché, il n'a pas survécu à sa mésaventure et il mourait peu après le schisme en l'an 1054. Cluny se trouve face à un dilemme. Henri III désigna un nouveau pape d'origine allemande. Victor II mourait aussi peu après avoir accédé au siège pontifical. L'empereur le suivait de peu. Victor avait été partisan de Cluny et proche de l'empereur. Au moment de la mort de l'empereur, son fils et héritier n'avait qu'à peine 10 ans. Victor réussit à faire admettre cette succession sous la régence de l'impératrice mère Agnès. Mais Cluny s'est trouvé en présence d'un dilemme. Il avait réussi à briser la tutelle italienne et ce grâce à l'assistance de l'empereur allemand. Or, en réalité, la papauté n'avait fait que de changer de maître. Pour deux raisons, Cluny avait toléré la suprématie allemande. Afin de briser le joug italien auquel il préférait l'empire, les papes avaient toujours été des dupes des conflits entre les familles italiennes et celles-ci étaient responsables de la corruption de la papauté et de l'Église. Certes, Henri, l'empereur nommé à présent, comme l'avaient fait avant lui des nobles italiens les papes de Rome. Mais les Italiens étaient résolument hostiles au mouvement de la réforme, tandis que l'empereur l'encourageait de toutes ses forces. À présent, à la tête de l'empire se trouvait une femme faible, Agnès, la régente. Son fils n'était qu'un enfant. Ainsi, les partisans de Cluny prirent la décision de libérer la papauté de la tutelle des empereurs allemands et de rompre la dernière chaîne de leur joug. À ce moment donc, jusque dans la cour de Rome, c'était le parti de la réforme qui dominait l'Église. Cluny fit élire un nouveau pape sous le nom d'Étienne IX, sans même consulter la régente mère. Étienne IX se montra un grand réformateur. Il décida que les offices ecclésiastiques, pour qu'ils soient valables, devraient être déclarés par le clergé et non par des laïcs. Il désapprouvait ainsi l'investiture dite laïque. Or, le pouvoir de l'empereur consistait en grande partie dans son droit de choisir et de désigner un évêque qui lui fût favorable. Une fois de droit enlevé, son autorité allait très sérieusement être affectée. On s'attendait donc à l'opposition de l'empereur. Si le pape mettait en pratique sa nouvelle politique ecclésiastique, il allait déclencher un sévère conflit entre la papauté et l'empire. Or, Étienne IX était le frère du duc de Lorraine Godefroy. Celui-ci avait pris pour femme Béatrice, comtesse de Toscane. Cette alliance faisait de lui le prince le plus puissant de l'Italie du Nord. En outre, Godefroy était l'ennemi juré de la famille impériale. On s'est trouvé dans une situation chargée d'explosifs. Le pape, en principe, s'opposait à l'investiture des laïcs. Néanmoins, il avait en pratique recours à leurs forces temporelles. Heureusement, l'explosif ne prit pas feu et le conflit n'aboutit pas à une issue fatale et désastreuse. Bien au contraire, le pape consulta le régent pour l'approbation de son choix. Peu après l'avoir obtenu, il mourait. Mais derrière le pouvoir papal se trouve une grande figure, celle de Hildebrand. À la mort d'Étienne, Cluny s'est trouvé face à une situation extrêmement délicate. Les nobles romains tentèrent de regagner leur pouvoir sur la papauté. Une semaine à peine après le décès du pape, ils élirent un homme de leur choix, Bénédicte X. Les cardinaux partisans de Cluny durent abandonner Rome et s'enfuir à toutes jambes. Les perspectives pour leur parti étaient sombres. Il semblait que la situation qui avait été celle de Bénédicte IX allait revenir. Mais l'aide vint d'une manière inattendue. Avant d'accéder au trône, Léon IX avait accompli un geste à l'époque totalement inaperçu. Lorsque Grégoire avait été banni en Allemagne, il s'était fait accompagner d'un jeune homme nommé Hildebrand. Quand Léon fut choisi comme pape, il prit avec lui ce jeune Hildebrand et il l'amena à Rome. Là, il le sacra diacre et il le mit à la tête des affaires financières. C'est précisément Hildebrand qui, au moment le plus critique, intervint pour sauver la papauté. Pour commencer, il chercha une sympathie de Cluny pour le faire élire pape. Il plaça son choix sur l'évêque de Florence. Ensuite, il réussit à obtenir le soutien du duc de Toscane et du peuple de

Rome, et quoique une petite minorité seulement le soutient, cependant, un représentant de ce parti réussit à gagner le consentement de la régente pour l'élection du candidat choisi par Hildebrand. Ensuite, il réunit les cardinaux partisans de la réforme qui avaient fui Rome et tous choisirent et nommèrent Nicolas II. L'armée de Godefroy des Toscanes firent de nouveau pape le maître de Rome et l'établirent solidement. Mais à partir de maintenant, le pouvoir véritable se trouvait entre les mains de Hildebrand.

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Dans l'attente de notre prochaine émission, nous vous disons au revoir et à Dieu seul la gloire.

Tu m'as aimé en premier, Seigneur, aide-moi à t'aimer. Tu m'as rendu libre, libre de vivre dans la vérité. Je suis libre, Seigneur, je rends gloire à toi. Quelques paroles de ce chant en anglais avec un petit air des îles.

0: Et sans attendre, sur Radio Bonne Nouvelle, nous allons retrouver nos amis de la voix de l'Évangile.
1: C'est la voix de l'Évangile. 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Bonjour à vous, chers amis à l'écoute. Merci de nous rejoindre et de demeurer avec nous pour ces quelques minutes autour de la Bible. Et nous recevons aujourd'hui le pasteur Jacques Lauzet de Nîmes pour une réflexion basée sur le 50e chapitre du livre d'Ésaïe. Mais avant tout, place à la musique, nous écoutons le groupe Promesse qui chante « Si minuscule ».

Reconnaissons-le, amis à l'écoute, il ne nous est pas facile de nous exprimer en termes clairs et précis à propos de Dieu. En effet, comment les êtres finis que nous sommes pourraient-ils concevoir un Dieu absolu, infini dans toutes ses caractéristiques ? C'est impossible. Il en résulte que nos discours sur Dieu trahissent cette limitation qui est la marque de notre humanité. Aussi sommes-nous attentifs à tous les signes que renferme la parole de Dieu, la Bible, susceptibles de nous donner une meilleure perception de ce Dieu que nous recherchons, qui nous intrigue peut-être, au sujet duquel en tout cas, nous ne cessons de nous interroger. Amis auditeurs, qui que vous soyez, qui que nous soyons, nous rentrons dans une de ces catégories d'hommes et de femmes, nous voudrions en savoir plus sur Dieu, et un écran opaque se dresse entre lui et nous. Abandonnerions-nous la recherche parce que elle s'avère trop difficile, vouée à l'échec? Nous n'aurions pas d'autre recours si nous n'avions pas la Bible. Heureusement, elle est là. J'en tiens une entre les mains et je n'ai qu'à l'ouvrir, à chercher dans ses nombreuses pages pour découvrir ce qu'il m'est nécessaire de savoir afin de progresser dans cette connaissance de Dieu. Et voilà que je lis ici, chapitre 57 du prophète Ésaïe. À partir du verset 15, je lis ces quelques lignes qui, venant de Dieu, m'aident à le mieux connaître. Je lis. « Ainsi parle le Très-Haut, dont la demeure est éternelle et dont le nom est saint. Je demeure dans les lieux élevés et dans la sainteté, mais aussi avec l'opprimé et celui qui est humilié dans son esprit, afin de ranimer les esprits humiliés, afin de ranimer les cœurs opprimés. » Merveilleuse parole de Dieu, ne trouvez-vous pas, qui se propose à l'homme pour que celui-ci découvre en quelques lignes, en quelques mots, les aspects multiples du Dieu que nous pouvons cerner pour nous le rendre à la fois plus proche de nous et aussi plus digne de notre adoration. Nous le redisons ici pour vous, amis à l'écoute. Ce n'est que par l'écriture, la lecture, mais pour nous le rendre à la fois plus proche de nous et aussi plus digne de notre adoration. Nous le redisons ici pour vous, amis à l'écoute. Ce n'est que par l'écriture, la lecture, mais pour nous le rendre à la fois plus proche de nous et aussi plus digne de notre adoration. Nous le redisons ici pour vous, amis à l'écoute. Ce n'est que par l'écriture, la lecture, mais pour nous le rendre à la fois plus proche de nous et aussi plus digne de notre adoration. Nous le redisons ici pour vous, amis à l'écoute. Ce n'est que par l'écriture, la lecture, mais pour nous le rendre à la fois plus proche

proche de nous et aussi plus digne de notre adoration. Nous le redisons ici pour vous à mise à l'écoute. Ce n'est que par l'écriture, la lecture, mais pour nous le rendre à la fois plus proche de nous et aussi plus digne de notre adoration. Nous le redisons ici pour vous à mise à l'écoute. Ce n'est que par l'écriture, la lecture, mais pour nous le rendre à la fois plus proche de nous et aussi plus digne de notre adoration. Nous le redisons ici pour vous à mise à l'écoute. Ce n'est que par l'écriture, la lecture et satisfaction, ces insuffisances dont il mesure chaque jour les conséquences pour sa vie. Et au sein de cette souffrance, le Dieu saint, qui demeure dans les lieux élevés, vient lui dire qu'il est aussi avec lui. Quel merveilleux encouragement que cette conjonction du ciel et de la terre, de ce Dieu très haut qui accepte de s'abaisser jusqu'à nous.

0: Mais notre découverte va aller plus loin encore. Et c'est un autre tout petit mot qui nous place devant cette transformation que le Dieu Tout-Puissant seul est capable d'opérer dans une existence humaine. Je lis toujours chapitre 57 d'Ésaïe, la fin du verset 15. « Afin de ranimer les esprits humiliés, afin de ranimer les cœurs opprimés. » Le but de cette venue de Dieu avec les hommes au milieu d'eux, c'est pour ranimer, c'est-à-dire pour donner un autre souffle, un nouvel élan, une nouvelle vie à des créatures ayant perdu l'espérance, le goût de vivre, à des hommes qui sont arrivés au bout de l'échec et qui se sentent humiliés, enchaînés et entraînés dans un processus de mort. Ces morts vivants, combien sont-ils de nos jours encore errants, accablés par leur infortune, ignorant peut-être jusqu'à ce jour, jusqu'à cet instant, que le Dieu très haut et saint, dont ils pensent ne pouvoir rien espérer, est pourtant avec eux. En Jésus-Christ, le Fils unique de Dieu, il est venu sur cette terre et dans notre condition humaine, afin de ranimer, de réanimer des morts vivants pour leur donner la vraie vie en lui. Trois petits mots, voyez-vous, porteurs d'une immense espérance. C'est ce message d'espoir que, au nom de Jésus-Christ, toujours vivant, nous voulons vous adresser aujourd'hui de lui. Accepter cette remise en route, en lui remettant pleinement votre vie. Laissez-vous, en cet instant, envelopper par la promesse du Dieu dont la demeure est au ciel. Mais il est venu séjourner parmi les hommes en Jésus-Christ, voici 2000 ans, et aujourd'hui encore, par son Saint-Esprit, il nous dit qu'il fait toutes choses nouvelles. Voulez-vous répondre à son invitation pour être animé désormais d'une vie nouvelle en lui, en Jésus-Christ? C'est bien ce qu'il vous propose, amis à l'écoute.
1: Merci, pasteur Jacques Lauzet, pour vos paroles et vos exhortations. C'est toujours un plaisir de vous retrouver sur notre antenne. Eh bien, avant de rendre cette antenne, je rappelle qu'il est possible et même utile de nous écrire pour nous faire part soit de vos questions, soit de vos remarques, soit encore pour nous demander le premier exemplaire de notre étude biblique par correspondance, une étude biblique qui est, je le signale, entièrement gratuite et sans engagement de votre part. Voici donc notre adresse, La Voix de l'Évangile, 13 202 Marseille.

0: 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Eh bien, l'heure de la douloureuse séparation est arrivée. Je vous donne donc rendez-vous pour une prochaine émission. D'ici là, portez-vous bien. À très bientôt à tous. Au revoir.
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Il me conduit dans les sentiers de la justice à cause de son nom. Quand je marche dans la vallée de l'ombre de la mort, je ne crains aucun mal car tu es avec moi. Ta houlette et ton bâton me rassurent. Tu dresses devant moi une table en face de mes adversaires. Tu oins d'huile ma tête et ma coupe déborde. Oui, le bonheur et la grâce m'accompagneront tous les jours de ma vie et j'habiterai dans la maison.

Oui, c'était nos six superbes voix, Take Six, qui nous chantaient le jour où ils verront Dieu le Père et Dieu le Fils Jésus. Radio Bonne Nouvelle, dans quelques minutes, Monsieur Marc Hatché qui va nous parler aujourd'hui du pardon.

0: allons maintenant retrouver Monsieur Marc Hatché. Monsieur Marc Hatché qui va nous parler du pardon. 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
1: D'un péché qui a pour Dieu une particulière gravité, parce qu'il témoigne d'une bien mauvaise compréhension de l'amour de Dieu. Ce péché ne devrait jamais exister entre chrétiens, et pourtant il existe. Eh bien, amis à l'écoute, permettez-moi de vous dire que ce péché-là entraînera la perdition de plus d'un homme qui a l'assurance de son salut. La Bible dit pourtant bien « Crois au Seigneur Jésus et tu seras sauvé ». Oui, mais croire, c'est obéir. Vous pouvez croire au Seigneur Jésus, à son existence historique, à sa mort expiatoire sur la croix, à sa résurrection. Vous pouvez être convaincu que c'est pour vous personnellement qu'il a subi tout cela et être à jamais perdu. L'assurance du salut n'est pas le salut. Le péché dont je veux parler aujourd'hui fermera la porte de l'amour de Dieu, la porte du royaume de Dieu, aussi sûrement que l'incroyance. Ce péché est une forme de reniement. Et n'oublions jamais ces paroles de l'apôtre Paul à Timothée, « Si nous le renions, lui aussi nous reniera. » On cite, à vrai dire plus volontiers, « Si nous sommes infidèles, il demeure fidèle, car il ne peut se renier lui-même. » Ce péché qui est un reniement, qui est un refus de l'amour de Dieu, c'est tout simplement le refus de pardonner.

Jésus-Christ a dit, si vous ne pardonnez pas aux hommes leurs offenses, votre Père céleste ne vous pardonnera pas non plus vos offenses. Et si Dieu ne pardonne pas, il ne reçoit pas non plus en sa présence. Jésus-Christ a répondu à Pierre l'apôtre, je ne te dis pas de pardonner jusqu'à 7 fois, mais jusqu'à 77 fois 7 fois. Les techniciens religieux de ce

lui, sa femme, ses enfants, tout ce qu'il avait, et que la dette fut acquittée. Le serviteur, se jetant à terre, se prosterna devant lui et dit : « Seigneur, aie patience envers moi, et je te paierai tout. » Ému de compassion, le maître de ce serviteur le laissa aller et lui remit la dette. Après qu'il fut sorti, ce serviteur rencontra un de ses compagnons qui lui devait 100 deniers. Il le saisit et l'étranglait en disant : « Paie ce que tu me dois. » Son compagnon, se jetant à terre, le suppliait, disant : « Aie patience envers moi, et je te paierai. » Mais l'autre ne voulut pas, et il alla le jeter en prison jusqu'à ce qu'il lui payait ce qu'il devait. Ses compagnons, ayant vu ce qui était arrivé, furent profondément attristés, et ils allèrent raconter à leur maître tout ce qui s'était passé. Alors le maître fit appeler ce serviteur et lui dit : « Méchant serviteur, je t'avais remis en entier ta dette parce que tu m'en avais supplié. Ne devais-tu pas aussi avoir pitié de ton compagnon comme j'ai eu pitié de toi ? » Et son maître irrité le livra au bourreau jusqu'à ce qu'il eût payé tout ce qu'il devait. « C'est ainsi que mon Père Céleste vous traitera si chacun de vous ne pardonne à son frère de tout son cœur. » Au fond, cette dette, elle ne paraît pas si extraordinaire. Il y a tout de même un moyen d'en sortir, d'échapper en payant ce qu'on doit, n'est-ce pas ? Mais venons-en au texte. 10 000 talents d'un côté, 100 deniers de l'autre. Si nous considérons que le denier peut représenter le prix d'une journée de travail, l'Évangile nous dit que c'était le cas. La petite dette représente 100 jours de travail. Mais la grande dette vaut, écoutez bien, 60 millions de journées de travail, soit environ 16 438 ans de travail, 164 siècles, sans s'arrêter un seul jour. Le talent vaut 60 mines et la mine vaut 100 deniers. La grande dette est donc 600 000 fois plus grande que la petite. Elle est impayable. Et dire qu'il est livré à la justice jusqu'à ce qu'il ait tout payé, c'est dire qu'il n'en sortira jamais. C'est une condamnation à la mort. Mais ne faudrait-il pas ajouter que le roi dont il est question ressemble étrangement au roi du ciel ? Il remet la dette, mais ne tolère pas qu'on se moque de lui en refusant de remettre les dettes aux autres. Le faire, c'est prouver que l'on n'a rien compris à son amour, à sa grâce, et qu'il ne reste que le châtiment de sa justice. Mais sans doute remarquerez-vous avec juste raison que l'on ne peut pardonner que s'il y a demande du pardon. Examinons plus avant ce que la Bible nous dit. Deux cas se présentent. J'ai quelque chose contre un frère. Dans ce cas-là, je dois aller le voir seul à seul pour le reprendre et remettre les choses en ordre. Dieu n'aime pas que traînent dans nos cœurs des amertumes et des rancœurs. Relisez à ce sujet Matthieu chapitre 18, verset 15. Deuxième possibilité, un frère a quelque chose contre moi, un grief quelconque, justifié ou non. Avant d'aller à l'autel, je dois aller trouver mon frère et me réconcilier avec lui. Ceci nous est rappelé dans Matthieu 5, verset 23. Dans les deux cas, que j'ai quelque chose contre lui ou lui contre moi, je dois aller. Il doit y avoir autant qu'il est possible réconciliation et paix, suivant la parole de l'apôtre « Pardonnez-vous les uns les autres comme Dieu vous a pardonné en Christ. » Pourquoi est-il si difficile de pardonner ou de demander pardon ? Parce que nous sommes orgueilleux et que l'orgueil blessé conduit à la haine, mais en tout cas pas à l'amour. Comment arriverons-nous à pardonner ? C'est uniquement en nous humiliant. L'humiliation est sœur de l'amour et mère du pardon. Elle ne nous est pas naturelle. Elle ne découle que du contact avec Jésus-Christ. Laissez-moi vous raconter une histoire.

C'est l'histoire d'un père de famille arménien qui, pendant les atroces massacres de la guerre mondiale, celle de 14, se vit soudain dépouillé de tout ce qu'il avait de plus précieux au monde. Sa femme et ses 10 enfants furent capturés par les Turcs et brûlés vifs sous ses yeux sur la place du village. Mais la flamme du bûcher destructeur ne fit qu'attiser en lui celle de l'amour vainqueur, triomphant du désespoir et de tout sentiment de vengeance. « Ma vie serait pour moi sans valeur, dit-il, si je ne pouvais la consacrer à proclamer aux Turcs l'évangile de Jésus-Christ. » Et c'est ce qu'il fit dès lors avec un zèle infernal.

0: infatigable. Habitant un petit village situé sur la frontière turque, son humble demeure vidée de ses habitants se remplit bientôt d'âmes assoiffées, venant écouter le message de cet amour divin qui est plus fort que la mort. Ce qu'aucun missionnaire étranger n'aurait pu accomplir, Dieu le fit par le moyen de cet humble disciple, faible et ignorant, mais dont le cœur était consumé par l'amour. L'amour qui aime en tout temps, qui aime encore ses ennemis les plus irréconciliables. Et des larmes de repentance ont coulé dans ce petit sanctuaire, et des âmes souillées par le péché ont trouvé la réconciliation et le salut par Jésus-Christ.
1: Amen.

Voulons-nous la réconciliation ou la satisfaction d'être celui ou celle qui reste dans son splendide isolement? Si Jésus était resté dans l'isolement, nous n'aurions aucun espoir. Voulons-nous que l'autre paye ou croyons-nous que Jésus a tout payé? Avons-nous les marques de l'amour ou non? Si nous avons ces marques de l'amour, nous serons gardés du pessimisme, car l'amour espère tout. Nous serons aussi gardés de toute généralisation, car l'amour ne s'enfle pas d'orgueil et ne se réjouit pas de l'injustice. Mais je n'en resterai pas là. Peut-être, vous qui m'écoutez, n'êtes-vous pas sûr du pardon de Dieu? Vous êtes dans la situation du serviteur de la parabole. Que faut-il faire? Premièrement, confessez votre péché à Dieu, c'est votre dette. Deuxièmement, confessez votre incapacité à payer cette dette. Et troisièmement, demandez grâce. Et prenez position ensuite aux côtés du Dieu qui pardonne, et pardonnez vous-même aux autres. Mettez votre confiance en Jésus-Christ. La Bible dit, « Quiconque croit en lui reçoit le pardon des péchés. »

lumière se lève dans les ténèbres pour les hommes droits, pour celui qui est miséricordieux, compatissant et juste. Heureux l'homme qui exerce la miséricorde et qui prête, qui règle ses actions d'après la justice, car il ne chancelle jamais. Voici le psaume 112, la bonne nouvelle pour vous sur Radio Bonne Nouvelle. Oui, si les ténèbres sont là, la lumière se lèvera. Ne vous lassez pas d'être miséricordieux, compatissant et juste.

0: Quand ils s'approchèrent de Jérusalem et arrivèrent en vue de Bethphagée, au mont des Oliviers, alors Jésus envoya deux disciples en leur disant
1: « Rendez-vous au village qui est en face de vous, et aussitôt vous trouverez à l'attache une ânesse avec son ânon près d'elle. Détachez-la et amenez-les-moi. Et si quelqu'un vous dit quelque chose, vous direz « Le Seigneur en a besoin, mais aussitôt il les renverra. »
0: Ceci advint pour que s'accomplît l'oracle du prophète. « Dites à la fille de Sion, voici que ton roi vient à toi, modeste, il monte une ânesse et un ânon, petit d'une bête de somme. » Les disciples allèrent donc et, faisant comme leur avait ordonné Jésus, ils amenèrent l'ânesse et l'ânon, puis ils disposèrent sur eux leurs manteaux et Jésus s'assit dessus. Alors les gens, en très nombreuse foule, étendirent leurs manteaux sur le chemin. D'autres coupaient des branches aux arbres et en jonchaient le chemin. Les foules qui marchaient devant lui et celles qui suivaient criaient
2: « Hosanna au fils de David, béni soit celui qui vient au nom du Seigneur, Hosanna au plus haut des cieux. »
0: Quand il entra dans Jérusalem, toute la ville fut agitée. « Qui est-ce » disait-on. Et les foules disaient
2: « C'est le prophète Jésus de Nazareth en Galilée. » Puis Jésus entra dans le temple et chassa tous les vendeurs et acheteurs qui s'y trouvaient. Il culbuta les tables des changeurs ainsi que les sièges des marchands de colombes et il leur dit
3: « Il est écrit, ma maison sera appelée une maison de prière, mais vous, vous en faites un repaire de brigands !»
2: Il y eut aussi des aveugles et des boiteux qui s'approchèrent de lui dans le temple et il les guérit. Voyant les prodiges qu'il venait d'accomplir et ses enfants qui criaient dans le temple « Hosanna au fils de David », les grands prêtres et les scribes furent indignés, et ils lui dirent
0: « Tu entends ce qu'ils disent, ceux-là ?»«
3: Parfaitement. N'avez-vous jamais lu ce texte ? De la bouche des tout-petits et des nourrissons, tu t'es ménagé une louange ?»
2: Et les laissant, il sortit de la ville pour aller à Béthanie, où il passa la nuit.
0: Comme il rentrait en ville de bon matin, il eut faim. Voyant un figuier près du chemin, il s'en approcha, mais n'y trouva rien que des feuilles. Il lui dit alors
3: « Jamais plus tu ne porteras de fruits. »
0: Et à l'instant même, le figuier devint sec. À cette vue, les disciples dirent tout étonnés « Mais comment, en un instant, le figuier est-il devenu sec ?» Jésus leur répondit
3: « En vérité, je vous le dis, si vous avez une foi qui n'hésite point, non seulement vous ferez ce que je viens de faire au figuier, mais même si vous dites à cette montagne « Soulève-toi et jette-toi dans la mer », cela se fera. Et tout ce que vous demanderez dans une prière pleine de foi, vous l'obtiendrez. »
2: Il était entré dans le temple et il enseignait, quand les grands prêtres et les anciens du peuple s'approchèrent et lui dirent
0: « Par quelle autorité fais-tu cela ? » Et qui t'a donné cette autorité ?
2: Jésus leur répondit
3: « De mon côté, je vais vous poser une question, une seule. Si vous m'y répondez, moi aussi je vous dirai par quelle autorité je fais cela. Le baptême de Jean, d'où était-il ? Du ciel ou des hommes ?»
2: Mais ils se faisaient en eux-mêmes ce raisonnement. Si nous disons « du ciel », il nous dira « Pourquoi donc n'avez-vous pas cru en lui ?» Et si nous disons des hommes, nous avons à craindre la foule, car tous tiennent Jean pour un prophète. Et ils firent à Jésus cette réponse, nous ne savons pas. De son côté, il répliqua,
3: moi non plus, je ne vous dis pas par quelle autorité je fais cela. Mais dites-moi votre avis. Un homme avait deux enfants. S'adressant au premier, il dit, mon enfant, va-t'en aujourd'hui travailler à la vigne? « Je ne veux pas, répondit-il. » Ensuite, pris de remords, il y alla. S'adressant au second, il dit la même chose. L'autre répondit, « Entendu, Seigneur, et il n'y alla point. » Lequel des deux a fait la volonté du Père ?
2: « Le premier, disent-ils. » Jésus leur dit,
3: « En vérité, je vous le dis, les publicains et les prostituées arrivent avant vous au royaume de Dieu. » En effet, Jean est venu à vous dans la voie de la justice, et vous n'avez pas cru en lui. Les publicains, eux, et les prostituées ont cru en lui, et vous, devant cet exemple, vous n'avez pas même eu un remords tardif qui vous fit croire en lui. Écoutez une autre parabole. Un homme était propriétaire et il planta une vigne. Il l'entoura d'une clôture, y creusa un pressoir et y bâtit une tour. Puis il la loua à des vignerons et partit en voyage. Quand approcha le moment des fruits, il envoya ses serviteurs aux vignerons pour en recevoir les fruits. Mais les vignerons se saisirent de ses serviteurs, battirent l'un, tuèrent l'autre, en lapidèrent un troisième. De nouveau, il envoya d'autres serviteurs, plus nombreux que les premiers, et ils les traitèrent de même. Finalement, il leur envoya son fils en se disant « Ils respecteront mon fils ». Mais les vignerons, en voyant le fils, se dirent par devers eux « Celui-ci est l'héritier, venez, tuons-le, que nous ayons son héritage ». Et le saisissant, ils le jetèrent hors de la vigne et le tuèrent. Lors donc que viendra le maître de la vigne, que fera-t-il à ces vignerons-là? Ils lui disent, il fera misérablement périr ces misérables, et il louera la vigne à d'autres vignerons qui lui en livreront les fruits en leur temps. N'avez-vous jamais lu dans les Écritures? La pierre qu'avaient rejetée les bâtisseurs, c'est elle qui est devenue pierre de fait. C'est là l'œuvre du Seigneur, et elle est admirable à nos yeux. Aussi je vous le dis, le royaume de Dieu vous sera retiré pour être confié à un peuple qui lui fera produire ses fruits.
0: Les grands prêtres et les pharisiens, entendant ces paraboles, comprirent bien qu'il les visait. Mais tout en cherchant à l'arrêter, ils eurent peur des foules, car elles le tenaient pour un prophète.

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Et maintenant, c'est votre méditation quotidienne. Christ est mort aussi pour vous. Jésus dit : Réjouissez-vous avec moi, car j'ai trouvé ma brebis, celle qui était perdue. Je vous dis qu'ainsi, il y aura de la joie au ciel pour un seul pécheur qui se repent, plus que pour 99 justes qui n'ont pas besoin de repentance. Luc 15, versets 6 à 7. Dans le cimetière du village, on enterre un homme âgé qui a demandé d'éviter tout service religieux. Le cercueil mis en place, un silence pesant s'installe. Il semble impossible de quitter ce lieu sans un mot de consolation et d'adieu. Le silence devient vite oppressant. Un ami s'avance et demande à la famille s'il peut dire quelques mots. Il ouvre sa Bible et lit ce verset de l'Évangile. « Dieu a tant aimé le monde qu'il a donné son Fils unique, afin que quiconque croit en lui ne périsse pas, mais qu'il ait la vie éternelle. » Puis il pria et remit toutes les personnes présentes ainsi que la famille à la miséricorde de Dieu. Un peu plus tard, le jardinier du cimetière s'approche de ce chrétien et demande « Excusez-moi, vous êtes le prêtre, le pasteur ?»« Non, non, je ne suis ni l'un ni l'autre, je suis simplement un chrétien parce que j'ai cru que Jésus-Christ est mort pour moi sur la croix. » Le jardinier eut soudain les larmes aux yeux. « Ne pleurez pas, Christ est mort aussi pour vous. » »« Je le sais maintenant. » Devant une tombe ouverte, la parole de Dieu a montré une fois de plus sa puissance vivifiante. Une personne est née de nouveau. C'est un sujet de joie au ciel. Et c'est le bonheur de celui qui se sait pardonner. Voici les paroles d'un chant. Quelle joie éclate dans le ciel quand un homme répond à l'appel du Sauveur qui l'invite. Tous ses péchés sont ôtés à jamais. Jésus lui donne et la vie et la paix. Et son cœur l'abrite.

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1: Vers les dieux de mon salut, du haut des cieux.

0: Seigneur, 3 fois 5. Béni soit son Saint-Nom.
1: Bonjour, je m'appelle Karim. J'ai grandi dans une famille mixte, à la fois algérienne et française. J'ai eu un enseignement religieux, mais qui ne m'a rien apporté. Et j'ai grandi dans un environnement très hostile. Il y avait un environnement de drogue, de violence, un environnement pas facile pour un enfant, où l'amour n'était pas significatif. Lorsque je suis arrivé un petit peu plus loin dans mon enfance, un jour, lorsque je découvrais mon carnet santé, j'ai pu voir « enfant non reconnu ». Cette phrase sur un carnet de santé était pour moi comme un coup de fouet. Je me suis toujours posé la question de savoir ce que ça voulait dire, « enfant non reconnu ». Lorsque j'ai eu 4 ans, ma maman est partie, m'a abandonné. Je suis resté avec mon papa jusqu'à l'âge de 12 ans. Donc j'ai eu une belle maman avec qui j'ai vécu. On avait bien sûr des difficultés financières, notre famille était modeste. Puis finalement, mes parents se sont petit à petit déchirés. Mon père a perdu son emploi et on est rentré dans un cercle compliqué pour garder une cellule familiale intacte. J'ai eu 12 ans et mon papa a eu quelques soucis avec la justice et j'étais vite séparé de ma famille dans son intégralité. Et je me suis retrouvé dans un foyer pour enfants. Et je n'oubliais jamais que j'étais un enfant non reconnu, un enfant non désiré. Et je me souviens d'une phrase d'ailleurs d'un directeur qui avait dit « Oh, vous savez, ce garçon, il est irrécupérable, il est suicidaire, je lui donne pas 6 mois ». Et voilà, chemin faisant avec quelques paroles de cette nature dans mon environnement, je me suis rapidement dit que j'avais pas d'utilité, que j'avais pas de sens, et que ça valait peut-être pas la peine de continuer. Petit à petit, ma vie descendait vers le fond. Je ne voyais pas où est-ce que j'allais. Je me disais que de toute façon, s'il n'y avait pas de point de départ à ma vie et que personne ne m'avait vraiment voulu, il n'y avait peut-être pas une raison de continuer. Et j'ai décidé en fait de mettre fin à mes jours. Voilà. Donc j'ai dit, puisque personne ne m'aime, eh bien je vais rapidement écourter cette vie. Et alors un jour que j'avais décidé de partir, il y avait une personne dans mon environnement proche qui m'avait offert une Bible et elle était sur le coin de mon bureau. Je l'ai ouverte parce que j'ai senti au fond de moi comme une voix très puissante qui me disait « Ouvre-la, tu ne perds rien ». Et je l'ai ouverte et il y a des paroles qui sont sorties en relief. Vous savez, une Bible, elle comporte plus de 1000 pages. Prendre un livre au hasard et tomber sur une parole qui vous est destinée d'un plein fouet, comme si elle était en relief, c'est quelque chose d'extraordinaire. Cette parole disait « Quand bien même ton père et ta mère t'abandonneraient, moi l'Éternel, je ne t'abandonnerai pas parce que je t'aime. » Et je suis rentré dans une colère terrible, parce que la raison pour laquelle je voulais quitter cette vie, la raison pour laquelle je voulais partir, qu'il n'y avait pas de sens, il n'y avait pas d'objectif, et bien sûr il n'y avait pas d'amour pour moi, venait de me revenir en plein fouet. Dieu me disait qu'il m'aimait, et moi je me disais « mais c'est pas possible, c'est trop tard, il fallait me le dire avant ». J'étais furieux, je m'étais rempli de haine durant toutes ces années. Dans mon cœur, je savais bien qu'il y avait un combat qui se menait. Je me disais « je veux partir parce que personne ne m'aime », alors qu'en réalité Dieu me disait qu'il m'aimait. Et au moment où je me disais « mais non, je vais quitter cette vie », en même temps Dieu me disait « mais tu ne vas pas être illogique, la raison pour laquelle tu veux partir c'est parce que tu dis que personne ne t'aime, et moi je viens de te dire que je t'aime ». Et je me souviens très bien avoir pleuré fortement dans mon oreiller, avoir poussé des hurlements en ne sachant pas pourquoi j'étais là, ne sachant pas où j'allais. Et je me suis endormi de cette façon et j'étais vraiment désespéré. La solitude était bien présente, palpable, et je ne voyais pas comment m'en sortir. Le lendemain matin, lorsque je me suis réveillé, j'ai pu regarder par terre la Bible qui était là. Et puis, avec peut-être un soupçon de raison, j'ai commencé à la lire. J'ai commencé à voir que Jésus avait une vie similaire à la mienne. Il était généreux, Karim ça veut dire généreux. Il faisait du bien autour de lui, il était compatissant comme moi je l'étais en tant qu'enfant. C'était mon désir, je voulais aimer les gens mais j'avais pas le retour. J'ai vu qu'il faisait du bien aux gens comme moi j'avais envie de le faire. Quand il faisait du bien, les choses qu'on lui rendait c'était de la violence. Jusqu'au point finalement de le clouer sur une croix. Et là j'ai dit bah moi aussi quelque part on m'a cloué sur une croix, moi aussi on m'a enlevé tout ce dont j'avais droit, on m'a enlevé ma famille, on m'a enlevé le bonheur, on m'a enlevé le droit d'être heureux. Finalement lui il va certainement se venger, il va certainement se mettre en colère. Et je me disais voilà, moi aussi j'en suis là. Et alors que je lisais ces paroles de sa mise à mort, j'ai été complètement bouleversé, parce qu'au lieu de déverser sa vengeance et sa colère, il dit « Père, pardonne-leur, parce qu'ils ne savent pas ce qu'ils font ». quand j'ai lu ces paroles, ma vie a été complètement bouleversée parce que je me suis dit, mais moi j'ai pas cet amour. Si cet amour il existe, si cet amour il y est quelque part, alors moi je veux le prendre, je le veux pour ma vie, je veux le saisir parce que c'est cet amour dont j'ai besoin, c'est ce qui me manque. Un jour quelqu'un m'a dit que Blaise Pascal avait prononcé ces paroles à un philosophe qui disait qu'il y a un vide dans le cœur de l'homme et ce vide est en forme de Dieu. Et je me suis dit, mais oui, c'est ça qu'il faut à ma vie. Il y a comme une pièce de puzzle qui manque à l'intérieur de moi et ce vide, il est en forme de Dieu. Et je me suis mis à genoux devant mon lit et je lui ai simplement demandé, écoute, Dieu, si t'existes, je te connais pas, je sais pas qui tu es, mais j'ai envie de te rencontrer parce que cet amour-là, je peux pas passer à côté. Ce qui est certain, c'est que je cherchais un sens à ma vie, mais aujourd'hui, ma vie n'a pas seulement un sens, elle a du sens. Mon point de départ n'est pas seulement mon père et ma mère. Mon point de départ, il a été d'origine bien avant. Dieu dit que il me connaissait avant que je naisse, il me connaissait par mon nom, il m'a tissé dans le ventre de ma mère. Non seulement j'ai un sens à ma vie a du sens, mais j'ai un point de départ, j'ai une origine. Aujourd'hui, j'ai aussi une trajectoire et j'ai aussi une destination, un but. Il y a un avant, il y a un pendant. Aujourd'hui, je chemine. J'ai une famille merveilleuse, j'ai la possibilité de me réjouir chaque jour de ce que j'ai, mais bien plus, il y a un but à ma vie, il y a une destination. La vie, si elle n'a pas un point de départ, la vie, si elle n'a pas une trajectoire et si elle n'a pas une destination, elle serait vaine. Et je sais que ma destination, elle est présente, je suis réconcilié avec Dieu, je suis plus séparé avec lui, je suis plus en colère contre les gens qui m'ont fait du mal, mais Dieu a eu la possibilité de me pardonner et aujourd'hui, la plus grande des transformations de ma vie, c'est aussi la possibilité d'avoir pardonné à ces personnes, d'être réconcilié avec elles, et bien sûr d'être réconcilié avec moi-même et avec Dieu. Et ça, c'est le témoignage que je veux rendre, parce que c'est le témoignage d'une vie qui a été transformée, d'une vie qui était pleine de haine, pleine de colère, qui était sans amour, au passage d'une vie qui est remplie d'amour, et qui peut manifester le pardon avec une pleine conscience. Et je veux rendre gloire à Dieu dans ces quelques mots.

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Et on commence cette fois-ci avec Denis et Isabelle et Denisa, extrait leur album Ta Place. 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

0: Ce n'est que votre main, madame, interprétée par l'orchestre de Franck Porcel. 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
1: Bonjour. C'est la Voix de l'Évangile. En lisant la Bible, on est frappé par la description riche et complexe qui est faite de Dieu. Un Dieu qui se présente notamment comme le Dieu vivant, à la différence des dieux mortels et limités qui ressemblent trop aux humains. Un Dieu qui entre en relation et qui s'incarne, autrement dit, qui prend chair. Ce qui fait dire à Moïse, un des grands personnages de l'Ancien Testament, « Qui est comme toi parmi les dieux, ô Éternel ?» Tous les dieux que nous inventons se ressemblent un peu. Qu'en est-il du Dieu de la Bible? Nous retrouvons Jacques Mouillon dans quelques instants. Pour le moment, c'est Pat Burning qui chante « Qui est comparable ?»

Qui est comme toi parmi les dieux, ô Éternel? Qui est comme toi magnifique en sainteté, digne de louange, opérant des prodiges? Tu as étendu ta droite. Par ta miséricorde, tu as conduit, tu as délivré ton peuple. Par ta puissance, tu le diriges vers la demeure de ta sainteté. Ce sont là des paroles que nous trouvons dans le livre de l'Exode, au chapitre 15 et au verset 11. Moïse et les enfants d'Israël chantèrent un cantique de reconnaissance à l'Éternel, leur Dieu, lorsqu'ils furent de l'autre côté de la mer, à l'abri des Égyptiens qui les poursuivaient. Ce qui retient mon attention aujourd'hui, c'est cette phrase « Qui est comme toi parmi les dieux, ô Éternel ?» Cette question laisse comprendre qu'à cette époque, il y avait déjà plusieurs dieux, plusieurs sortes de dieux, pourrait-on dire. Et nous constatons que les choses n'ont guère changé avec le temps. Nos contemporains ont toujours le choix en matière de dieux. Ils peuvent choisir celui qui leur convient le mieux. Chaque religion, chaque secte, chaque mouvement à caractère cultuel, religieux possède le sien avec ses particularités ou particularismes et est considéré comme le meilleur par ses adeptes. Miché disait lui aussi, « Tandis que tous les peuples marchent chacun au nom de son Dieu, nous marcherons, nous, au nom de l'Éternel, notre Dieu. » Ce choix a donc toujours, pour ainsi dire, existé déjà. Au commencement du monde, l'homme et la femme, c'est-à-dire Adam et Ève, ont eu le choix entre Dieu et Satan. Nous pourrions par la suite citer les dieux de l'Égypte, les Baals, les Astartés, les dieux des Amoréens, ceux des Cananéens. Que dire encore des philosophies, des doctrines pernicieuses, celles qui sévissent et qui sévirent, les unes plus farfelues que les autres? L'homme a encore aujourd'hui le choix. Josué disait au peuple de Dieu, « Choisissez aujourd'hui qui vous voulez servir. » La Bible affirme que dans les derniers temps, les hommes se donneront de faux docteurs, des dieux selon leur cœur, qu'ils s'attacheront à des doctrines de démons, qu'ils auront la démangeaison des choses agréables, et c'est la raison pour laquelle ils délaisseront la vérité. Après que le peuple d'Israël eut vécu, expérimenté la grande délivrance opérée par Dieu, délivrance de l'esclavage en Égypte, Moïse prononçait ces paroles citées il y a quelques instants et que vous pourrez retrouver, comme je vous l'ai déjà indiqué, au chapitre 15 du livre de l'Exode dans l'Ancien Testament et au verset 11. « Qui est comme toi parmi les dieux, ô Éternel ?» C'est également ce qu'exprime David dans le psaume 86, « Nul n'est comme toi parmi les dieux, Seigneur, et rien ne ressemble à tes œuvres. »

Sur le papier, je veux dire en théorie, tous les dieux se ressemblent et peuvent rivaliser en puissance, en utilité, en amour. Ils présentent les mêmes caractéristiques, les mêmes avantages, pourrait-on dire. Ils doivent pouvoir répondre à toutes les aspirations du cœur humain. Sinon, quelle serait leur utilité? Oui, mais, car il y a un mais. L'Égypte, Pharaon avec ses dieux, n'a pu résister à l'Éternel, le Dieu de Moïse. Le roi Darius écrivit ceci à tous les peuples après avoir vu le Dieu de Daniel à l'œuvre. J'ordonne que dans toute l'étendue de mon royaume, on ait la crainte et la frayeur pour le Dieu de Daniel, car il est vivant et il subsiste éternellement. Son royaume ne sera jamais détruit et sa domination durera jusqu'à la fin. C'est lui qui délivre et qui sauve, qui opère des signes et des prodiges dans les cieux et sur la terre. C'est lui qui a délivré Daniel de la puissance des lions. C'est lui et pas un autre. Élie, face aux 450 prêtres de Baal, était certain de la réalité et de la puissance de son Dieu. Il lance un défi au Dieu Baal et au peuple. Si l'Éternel est Dieu, allez après lui. Si c'est Baal, allez après lui. Élie deviendra même méprisant à l'égard de ces hommes qui luttent pour recevoir un signe de leur Dieu. Il se moque d'eux et leur dit « Mais criez à haute voix puisqu'il est Dieu. Il pense à quelque chose d'autre où il est occupé, il est en voyage. Peut-être qu'il dort et il se réveillera. » Il est évident qu'il y a un certain nombre d'avantages à adorer un Dieu qui ne présente pas trop d'exigences. À adorer un Dieu qui sait s'adapter à nos désirs humains, un Dieu qui ne nous culpabilise pas trop, même lorsque l'on désobéit aux lois établies de la morale. Des dieux ainsi définis, il en existe beaucoup. À la limite, nous pourrions facilement dire qu'il en existe un par être humain. Nous avons chacun le nôtre et nous le modelons à notre guise. Que peut-on répondre à ceux qui nous disent « Moi, monsieur, j'ai mon Dieu ». Quelqu'un a écrit que Dieu avait créé l'homme à son image et que l'homme le lui avait bien rendu. Êtes-vous certain que votre Dieu est le véritable Dieu, l'Éternel, celui qui se révèle dans la parole de Dieu? Vous me répondrez, mais alors, pourquoi le vôtre plus que le mien? Le Dieu dans lequel je crois, celui en qui j'ai mis ma confiance, est le même que celui de David, de Job, de Daniel, de tous les prophètes de l'Ancien Testament, comme celui des apôtres du Nouveau Testament ou de l'Église primitive. Le Dieu que je sers est vivant. J'en ai la preuve chaque jour. Il est capable d'entendre, de s'émouvoir, de répondre à mes prières, à la voix de mes supplications. Que produisirent les incantations des prêtres de Baal? Le récit nous dit, il n'y eut ni voix, ni réponse, ni signe d'attention. Le Dieu que j'adore, chers amis, est celui que je sers. C'est celui qui a répondu au prophète Élie, « Mon Dieu est vivant ». C'est celui qui fut reconnu par Michée, par Job, par Darius et par bien d'autres. C'est vrai que ces exigences sont importantes. Elles sont souvent, pour ne pas dire, contraires à ce que notre nature humaine souhaiterait, mais mises en pratique, satisfaites, elles me procurent ce dont mon cœur a besoin. Paix, sécurité et bonheur.

Il existe autant de dieux que d'êtres humains, puisque nous avons la plupart du temps envie d'être nous-mêmes des dieux, de ceux qui décident eux-mêmes ce qui est bien ou mal. Le dieu en qui nous croyons, comme l'a dit Jacques Mouillon, est le dieu d'Abraham, d'Isaac et de Jacob, le dieu qui s'est fait connaître pleinement en Jésus-Christ. Il n'est pas comme nous l'aurions imaginé, il n'est pas un homme amélioré. Il nous est finalement incompréhensible, mais nous pouvons le connaître, nous pouvons lui parler, et il nous répond. Il est plus précieux que l'or, comme le chantait cet extrait d'un chant nouveau, plus précieux. Y a-t-il un Dieu ? 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Allez, au revoir et à bientôt.

Ce sont un peu jazz et ses belles voix, c'était Danny et Moïse Hertel. Extrait de leur album, il est bientôt là. 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

0: passé quelques notes et juste avant la guitare, c'était Gilles Bernard. Retrouvons nos amis les sœurs évangéliques de Marie avec une méditation de la mère Basilea Schlink. 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

0: d'entre nous n'a pas fait la triste expérience d'avoir été déçu par un de ses semblables? Nous avons alors l'impression que tout s'écroule. La vie paraît brusquement vide et dépourvue de sens. Que faire? Ce qui donne du prix à nos vies, c'est l'amour. Il fait notre bonheur. C'est pourquoi rien ne nous touche autant que lorsqu'une personne à qui nous avions donné notre amour, notre confiance, et dont nous attendions de l'amour en retour, une plénitude de vie, nous déçoit. Un amour déçu, blessé, est capable de détruire une vie. C'est pourquoi il est urgent que nous surmontions pareille déception. Mais comment? Y a-t-il une issue? Comment transformer en une expérience positive cette expérience négative? Je me souviens d'une expérience de jeunesse. À ce moment-là, j'avais donné tout mon amour à une personne. Elle avait ma confiance. Elle représentait cet autre qui faisait le bonheur de ma vie. Nous vivions dans la joie d'une compréhension réciproque. Mais au bout de quelque temps, cette personne se tourna vers une autre. Mon cœur en eut une profonde blessure. Ma douleur était telle que je ne pouvais presque plus prier. Tout en moi et autour de moi m'apparaissait comme mort. Après que j'avais été tellement blessée et que ces belles relations avaient été détruites, je n'avais plus envie de rencontrer d'autres personnes. Cette douloureuse déception m'avait ôté tout goût à la vie. Que faire pour surmonter ma douleur? Je ne voyais pas d'issue. Mais Dieu connaissait le chemin et il m'y conduisit. Alors que la parole de Dieu m'apparaissait comme fermée et que ma gorge semblait se serrer quand j'essayais de prier, Dieu me parla. C'est-à-dire qu'il me fit reconnaître les vérités suivantes. Si l'autre ne m'aimait plus, n'y avait-il pas dans mon attitude quelque chose qui avait motivé ce fait? L'écho de la forêt ne rend-il pas le son de notre voix? Mon amour pour l'autre avait-il été désintéressé? N'avais-je pas au contraire rebuté l'autre par ma manière d'être? N'ai-je pas été peut-être une épreuve pour lui? N'était-ce pas finalement une grâce de la part de Dieu qu'il fit de moi un être qui se mettait en question, alors que j'avais été un être si sûr de lui? Si je n'arrivais pas du tout à surmonter cette déception, cet amour n'avait-il pas été quelque chose comme une idole? Sinon, comment cette perte avait-elle pu m'ébranler à ce point et me désarçonner? La prise de conscience de ces choses fut la méthode que Dieu employa pour m'aider à sortir de ma douleur. Dieu m'avait montré la vérité. Et Jésus affirme, « La vérité vous affranchira. » La vérité, voilà donc le secours pour sortir d'une détresse. À la lumière de la vérité divine, il me fallut convenir. Ce n'était pas Dieu qui avait occupé la première place dans ma vie, mais une personne. Aussi longtemps que j'étais aimée de cette personne précise, je n'avais pas du tout remarqué que je n'aimais pas Jésus par-dessus tout. J'avais péché contre le premier commandement, tout en prétendant appartenir à Jésus. Et voilà que je fis cette constatation bienheureuse. Dieu non seulement me faisait prendre conscience des faits, mais aussi il me libérait. Cela ne se fit naturellement pas en peu de jours ou même de semaines. Il est des choses dans nos cœurs contre lesquelles nous avons à lutter, que nous devons souffrir, souffrir jusqu'à ce que nous en soyons libérés. Il faut que nous apportions notre idole à Jésus, toujours à nouveau. Il faut la faire passer sous la puissance rédemptrice du sang de Jésus-Christ. Voulez-vous que nos sœurs vous chantent un cantique qui peut être d'un grand secours dans une lutte semblable?
1: Jesus, mein Siegesheld, du hast den Feind gefällt.
0: Jésus, héros de la victoire, tu as terrassé l'ennemi qui m'avait harcelé.

Chaque fois que nous chantons et prions ainsi, la tristesse et le désespoir s'enfuient de nos cœurs. En ce temps-là, j'en fis l'expérience, mais ce ne fut pas tout. Je reconnus tout à coup que ma souffrance était une source de bénédiction. Oui, je me rendais compte qu'en définitive, cette perte constituait pour moi un gain, une grâce, une bénédiction, une joie. Je n'aurais jamais vécu cela sans l'expérience de cette déception douloureuse. En dénouant le lien qui m'avait tenu attaché à cette personne bien-aimée, Dieu m'attachait à lui, me permettant de goûter sa communion comme jamais auparavant. Ainsi Dieu me montrait que toute douleur était source de gloire, car tandis que je m'attachais plus fortement à l'amour de Jésus, un grand bonheur nouveau, tel que Jésus seul est capable de le donner, emplissait mon cœur. Lui seul a le pouvoir de répondre entièrement à nos aspirations les plus profondes. Après tant de mois de tristesse, un bonheur et une félicité jusque-là inconnues inondaient mon cœur. Jésus était tout à coup si près de moi. J'expérimentais « Celui qui goûte son amour a un avant-goût du ciel dès ici-bas. Il s'agit seulement d'accepter de tout cœur la souffrance qu'il nous envoie. Ceci est possible dans la mesure où nous convenons du fait qu'en définitive, c'est notre péché qui est à la base de notre souffrance. Dans mon cas, mon attachement à la personne bien-aimée. Dès que le péché meurt en moi, ma perte devient un gain qui me donne le bonheur. Jésus lui-même devient désormais la source de toutes mes joies. Plus tard, j'étais déjà bien entraînée à louer dans cette lutte la puissance rédemptrice du sang de Jésus. Je sentais que Jésus voulait que je sois enracinée encore plus fortement en lui. Il tendait à être toujours mon unique amour. C'est ainsi que je devins indépendante vis-à-vis de ceux que j'aimais et qui m'aimaient, même quand ils me décevaient. À présent, Jésus était le grand partenaire de ma vie et j'aimais les personnes qui m'étaient proches à travers lui.

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Tu m'as rendu riche, bienheureux. 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

Les déceptions que nous causent les humains, il y a donc une possibilité de surmonter ce pénible problème lorsqu'il se présente à nous. Je peux le témoigner dans ma vie avec gratitude. Demandons à Dieu de nous révéler à les déceptions que nous causent les humains, il y a donc une possibilité de surmonter ce pénible problème lorsqu'il se présente à nous. Je peux le témoigner dans ma vie

encore autre chose. Jésus nous apprend que sa parole est vraie. Je suis venu pour leur donner la vie en abondance. En lui, notre Seigneur Jésus-Christ, nous avons tout en abondance. Lui seul peut et veut remplir entièrement nos vies. C'est pourquoi lorsqu'il nous prend ce à quoi notre cœur est attaché, c'est pour nous donner quelque chose de plus grand, lui-même et toutes les richesses de son amour. C'est là ce que j'ai vécu et ce qu'ont vécu bien souvent mes filles spirituelles. Pour cette raison, nous chantons pleines de joie.

0: Une parole de Canaan pour la semaine prochaine. N'aie aucune idole, car Dieu, ton Seigneur, est jaloux, saint, ardent, et il hait l'amour partagé. Aime-le exclusivement, et il t'aimera comme si tu étais seul au monde. Il te bénira, toi et ton œuvre, pour toute l'éternité.
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Carré, extrait de son album Sois étonné, ma prière. La joie de John Littleton, sa superbe voix. Il chante une chanson de Maurice de Bézieux.

lumière se lève dans les ténèbres pour les hommes droits, pour celui qui est miséricordieux, compatissant et juste. Heureux l'homme qui exerce la miséricorde et qui prête, qui règle ses actions d'après la justice, car il ne chancelle jamais. Voici le psaume 112, la bonne nouvelle pour vous sur Radio Bonne Nouvelle. Oui, si les ténèbres sont là, la lumière se lèvera. Ne vous lassez pas d'être miséricordieux, compatissant et juste.